0: à la RATP, la Régie des Transports Parisiens. L'association AC Anticorruption avait elle aussi déposé une plainte. Tanita Fallet.
1: Cette enquête, ouverte le 19 août, vise à procéder aux vérifications utiles concernant les conditions d'emploi de Bali Bagayoko au sein de la RATP, écrit le parquet national financier dans un communiqué. Le PNF a été saisi par l'association AC Anticorruption après un article du Canard Enchaîné. Le journal y pointe des avantages qu'aurait reçu Bali Bagayoko pendant sa carrière à la Régie des Transports Parisiens pendant plus de 20 ans, de 2000 jusqu'à son élection en mars dernier. Recrutement sans concours, horaires flexibles ou encore indemnité non justifiée. Tout ça avec un poste d'adjoint au maire de Saint-Denis à temps plein et même celui de vice-président du conseil départemental de 2008 à 2015. L'élu La France Insoumise est donc poursuivi pour détournement de fonds publics et recel, mais également pour concussion. C'est lorsqu'un agent public perçoit des sommes qui ne lui sont pas dues. Une ouverture d'enquête que salue l'association AC Anticorruption. De son côté, Bali Bagayoko avait dénoncé une volonté de le discréditer après la publication de l'article et la plainte déposée à son encontre.
0: Récit signé Tanita Fallet. Je souhaite que cette affaire soit traitée le plus rapidement possible et me tiens à disposition de la justice, a réagi l'élu à l'AFP. Ma position ne change pas, je suis serein sur l'issue, a-t-il ajouté, dénonçant des attaques qui ne sont pas fondées.
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0: RFI, Radio France Internationale, 2h05 à Paris, minuit 5 en temps universel. Direction la Zambie maintenant, où la tension ne retombe pas. Alors que ce lundi marquait la date limite pour contester les résultats de la présidentielle du 13 août dernier, le gouvernement a ordonné la fermeture de l'ensemble des tribunaux du pays. Arrivé deuxième du scrutin, l'opposant Brian Mundubile souhaitait déposer un recours contre la réélection d'Hakainde Hichilema, visé par une vague d'arrestation et marqué par la mort par balle d'un député de son parti, il s'est réfugié auprès d'une organisation internationale. À présent, ce blocage total de l'appareil judiciaire suscite la vive inquiétude de la société civile zambienne. Lisa Fabian.
3: Une fois de plus, c'est l'argument sécuritaire qui est brandi par les autorités zambiennes, si l'on en croit une directive signée de l'administrateur en chef du pouvoir judiciaire, largement diffusée. Ce document ordonne au personnel de la justice de ne pas se rendre au travail ce lundi suite à la fermeture des tribunaux pour raisons de sécurité, je cite. D'après des témoins sur place, les forces de sécurité ont bouclé l'accès à la haute cour de Lusaka et à la cour suprême qui abrite la cour constitutionnelle, ainsi qu'à des tribunaux locaux. La semaine dernière, le candidat de l'opposition, Brian Mundubile, avait fait part de son intention de déposer une pétition devant la justice pour contester la réélection d'Hakainde Hichilema au cours d'élections marquées par les irrégularités, selon l'opposant. Il avait 7 jours après l'annonce des résultats du scrutin, donc avant ce mardi 25 août, alors qu'aucune date n'a été communiquée sur la réouverture des tribunaux en Zambie. Plusieurs organisations de la société civile ont dénoncé une décision sans précédent qui n'a aucune place dans une démocratie constitutionnelle basée sur la séparation des pouvoirs. Fermez les guillemets.
0: Lisa Fabian. Et du côté officiel, la police zambienne a réagi lundi soir par communiqué. Elle évoque de simples opérations d'évaluation des risques dans plusieurs bâtiments officiels, assurant que ces contrôles ne visent aucun individu en particulier. À Conakry, en Guinée, l'éboulement qui est survenu en banlieue de Conakry le week-end dernier a fait au moins 31 morts et 22 blessés, selon un dernier bilan des autorités. En France, c'est l'une des conséquences de la sécheresse et des canicules de cet été, qui a sévi sur un petit peu toute l'Europe. Les producteurs de pommes de terre anticipent d'ores et déjà une baisse de quelque 23% de la production par rapport à l'an dernier, au moins dans l'Hexagone. Si ces prévisions sont exactes, Antoine Camara, la récolte sera la plus faible de ces 30 dernières années.
4: La France a connu 5 épisodes successifs de canicule cet été ainsi qu'un déficit en eau exceptionnel pour les cultures. C'est presque du jamais vu pour les producteurs de pommes de terre, estime Geoffroy Devry, président de l'Union nationale des producteurs de pommes de terre français.
5: L'année dernière, on était à 43 tonnes, un peu plus de 43 tonnes et demie en 2025 de rendement à l'hectare.
2: Et cette année, pour l'instant, la projection estimée est aux alentours de 34 tonnes, 34 tonnes et demie, quoi. C'est encore moins qu'en 2022 où on était déjà dans un rendement historiquement faible.
4: Conséquence, près de 400 millions d'euros de pertes économiques pour la filière de la pomme de terre française. Un coût qui aura forcément des répercussions pour le consommateur.
2: L'aléa climatique, il ne peut pas être supporté financièrement que par l'agriculteur. Il va falloir que l'ensemble de nos acheteurs, de nos clients, comprennent que produire de la pomme de terre, ça coûte cher et c'est risqué.
4: Et en plus d'une hausse des prix dans la grande distribution, les producteurs demandent à l'État un dispositif exceptionnel de soutien pour la filière.
0: Des explications signées Antoine Camara. Une tornade a fait 41 blessés, dont 15 ont dû être hospitalisés en ravageant lundi après-midi le village de Pomas dans le sud-ouest de la France, où 300 maisons ont été endommagées. Les orages qui ont frappé le sud de la France ont provoqué de très fortes perturbations dans tous les modes de transport. Le trafic a notamment été interrompu entre les villes de Narbonne et de Sète. Et puis la troisième étape du Tour d'Espagne, partie de Gruissant dans l'Aude, justement, où se trouve le village ravagé par la tornade, a été définitivement arrêtée et annulée par l'organisation en raison d'une tempête de grêle qui a forcé les coureurs à se mettre à l'abri à moins de 20 km de l'arrivée à Font-Romeu. C'est la fin de ce journal. Merci à vous de l'avoir suivi. Vous retrouvez tout de suite Fait-on Boucan. Retour de l'info dans 50 minutes. Il est 2h10 à Paris.
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17: Bonjour à toutes et à tous, voici les actualités du lundi 24 août par Ludovic. On parle d'abord d'orages, après les canicules à répétition, donc c'est l'arrivée des orages. 9 départements du sud-ouest sont aujourd'hui en vigilance orange dès le début de cet après-midi. En particulier le Gers, et il n'est pas à exclure que le département des Hautes-Pyrénées soit également placé en vigilance orange aujourd'hui. Des vents violents pourraient subvenir. On a vu notamment une tornade s'abattre sur le village de Orgues, c'était vendredi dernier, avec de nombreux dégâts, des toitures arrachées et arbres au sol. La mairie de la commune précisait dans la dépêche de ce dimanche qu'à date, aucune entreprise n'a été mandatée pour réaliser des interventions et elle invite à faire preuve de vigilance face à d'éventuelles sollicitations d'entreprises ou de particuliers proposant des travaux et se présentant comme mandatés par la mairie. Une mortalité en hausse dans le département suite aux dernières canicules. Les premiers chiffres de la mortalité en juin et juillet sont tombés. Si la France compte un surplus de mortalité de plus de 5700 décès en France, les chiffres concernant le département des Hautes-Pyrénées sont impressionnants, avec des surmortalités de plus 25 à plus 50%. À titre de comparaison, c'est plus 0 à plus 10% pour les Pyrénées-Atlantiques et plus 10 à plus 25% pour le département du Gers, selon Santé publique France. Des données qui restent toutefois à consolider. Quoi qu'il en soit, ce sont des chiffres peu rassurants, sachant que nous pourrions encore connaître de forts épisodes de chaleur dans les jours qui viennent. L'ARS rappelle que les bons gestes, comme boire de l'eau, évidemment, et éviter les efforts physiques en plein milieu de la journée. Et puis on parle de commerce en cette rentrée, hein. C'est la Dépêche qui réalise un article sur les nouveaux entrepreneurs d'Argelès-Gazost. Ils sont tous dans la vingtaine et ont ouvert boutiques de fleurs, barbershop, traiteurs asiatiques ces derniers mois. À Lourdes, c'est un nouvel institut de beauté qui lui s'installe, créé par une jeune lourdaise de 24 ans. Et puisqu'une nouvelle génération de commerçants débarque, peut-être cela titillera quelqu'un, un candidat, de reprendre une activité. reprendre une activité est souvent moins recherchée par les jeunes. Et il s'agit en l'occurrence de la confiserie chocolaterie au Petit Gourmand, une enseigne historique de Tarbes qui est cédée par son actuel propriétaire qui, à 69 ans, a décidé de prendre sa retraite. Il espère confier les clés à un futur confiseur en janvier et n'a pas encore reçu de proposition sérieuse de reprise. Vous pouvez donc vous rendre sur place pour candidater si

0: Tarbes. Le succès, selon lui, tient à la qualité de l'offre, de l'organisation et au prix très compétitif vis-à-vis d'autres festivals dans le monde. Festival de tango, bien sûr. Il faut compter à peu près 160 € pour 10 jours de festival, soit donc l'un des moins chers au monde. Les dates de l'édition 2027, si ça vous intéresse, sont déjà connues. Ce sera du 14 au 22 août prochain. Voilà pour l'actualité de ce 24 août 2026.
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3: Bonne nuit.
4: Depuis une quinzaine de jours, au col du Soulor, une équipe de bénévoles et de salariés de l'association Oiseaux Col Libre a repris ses jumelles pour compter, jour après jour, les oiseaux qui entament leur migration vers le sud. Nous avions déjà suivi ce travail l'an dernier, en fin de saison, avec Ismaël. Cette fois-ci, nous revenons en plein début du comptage pour comprendre ce que ces premiers jours révèlent déjà et ce que le réchauffement climatique change concrètement de ce grand voyage. Bonjour Ismaël et merci d'être au téléphone avec moi aujourd'hui.
5: Bonjour.
4: Alors, pour ceux qui ne nous auraient pas suivis l'an dernier, que fait exactement cette association Oiseaux Col Libre au col du Soulor et depuis quand ce site de suivi existe-t-il ?
5: Du coup, le col du Soulor existe depuis maintenant une petite quinzaine d'années avec une prise en charge progressive de l'association. On est sur un des sites majeurs en fait de la migration des rapaces qui vont passer par là en migration post-nuptiale, donc en redescendant de leur quartier de printemps où ils sont reproduits, pour partir vers le sud. Et donc aujourd'hui, selon les espèces, on va avoir un calendrier de passage. En ce moment, on est sur la période des milans noirs qui vont passer par milliers et qui seront décomptés par l'association, comme ça chaque année.
4: Donc vous avez repris le comptage il y a le 15 juillet exactement. À part les milans, oui, là, que tu viens de m'expliquer qu'il y en avait eu beaucoup ce week-end, vous avez réussi à voir pas mal de passages. Qu'est-ce qu'on peut déjà dire à ce stade, même s'il est un peu tôt dans la saison? Qu'est-ce que tu as remarqué comme migration un peu, alors pas spectaculaire, le mot il est mal choisi, mais plutôt étrange ou différente des années précédentes?
5: Alors pour le passage de la migration, on se rend déjà compte d'un effet de lissage du passage. Avec, on imagine surtout cette météo très stable sur l'Europe et ces phénomènes de canicule qui finalement ont tendance, on se rend compte, à créer un passage assez homogène finalement des oiseaux. Là où normalement avec des météos qui alternent plus, on aura des effets de pic jour après jour ou de creux. Là on a cet effet-là qu'on a pu voir directement sur les milans. Et un deuxième phénomène qui rejoint une de tes questions du début, c'est de voir en fait l'évolution avec le changement climatique. Pour l'instant il est trop tôt de parler de changement de calendrier. Par contre, ce qu'on a vu nettement, c'est des échecs de reproduction qui vont pousser quelques individus à partir plus tôt. Et du coup, on a des espèces qui normalement ne devraient pas migrer en ce moment, qui vont passer en plus grande quantité que les autres années. Et en fait, ce sera juste les oiseaux qui auront raté leur reproduction cette année. La faute au changement climatique, la faute au feu, pour l'instant, on ne peut pas le dire.
4: Qu'est-ce que c'est comme espèce d'oiseau que vous voyez particulièrement en ce moment ?
5: Alors, le milan noir qui passe, mais qui est dans sa période de passage habituelle. Mais on commence déjà à avoir des départs de milans royaux, de bondrées apivores, ou encore de bus variables qui sont spectaculaires pour la saison. C'est-à-dire qu'on en a une dizaine par jour en moyenne, là où normalement on aurait eu à peine quelques rares individus qui pouvaient migrer cette saison.
4: Là aujourd'hui, au col du Soulor, tu es toi salarié par l'association Oiseaux Col Libre, si je ne me trompe pas, mais il y a également un panel de bénévoles qui sont autour de toi. Quelle est l'importance du bénévolat au niveau de ce comptage? Est-ce que tu peux nous expliquer ce que font les personnes qui sont avec toi et comment est-ce qu'ils sont recrutés?
5: De notre côté, du coup, pour assurer ce suivi, on a besoin de beaucoup de bénévoles finalement pour pouvoir couvrir l'entièreté du ciel qui est très grand et les milliers d'oiseaux qui peuvent passer des fois en 3 heures, comme ça a été le cas samedi, on a eu 7000 oiseaux. Donc on cherche toujours des bénévoles pour assurer un comptage scientifique protocolé sur la partie amont du site. Et ensuite, en plus de ça, chaque année, on prend également une équipe de stagiaires qui assure toute la partie animation avec notre salarié animateur et qui, eux aussi, ont souvent besoin de soutien bénévole en cas d'affluence de visiteurs. Du coup, nous, notre association assure toujours ces deux parties et ces dernières années, on essaye de faire de plus en plus de formations pour pouvoir faire progresser les gens qui sont passionnés d'oiseaux.
4: Tu allais me ôter ma prochaine

0: question, c'est-à-dire que les gens qui viennent vous aider, ce sont déjà des gens qui sont passionnés ou qui sont férus d'ornithologie. Les personnes lambda qui ne connaissent pas grand-chose aux oiseaux, est-ce qu'ils peuvent quand même venir vous aider sur site ?
1: Et que nenni ! Toute personne intéressée, susceptible d'avoir envie de s'impliquer sur au moins une demi-journée, peut venir participer à ce comptage. Sachant que, avec les différentes missions qu'on aura dans le ciel, n'importe qui peut finalement participer à ce suivi scientifique. Pour la partie du printemps, on va avoir les oiseaux qui vont revenir sur leur quartier d'été, donc l'Europe. Et pour l'instant, on peut pas savoir ce qui va jouer. Ce qui est sûr, c'est que la période qu'ils auront dans le sud peut être compressée ou augmentée. Par les oiseaux pour s'adapter à un éventuel changement et pas la période estivale où souvent leur calendrier de reproduction est tellement serré qu'ils pourront pas changer vraiment leur calendrier de passage pour les transsahariens qui vont jusqu'en Afrique principalement. Il faut savoir que la migration est complètement influencée par la nourriture. Cela dit, chaque phénomène de crise climatique peut engendrer des phénomènes de manque alimentaire ou à l'inverse de pullulation, comme cette année on a vu par exemple des pullulations de criquets en montagne qui peuvent en fait des fois aussi favoriser certaines espèces. Donc voilà, on aura vraiment en fait surtout une perturbation des flux et c'est ce qu'on essaie d'étudier. Mais pour avoir des tendances vraiment analysables, il faudra attendre souvent 5 ans ou au moins 5 à 10 ans d'expérience pour pouvoir en parler. Après, on a les phénomènes directs qu'on peut analyser tout de suite sur place, comme des passages avancés sur le coup. Mais pour pouvoir vraiment donner une tendance liée au changement climatique, il faudra du plus de recul que juste cette année-là.
0: Ok. Et sur le plan des espèces, là, est-ce qu'il y a déjà, c'est peut-être un peu tôt, mais est-ce qu'il y a déjà des espèces qui vous inquiètent ?
1: Ah, très bonne question. Pour nous, aujourd'hui, ce qu'on se rend compte déjà dans la migration, c'est que les oiseaux, finalement, qui sont migrateurs partiels, c'est des oiseaux qui vont rester en Europe et qui vont migrer cette fois-ci juste au sein de notre continent. Ça va être le cas par exemple des buses qui vont arriver du nord de l'Europe et venir passer l'hiver dans le sud de l'Europe ou des cigognes qui sont bien connues, qui en fait ont des migrations moins longues et qui n'ont pas des gros obstacles à traverser comme la Méditerranée ou le Sahara. Mmh. Ces oiseaux-là vont avoir une plus grande capacité d'adaptation en termes de calendrier que les transsahariens, du coup, qui basculent sur la partie Centrafrique ou Sud-Afrique, et qui, eux, finalement, pour l'instant, nous montrent une adaptation beaucoup moins forte au changement climatique et aux aléas climatiques. Donc, leur calendrier reste très rigide, malgré des saisons qui se bouleversent et qui se dérèglent. On est là pour ça, pour essayer de voir qu'est-ce qui va se passer pour ces espèces. Est-ce qu'elles vont finalement changer de stratégie ou est-ce qu'elles seront menées à disparaître? Et on pense principalement à des espèces comme le milan noir qui pourtant abonde. On peut penser à des oiseaux comme la bonderée apivore qui du coup, elle ne mange que des insectes et qui est forcément très liée au climat. Et d'autres comme le circadien leblanc qui lui ne mange que des reptiles, donc forcément on imagine bien avec ce genre de régime alimentaire que le climat va complètement bouleverser leur reproduction dans les années à venir.
0: Ok. Et là, question un peu plus matérielle, comment est-ce que tout ce suivi est financé? Comment vous faites concrètement, financièrement, pour subsister?
1: Ouais. Alors notre association a connu des heures de subsistance. Il faut savoir que c'est une association qui est principalement qui vise principalement grâce aux dons et adhésions, petits dons et adhésions qu'on arrive à faire avec les gens qui nous soutiennent, qui permettent d'ancrer le suivi avec un poste de scientifique, donc la personne qui coordonne sur le spot du Soulof. Et depuis quelques années, on a des soutiens, des partenaires comme le département, la région, jeunesse et sport, et puis des structures privées comme cette année Nature et Découverte, qui nous soutiennent et qui permettent de développer tout notre pôle d'animation. Parce qu'aujourd'hui, pour nous, un des enjeux cruciaux, c'est d'aller sensibiliser les enfants directement dans les écoles à toutes ces questions de biodiversité et d'environnement naturel. Parce que le travail, finalement, de sensibilisation et d'essayer d'améliorer nos lendemains appartient à tout le monde. Et surtout, surtout aux plus jeunes qui, chaque année, demandent à être formés pour ça.
0: Qu'est-ce que tu dirais à quelqu'un qui hésite encore à venir vous donner un coup de main au Col du Soulor cet été ?
1: Je dirais, venez demain, vous verrez le spectacle des Milans et je pense que personne ne peut être insensible à des milliers d'oiseaux qui tournoient en même temps dans la sphère au-dessus de nos têtes. Et voilà, qu'on ait envie de participer ou juste de contempler, je pense que c'est un phénomène qui touche tout le monde et surtout les passionnés du voyage.
0: C'est un peu un appel aux bénévoles et également un appel aux dons pour l'association. C'est un travail de patience qui est mené jour après jour, qui en dit long sur l'état de la biodiversité et sur la façon dont le climat redessine discrètement nos routes migratoires des oiseaux. Merci infiniment Ismaël d'avoir répondu à mes questions.
1: Merci beaucoup. À bientôt Caroline.
0: À bientôt.
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4: Nos prévisions selon Météo France au sein pour ce mardi 25 août. C'est un temps sec et agréable. Un temps sec et lumineux malgré un voile d'altitude toujours présent et quelques nuages qui accrochent les crêtes frontières dès le matin. L'après-midi sur l'avant de la chaîne, le ciel est plus variable, alternant entre éclaircies et passages nuageux assez nombreux qui peuvent être très précipités et très locales, nous dit-on. Le temps est sec sous un ciel voilé la nuit suivante et les températures de ce mardi 25 août avoisinent en journée les 25 à 27 degrés en basse vallée, 18 à 22 degrés vers 1500 mètres et 13 à 14 degrés vers 2500 mètres d'altitude, avec un vent qui est de sud-ouest sur les sommets, modéré en journée, devenant assez fort, avec des rafales qui pourraient aller autour de 60 voire 80 km/h la nuit suivante. Et plus bas, le vent est faible et variable, il est de sud, un peu plus sensible durant la nuit. Voici donc pour les prévisions de ce mardi 25 août.
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5: Mardi, de 9h à midi, à la Maison de la Montagne, Argelès-Gazost, c'est la permanence du PGHM de Pierre Fitness-Talas. Le PGHM est présent chaque mardi à la Maison de la Montagne pour répondre à toutes les questions sur les conditions de sécurité en montagne. Alors n'hésitez pas à aller à leur rencontre. La permanence du PGHM de Pierre Fitness-Talas à la Maison de la Montagne, c'est tous les mardis, de 9h à midi, à la Maison de la Montagne, à Argelès-Gazost. Mardi, à Argelès-Gazost, à 19h à la Maison de la Montagne, on vous propose la projection Girls Move Mountains. Au cœur des majestueuses montagnes du Karakoram, Karishma, une jeune femme Waki, défie les traditions en créant une ligue de football féminin. Soutenue par la sagesse de sa grand-mère, elle affronte les pressions sociales et les violences en ligne avec courage. Le sport est alors synonyme de liberté et d'émancipation. D'une durée de 20 minutes, Girls Move Mountains de Anna 8, c'est à voir ce mardi à 19h à la Maison de la Montagne. Et en suivant, direction l'église de Saint-Saturnin à Argelès-Gazost pour le concert des chanteurs montagnards Arielès. La projection Girls Move Mountains de Anna Wix, c'est ce mardi à 19h à la Maison de la Montagne. Et le concert des chanteurs montagnards Arielès, c'est ce mardi également à 21h à l'église Saint-Saturnin à Argelès.
1: Le mardi 25 août, de 18h à 19h, au Verger de Lucin-Sauveur, le spectacle Exit. C'est la compagnie Circo Nirico qui présente ce spectacle aérien, déjà joué de Paris à Berlin et qui promet de vous émerveiller. Ce spectacle mêle acrobatie aérienne, magie, jonglage et pantomime, dans un univers visuel plein de surprises et d'émotions, avec beaucoup d'humour. C'est offert par la commune de Lucin-Sauveur, le mardi 25 août, le spectacle Exit de 18h à 19h au Verger de Lucin-Sauveur.
5: Mardi, à Cotteret, de 16h à 19h à l'Esplanade des Œufs, c'est un espace cirque qui prend place. Venez découvrir les arts du cirque et à votre tour de jongler, de faire du diabolo, de marcher sur un fil ou encore sur une boule. Rendez-vous donc sur l'Esplanade des Œufs, c'est gratuit et sans inscription et c'est pour tout public. Un espace cirque, c'est ce mardi de 16h à 19h sur l'Esplanade des Œufs à Cotteret. Mardi, au col de Tramacel à Hautacam, on vous propose un concert nature du piano en montagne. Rendez-vous à 20h pour vivre une expérience magnifique avec la grandeur des montagnes et la douceur du piano. Le concert dure environ une heure. N'hésitez pas à ramener une chaise de camping, un tapis de sport pour vous asseoir ou autre. Et si la météo prévoit de la pluie en fin de journée, eh bien le concert sera contraint d'être annulé. Un concert nature du piano en montagne, c'est ce mardi à 20h au col de Tramacel à Hautacam.
1: Le mercredi 26 août, rendez-vous à 19h au Parc de la Poste, à Lucin-Sauveur, pour le concert Les Tontons Singers, les grands classiques pop-rock en live. Basé sur la côte basque, ces musiciens passionnés revisitent avec énergie et bonne humeur les titres incontournables qui ont marqué plusieurs générations entre rift rock, mélodie pop et ambiance conviviale. Les Tontons Singers proposent un concert chaleureux. C'est offert par la commune de Luce, le mercredi 26 août, de 19h à 20h, au Parc de la Poste, concert Les Tontons Singers. Et c'est à Lucin-Sauveur.
5: Mercredi, au Parc Thermal, Argelès-Gazost, rendez-vous à 20h pour un concert de piano. Venez vivre un concert de piano hors du temps dans un cadre exceptionnel avec Timothée Diléo. Un concert de piano au Parc Thermal, c'est ce mercredi à 20h à Argelès-Gazost. Chaque mercredi à 20h30 au Boulodrome de Lucin-Sauveur, on vous propose un concours de pétanque en doublette. Buvette sur place, possibilité de trouver son binôme le jour J et des prêts de jeux de boules possibles. Info 06 79 73 74 64. Des concours de pétanque en doublette, c'est tous les mercredis de l'été à 20h30 au Boulodrome de Lucin-Sauveur. Chaque mercredi à 10h30, la Maison du Parc National et de la Vallée de Lucin-Sauveur vous propose un moment livre. Moment livre, c'est un moment de lecture pour les enfants dès leur plus jeune âge. Andrea, animatrice de la médiathèque, vous propose un doux moment de lecture, tout public, dès 3 ans et entièrement gratuit. Au cœur de l'espace qui leur est dédié, au calme et au frais. C'est un véritable instant d'émerveillement et d'imagination. Et parfois, elle sort même ses kamishibai. Moment livre, c'est tous les mercredis à 10h30 à la Maison du Parc National et de la Vallée de Lucin-Sauveur. mercredi de 18h à 20h à Reims-Marsous, avec le marché d'été, l'association Balaye Tous Ensemble vous propose des concerts et une buvette. Et ce mercredi, c'est le concert de Dafra, un one-man band qu'on connaît bien. Le concert de Dafra, c'est dans le cadre des marchés d'été avec l'association Balaye Tous Ensemble de 18h à 20h ce mercredi à Reims-Marsous.
1: Un Ripper Café, chaque dernier mercredi du mois à la Villa Suzanne à Argelès-Gazost. Petit électroménager, jouets, mobilier, appareils électroniques, vêtements, vélos et bien d'autres. Apportez vos objets cassés et venez apprendre à les réparer. Outils disponibles sur place et c'est gratuit en dehors des pièces de rechange. Ripper Café à la Villa Suzanne, ce mercredi de 18h à 21h.
5: Mercredi, à Barège, on vous propose dès 17h au cinéma Le Refuge, la projection du film Appelez-moi encore Le Funi, un documentaire sur le funiculaire de Barège présenté par l'association Funitoy et réalisé par Laurence Fleury. En suivant, à 18h30, c'est un concert qui va prendre place sur la place du cinéma, le concert de Swingambule, du jazz et du swing. Puis à 19h, repartez au cinéma pour une soirée karaoké jusqu'à 21h et venez faire entendre vos voix. La projection du film Appelez-moi encore Le Funi, c'est à 17h, suivi à 18h30 du concert de Swingambule et à 19h jusqu'à 21h, c'est le karaoké. Et le tout, ça se passe sur la place du cinéma et dans le cinéma à Barège. Chaque mercredi à 20h30 au Boulodrome de Lucin Sauveur, on vous propose un concours de pétanque en doublette. Buvette sur place, possibilité de trouver son binôme le jour J et des prêts de jeux de boules possibles. Info 06 79 73 74 64. Des concours de pétanque en doublette, c'est tous les mercredis de l'été à 20h30 au Boulodrome de Lucin Sauveur. Mercredi, à Cotteret, on vous propose le mercredi des enfants de 10h à midi. Un atelier dédié aux enfants de 6 à 12 ans pour découvrir la biodiversité de la vallée à travers différentes activités. Pour apprendre tout en s'amusant. Une durée d'1h30 à 2h, c'est une animation gratuite, pas d'inscription nécessaire. Et pour cela, rendez-vous à la Maison du Parc National des Pyrénées. Puis, dans l'après-midi, vous avez deux propositions à Cotteret. Tout d'abord, les jeux en bois géant avec Bulle d'air 65 de 15h à 19h à l'Esplanade. Venez essayer plus d'une vingtaine de jeux géants en bois pour petits et grands. Et de 15h à 18h à la médiathèque, vous avez la proposition d'un atelier d'art plastique adulte sur le thème Millet le glanage. Un atelier animé par Béatrice de Barros à partir de 15 ans, entièrement gratuit et avec une inscription à la médiathèque encouragée. Et en suivant à 17h, ça ne s'arrête pas. On continue en repartant à la Maison du Parc National des Pyrénées pour partir en montagne. Ça se prépare parce que les activités en montagne présentent toujours des risques qui peuvent être limités si vous êtes bien préparé. Venez vous préparer avec des professionnels de la montagne, disponibles pour vous. Et au programme également la projection du film Les plaisirs de la montagne en sécurité, en entrée libre et gratuite. À Cotteret, ce mercredi, on vous propose donc le mercredi des enfants de 10h à 12h à la Maison du Parc National des Pyrénées. Puis de 15h à 19h, vous avez des jeux géants en bois sur l'esplanade. Vous avez également l'atelier d'art plastique adulte de 15h à 18h à la médiathèque. Et de 17h à 19h, retournez à la Maison du Parc National des Pyrénées pour cet atelier Partir en montagne. Ça se prépare. Et tout ça, ça se passe à Cotteret.
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2: Dans son recueil Il raconte, paru en auto-édition, Corinne Timmer vous présente La scélérate. Sa main touchant mon épaule m'éveille. Je suis encore fatiguée, mais il faut me lever. Il est 6 heures. Il fait si froid, si humide que mon corps se refuse à bouger. Février n'est pas loin. Je me souviens que depuis hier, sur l'île, il y a un nouveau conseil municipal. Ça va les changer de l'ancien maire en place depuis 37 ans. Gast, j'ai vraiment froid. Je me concentre de toutes mes forces pour m'obliger à quitter ma couchette. C'est l'heure de mon quart. Cela fait des jours qu'un mauvais vent de suroît hurle au-dessus de la mer. Il rugit également dans ma tête. Ne cessera-t-il donc jamais ? Des crêtes d'écume dansent macabrement au dehors. Tout tangue autour de moi. Je suis gelée, fatiguée. Prendre un jus bien noir, ça ira mieux après. Maurice a tout préparé. Silencieux, il m'attend dans la cambuse. Comme toujours, la pénombre y a ses aises. Le panneau de bronze protégeant la fenêtre des mauvais grains est encore coincé, à mi-hauteur. J'entends l'eau dansant dans la casserole. Mon compagnon y jette une bonne cuillère à soupe de poudre de café, laisse frémir, donne un bouillon et coupe le feu. Le marc s'étale en épaississant le liquide. Il infuse, dégageant son délicieux arôme, contribuant à fixer mes pensées en place. Je m'active enfin dans la quiétude de la cuisine et la fraîcheur de l'aube. Il n'est pas très causant, Maurice. Moi non plus, d'ailleurs. L'iroise, tout autour de nous, parle suffisamment pour qu'il ne soit pas nécessaire d'y ajouter nos paroles. Sur la chaussée, la mer n'est jamais silencieuse. Trop de roches sournoises affleurent la surface, jouant magistralement un air lancinant avec l'écume moussante. Tantôt doux et mélodieux, à marée basse, par calme plat, ou assonnant ses notes furibondes et fracassantes lors de grains magistraux, comme c'est le cas depuis de trop nombreux jours maintenant. Un récital de grondements et de sifflements hurle dans la grisaille. Le vent se mêle alors à cette voix pour créer une symphonie de l'enfer. L'enfer des enfers. C'est le nom que, dans mon métier, on donne à notre feu situé à l'extrême ouest du Finistère Sud, placé à la tête du bout du monde, la dernière lanterne du continent Europe. Je suis momentanément gardien sur l'Armène. Celui-ci est à présent automatisé, mais de temps en temps, il faut y passer quelques jours pour des vérifications et des réparations. Nous sommes là pour 2 semaines. Nous avons très vite repris les habitudes de nos prédécesseurs, bien que le phare soit à présent très abîmé par l'humidité ambiante et que, de fait, il soit moins confortable. Malgré le café, j'ai toujours froid. Je devrais commencer à voir les prémices de l'aube naissante, mais les lourds nuages bas, cinglants de pluie glacée, m'empêchent d'apercevoir les lueurs espérées par la petite fenêtre. Dans le magasin, sous la cuisine, la nuit reste d'encre à travers le hublot de verre dépoli. Il doit faire encore plus noir dans la coursive d'entrée entre les cuves de pétrole et celles d'eau. Ils me font monter, veiller au bon fonctionnement de la lanterne et de la corne. Alors que je suis là-haut à surveiller la mer à travers la vitre épaisse d'un doigt, une trouée déchire le sombre rideau de grisaille, laissant courir un long rayon de flambeau céleste sur l'écume soudain illuminée. Je peux clairement voir les raies de soleil glisser en ligne oblique vers l'océan déchaîné. Pensant immédiatement à la main de Dieu nous saluant, humbles humains, je ne peux m'empêcher de dire une courte prière en son honneur. Dans la chambre de veille, vierge de tout hublot, les boiseries et les cuivres brillent de l'éclat rayonnant entrant par la porte ouverte. Apercevoir de longues minutes le divin faisceau dans le petit matin m'emplit le cœur de joie et me fait oublier un court moment que l'hélicoptère ne pourra sûrement pas venir dans les temps. Pour la relève des gardiens, les phares et balises ont longtemps eu la Véléda, une fière vedette de ravitaillement. Son patron de légende fut Henri Le Gall, un sacré marin. Aujourd'hui, je sais que ses réflexes, son instinct et sa concentration n'auraient rien pu faire contre les éléments déchaînés. Heureusement, Maurice et moi devons être élitreillés, mais dans la fureur des éléments, l'approche d'un hélicoptère est impossible. Vu le coefficient de marée que nous avons aujourd'hui, le bulletin météo m'inquiète un peu. Une forte dépression du nom de Johanna se dirige sur la France en balayant les îles britanniques sur son passage. 950 hectopascales et des vents de plus de 100 km/h. Les côtes nord de la Bretagne et la Normandie devraient être durement touchées. Égoïstement, je ne peux m'empêcher de me demander ce qu'il en sera de nous. Tout l'après-midi, le phare gronde, frissonne et oscille autour de moi. Alors que la tempête me semble être à son paroxysme, elle redouble de violence en fin de journée. Le bâtiment qui nous abrite tremble si fortement que je juge plus prudent de quitter la lanterne et de descendre à mi-hauteur de la tour, dans la cuisine. Maurice me rejoint presque immédiatement. Il nous vit en souvenir d'angoissantes histoires de feu, n'ayant pas résisté aux assauts des vents furieux et aux coups de butoir des vagues déchaînées. Combien de pièces d'architecture maritime ont ainsi disparu dans l'océan, corps et biens. La liste des gardiens péris en mer est de sinistre mémoire. Les murs sont tellement agités que tout bouge, nous obligeant à nous tenir. Le monument, pourtant construit en grosses pierres de taille, donne du gîte. Il craque de part en part, frémit, chancelle, tangue, oscille, palpite, résiste encore, vibre toujours dans le bruit assourdissant du grondement des déferlantes dévastatrices. La casserole de café tombe sur le sol avec fracas, projetant son marc granuleux sur le carrelage de la cuisine. « Il faut hisser le pavillon noir, » dit Maurice de sa belle voix grave. « L'Armène ne va pas résister. »« Je m'en occupe, ainsi que du signal radio. » Ce disant, je me dirige vers l'escalier en colimaçon. Ce pavillon noir est notre bouée de sauvetage, notre bouteille à la mer, notre SOS. De toutes mes forces, je prie pour que Louis, que je sais de garde au Goulénaise, le grand phare de l'île de Saint, entende notre signal de détresse. Je n'ose pas rester si haut dans la lanterne. À 30 mètres au-dessus du néant bouillonnant, je me sens terriblement insignifiant. Je vais rejoindre mon équipier. Au fur et à mesure que mes pieds descendent l'escalier, je constate les dégâts. Les fenêtres sont brisées par les flots qui déferlent sans relâche contre les vitres épaisses, à présent éparpillées au sol, occasionnant de violents appels d'air. L'eau entre par paquets et s'égaye sur les marches descendantes, les rendant dangereusement glissantes. C'est la peur au ventre que je rejoins Maurice. Prisonniers de notre phare, nous ne pouvons rien faire. Dehors, les éléments se déchaînent. J'entends notre lugubre corne qui hurle son désarroi dans les vacarmes du grain. Les cris de l'ouragan rugissent, composant en soprano tragique autant qu'en baryton dramatique, faisant résonner de sombres tambours se répercutant en vibrations à chacune des lames qui se fracassent sur la tour, retentissant jusque dans ma cage thoracique oppressée de frayeur. Et puis, tout s'arrête. Pendant de longues secondes, le silence nous frappe. L'apaisement, après tant de troubles, nous désoriente et nous déconcerte. Muet, on se regarde. Plus rien ne répond à la corne à brume qui appelle dans le vide. La mer ne frappe plus. La tour ne tremble plus. Le ciel ne respire plus. Tout est devenu immobile. La nuit s'arrête de tomber. Je suis le premier à bouger, à me précipiter dans le colimaçon pour voir l'état du feu. Maurice est collé à mes talons. Nous arrivons dans la galerie qui entoure la lanterne. Dieu merci, celle-ci n'a pas souffert de l'ouragan. Mon compagnon sourit. Allons, tout ne va pas si mal. Mais moi, mon cœur s'arrête de battre en regardant au sud. J'attrape la manche de mon équipier qui pousse un hoquet de surprise. Sous notre faisceau lumineux, l'océan se creuse. Il descend, vite, découvre les roches, fuyant vers le large, abandonnant l'Armène et la pierre qui le soutient. Un fil blanc posé sur l'horizon nous surprend. Il est loin, très loin. Nous ne parvenons pas à comprendre ce fin très clair vers lequel fuit l'eau. Maurice prend les jumelles et les pointe vers le phénomène particulier qu'aucun de nous n'a jamais vu. Il ne distingue rien de plus. Il est près de 19h. La nuit est déjà là. À présent, notre phare de pleine mer repose sur une petite île. Jamais, même aux plus fortes marées d'équinoxe, l'Iroise n'a reculé ainsi.

Nous décidons d'un commun accord de descendre voir cet événement de plus près, après avoir arrêté le hurlement de la corne, à présent inutile. Assurément, jamais les parties de la roche qui se découvrent n'ont senti le vent qui les caresse pour la première fois depuis des milliers d'années et peut-être plus. Le soubassement de la tour est entièrement dégagé et les flots continuent à se retirer. Éclairés par une puissante lampe torche, nous descendons sur le granit autant que nous le pouvons. Plus bas, j'aperçois des ormeaux gros comme des assiettes à dessert collées à la pierre glissante. Pour être de cette taille, ils doivent être très vieux. Au loin, la barre blafarde se fait plus large. Elle se retire vers l'ouest, s'épaissit. Je ne m'en préoccupe pas. Les ormeaux m'attirent. Je me demande comment faire pour en décoller un. Et j'imagine déjà la tête des copains au grand monarque lorsque je ramènerai une coquille de cette taille. J'en parle à Maurice qui rit avec moi. Je dis toujours le grand monarque comme à l'époque des gardiens de phare à demeure, mais en réalité, c'est à l'hôtel des Trois Dauphins que nous logeons dorénavant lorsque nous venons à l'île de Saint. Un son nous parvient à travers les chuintements des algues privées de l'eau porteuse, s'aplatissant sur le sombre granit. Infime au début, il se fait de plus en plus sourd.

submergée. Ma douée Benningette, mais cours, cours, que je te dis. Dans ma précipitation, je glisse sur le granit noir recouvert de varech. Je tombe et ma tête heurte lourdement une pierre saillante. Je n'y prends pas garde. Il me sert de mes genoux, de mes mains. J'accroche mes pieds comme je le peux pour avancer. Malgré le crépuscule assombri, je vois clairement l'immense vague qui forme un obstacle sur l'horizon. Le faisceau de notre feu la balaye avec régularité avant de la renvoyer dans le néant de la nuit. Elle va passer loin, très loin, mais la trouille me prend au ventre. Je me projette encore et toujours à l'assaut de notre rocher. Maurice est devant moi. J'entends sa respiration haletée se mêler à la mienne. Il me semble sentir son cœur dans ma poitrine, à moins que ce soit le mien qui ne prenne trop de place. Ma tête me fait mal, je sens mon sang couler le long de ma tempe. Mes poumons me brûlent, mes mains sont en plaie. Dans le halo de ma lampe, j'aperçois les premières marches. Ma progression se fait plus facile, plus rapide. Je passe la lourde porte du phare à mon tour et la referme avec l'énergie du désespoir. D'un seul geste, je laisse tomber les grosses barres de métal qui maintiennent la vieille porte close. J'ai l'impression que mon crâne va exploser. Je suis au bord de la nausée. Je commence à voir des papillons de lumière devant mes yeux. Mes oreilles bourdonnent. Maurice se retourne, m'attrape par la ceinture de mon pantalon et me pousse dans l'escalier. Je trouve la force de monter me réfugier dans la cuisine où il me rejoint aussitôt. L'accélérate passe au loin. Elle doit faire 20-30 mètres de hauteur, sûrement plus. Nous avons de la chance. Nous n'aurons à subir que la pointe du côté de la traîtresse, l'extrême bout de celle-ci. 10, peut-être 15 mètres de hauteur. Juste ce qu'il faut pour nous écraser, pauvres mortels, avec ce pathétique abri que représente le monument. La muraille avance vers nous, infranchissable, impénétrable, impitoyable. Le bourdonnement dans mes oreilles se fait lancinant et je dois m'asseoir. Je ne comprends pas ce qui m'arrive, mais je crois qu'en fin de compte, je ne perds pas connaissance. J'ai l'impression brutalement que tout se passe très lentement. Je me sens détachée de tout. Je n'ai plus peur. Je ne sais pas pourquoi je ressens tout au ralenti. La vue, l'ouïe, l'odorat et même le toucher. Peut-être parce que, à bout de force, après notre terrible remontée pour nous protéger de la monstrueuse vague qui nous arrive dessus, mon cerveau mal oxygéné n'arrive plus à analyser correctement ce qui se passe. À moins que ce ne soit le coup sur ma tête. Je ressens chaque chose puissamment, pleinement et paisiblement malgré l'horreur de la situation. Je suis dans un état second. Je perçois le grondement de la bête qui fonce sur nous. La lame nous entoure, large, lisse, magnifique, à la fois vert émeraude et gris profond dans la danse imperturbable du rayon de notre feu. Elle est recouverte d'une fine couche d'embrun qui lui fait comme un voile de jeune mariée. Telle une amante exigeante, elle se plaque brusquement contre l'armène, tout en refoulant au soubassement à l'opposé. Elle s'élève plus haut dans le ciel en une gerbe immaculée de furie aquatique. Elle explose dans le firmament, une déflagration magistrale. La tour hurle sa douleur, tremble, vacille, mais ne s'écroule pas. Elle résiste. Le dénivelé de l'eau doit être d'une quinzaine de mètres à ce moment précis, de part et d'autre du phare. Celui-ci est comme le cœur d'un arôme, dont l'iroise serait l'unique pétale. La lame l'entoure enfin, presque amoureusement, délicatement, mais fermement. Je perçois clairement le fracas du verre des quelques vitres encore en place. Je m'attends à entendre également le vacarme de la lanterne qui explose, mais celle-ci tient bon. Le fût tangue. Je sens que ma dernière heure est arrivée, je le sais. N'y a-t-il pas de lieu plus mythique pour mourir que l'enfer des enfers pour un gardien de phare qui va rejoindre Dieu ? La vague referme sa main autour de nous et vient frapper avec acharnement à la porte. Elle ne résiste pas à sa puissance. L'océan s'engouffre de partout avec tapage dans la coursive, par la béance de l'embrasure explosée et par celle plus petite des lambeaux de fenêtre. Avec d'énormes gongs résonnant sinistrement, la mer frappe les cuves métalliques comme un glas. L'océan joueur monte les marches de l'escalier en colimaçon. Il se sent chez lui dans cette demeure qui le nargue depuis tant d'années. Il prend le temps de la visiter en nouveau propriétaire. La scélérate prend ses aises et nous allons mourir noyés, écrasés, emportés dans l'immensité infinie. Je n'ai pas peur. Ce soir, Lankou sera content. Il aura deux âmes de plus à transporter dans sa bagnose. Mais l'eau s'arrête brusquement au niveau de la cuisine. Respectueuse, elle ne passe pas le perron qu'elle n'ose franchir. Elle nous dévisage avec curiosité. Nous la regardons également. Alors, doucement,

roule sur la pointe des pieds, s'excusant presque. Elle se retire. La monstrueuse vague scélérate est passée au loin. Elle nous a juste salué d'une petite lame, comme pour savoir si nous étions bien là. Ne reste qu'une suite de vagues moins puissantes qui viennent cependant lécher agressivement les dégâts avec la hargne des petits roquets aboyeurs. À la pointe du Raz, on relève des rafales jusqu'à 150 km/h. Les côtes bordées par la Manche pansent leurs plaies. Certaines sont graves. Tout souffre. Les digues, les dunes, les bateaux, les maisons, les plages, les hommes. La faune comme la flore du littoral reste blessée par cet épisode dramatique. Sur l'île de Saint, il faut écoper ce 10 mars 2008, lendemain des élections municipales. La scélérate est passée, frôlant les maisons. Juste assez pour rappeler que c'est l'océan qui gouverne ce rocher du bout du monde, quel que soit le maire élu. Magnanime, elle n'y a fait aucune victime. Il restera d'elle, là-bas, le souvenir d'une photographie que Marianic a prise de sa boutique inondée. Quelques maisons n'ont plus d'huisserie et le quai des Pimpolets est un peu plus délabré. Il va falloir faire quelques réparations d'urgence. Dans un même geste, les Sénans se tournent vers leur grand phare, là-bas, au bout de la chaussée. Est-il encore debout? La plupart ignorent que deux hommes sont en faction dans la salle de veille. Le matin même, Maurice y avait écrit « Lundi 10 mars 2008, 6h, feu clair, le vent est remonté à l'ouest, RAS. Je suis vivant. Nous sommes vivants. Maurice, l'Armène et moi. » L'hélicoptère ne va pas tarder à arriver.

C'était La Scélérate de Corinne Timmer. Mise en monde, Gilles Lagoutte pour l'émission Veux-tu que je te lise ? C'est un pays par Soldat Louis. Le vent nous portera la version de Sophie Hunger et Marie-Jeanne Gabriel, l'hymne de l'île de Sein, en concert avec Triane. À la semaine prochaine.

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3: Il est 4h en temps universel et à Conakry. Merci d'écouter RFI. 6h à Paris, l'heure de votre journal Gaëtan Plenet. Bonjour Gaëtan.
4: Bonjour Nemo, bonjour à tous.
3: Et cette question à la une, les Américains seraient-ils en train de se tirer une balle dans le pied?
4: C'est ce que croit le chercheur que vous entendrez dans un instant. Pour lui, les nouvelles sanctions américaines dévoilées hier contre les partenaires commerciaux de l'Iran vont surtout pénaliser l'économie américaine. Les économies françaises et saoudiennes, elles se rapprochent encore un petit peu plus. De nombreux accords et contrats ont été dévoilés hier en marge de la visite à Paris du prince héritier saoudien Mohamed Ben Salman. On y revient dans ce journal. On revient aussi sur l'effondrement d'une décharge à Conakry. Les habitants sont encore sous le choc. 31 personnes ont péri. On va vous parler de cette tornade qui a traversé une commune de l'Aude hier en fin de journée dans le sud de la France. Les images sont impressionnantes. La France sous le maire, la France insoumise de Saint-Denis est désormais visée par une enquête pour détournement de fonds publics. Et puis un sommet sur l'alimentation scolaire aujourd'hui au Honduras où c'est une vraie problématique. Pas de panique en Iran, car le gouvernement était prêt, affirme le ministre de l'économie, prêt à faire face aux nouvelles sanctions américaines. Et Téhéran a un plan sur 2 ans pour gérer ces événements, dit le ministre, qui promet, je cite, une nouvelle défaite aux États-Unis. Hier, le secrétaire américain au Trésor, Scott Bessent, a dévoilé un nouveau train de sanctions dites secondaires sur l'or, la technologie ou encore l'aviation. Mais ce n'est pas directement l'Iran qui est visé, même si l'objectif à terme, c'est d'affaiblir son économie. Là, l'idée, c'est pour Washington plutôt de s'en prendre aux partenaires commerciaux de la République islamique et de les forcer à arrêter leurs échanges sous peine de se retrouver aussi isolés que Téhéran. Les États qui n'empêcheront pas le blanchiment d'argent au nom de l'Iran seront expulsés du système dollar, a notamment prévenu Scott Bessent, sans préciser quand les sanctions entreront en vigueur, ni quel pays pourrait être visé. La Chine, peut-être, sûrement, qui continue d'acheter du pétrole à l'Iran. Toujours est-il qu'avec cette méthode, c'est surtout l'économie américaine qui pourrait souffrir, nous dit Romuald Sciorra. Il est directeur de l'Observatoire politique et géostratégique des États-Unis de l'IRIS.
5: On peut se demander si les annonces de Trump iront jusqu'au bout et si elles porteront leurs fruits. Trump nous habitue à des annonces tonitruantes. Aujourd'hui, il menace carrément la Chine et l'Inde. Peut-il véritablement imposer des sanctions à ces pays? Oui, techniquement, il le peut, mais les représailles économiques à l'encontre des États-Unis seront énormes. Est-ce que les nouvelles sanctions américaines pourraient avoir véritablement un impact sur l'Iran, qui est habitué à subir ce genre de sanctions depuis déjà de nombreuses années? Moyennement, dans tous les cas de figure, si ces sanctions pouvaient s'avérer fructueuses pour les Américains, on aurait peut-être dû commencer par ça. Bref, Trump a fait des annonces essentiellement pour complaire à l'opinion publique américaine à quelques semaines des élections de mi-mandat. Il est à douter qu'il ira jusqu'au bout. Il n'a aucune envie de se mettre à dos la Chine et de provoquer une nouvelle crise qui pourrait avoir des répercussions sur l'économie aux États-Unis.
4: Le directeur de l'Observatoire politique et géostratégique des États-Unis, à l'IRIS, Romuald Sciorra. Les sanctions et la pression américaine ne résoudront pas le conflit régional. De son côté, réagit la Chine avant même les annonces de Scott Bessent. Le ministre américain de la Défense, Pete Hegseth, prévient, lui, pression économique ne veut pas dire fin des frappes. Elles reprendront, dit-il, si Washington les juge nécessaires. À noter qu'une agence maritime britannique annonce qu'un pétrolier a été touché cette nuit par un projectile inconnu au large d'Oman. L'équipage va bien, mais le bateau est hors d'usage. Des bateaux régulièrement pris pour cible depuis le début de la guerre dans le détroit d'Ormuz, en partie bloqué par l'Iran qui réclame son contrôle. Et il faut d'ailleurs rétablir là-bas, à Ormuz, la navigation sans péage. Voilà ce que disent la France et l'Arabie Saoudite dans une déclaration conjointe publiée hier à Paris. Le prince héritier saoudien Mohamed Ben Salman était en visite. Alors au-delà de la situation régionale, c'était aussi l'occasion de signer de nombreux contrats et notamment un protocole d'accord pour créer 3 parcs d'attractions près de Paris. Ce sera financé par RIA, Dorian Verdier.
2: L'Arabie Saoudite va investir 6 milliards d'euros pour la construction de 3 parcs d'attractions à Cergy-Pontoise. L'un d'eux pourrait être consacré à Dragon Ball. Le projet est né d'une discussion entre les dirigeants français et saoudiens en 2024, confie une conseillère d'Emmanuel Macron. Il se serait découvert une passion commune pour les mangas et en particulier donc Dragon Ball Z. Mais si l'Élysée raconte le projet de deux visionnaires au loisir commun, d'autres dénoncent une nouvelle provocation. Voilà plusieurs années, notamment, que l'ONG Amnesty International accuse Emmanuel Macron de se faire l'architecte principal de la réhabilitation de Mohamed Ben Salman. Ce dernier est notamment accusé d'avoir commandité l'assassinat du journaliste et opposant Jamal Khashoggi. Les autorités saoudiennes maintiennent une répression sévère de la liberté d'expression avec un usage massif de la peine de mort. Ce lundi, Paris et Riyad ont également affiché leur entente sur le dossier iranien, appelant à une solution négociée. Ils ont appelé à la fin de la politique de colonisation israélienne et doivent co-organiser une conférence pour soutenir les forces armées libanaises.
4: Et parmi les accords signés hier, l'un vise à renforcer le partenariat de défense entre Paris et Riyad. L'Ukraine et le Royaume-Uni, de leur côté, ont signé un accord sur l'utilisation de l'intelligence artificielle dans les forces armées ukrainiennes. C'était hier à Kiev, en marge de la visite du Premier ministre britannique Andy Burnham, qui co-présidait une réunion des alliés de l'Ukraine, la coalition dite des volontaires. Londres a aussi promis à Kiev un accès à des informations classifiées sur les composants du missile de croisière franco-britannique SCALM, utilisé pour frapper la Russie afin que les Ukrainiens puissent les produire directement chez eux. En République démocratique du Congo, une mission du mécanisme chargée de vérifier le cessez-le-feu entre Kinshasa et l'AFC M23 s'est déployée hier à Minembwe, dans le sud Kivu. C'était une première avec l'appui logistique de la MONUSCO, bien que les combats continuent entre les deux camps. L'émotion est toujours très vive en Guinée, 2 jours après l'effondrement de la grande décharge de Conakry. 31 corps sans vie retrouvés, 22 autres personnes blessées. Et puis il y a aussi des centaines de sinistrés et d'autres habitants des environs dans des zones à risque d'effondrement qui ont dû être évacués. Car l'urgence désormais, c'est de sécuriser les environs de la décharge. En attendant sa fermeture, elle est prévue pour ces prochaines années. Tanguy Billon.
6: Après l'effondrement de la décharge de Dar es Salaam, des dizaines de rescapés se sont réfugiés chez des membres de leur famille ou chez des connaissances. Mais plus de 300 personnes, des sinistrés ou des personnes habitant dans des zones considérées comme à fort risque, ont dû être évacuées par les autorités. Elles ont trouvé refuge dans une école primaire de la commune de Dixin, à quelques kilomètres. Hier encore, sous la forte pluie, des pelleteuses poursuivaient les recherches. La pluie a contribué à déstabiliser cette montagne d'ordures, mais cela fait déjà des années que le gouvernement prévoit de fermer la décharge. Non seulement elle s'effondre régulièrement, en 2017 par exemple, 9 personnes avaient déjà perdu la vie dans les mêmes circonstances, mais elle est extrêmement polluante. Puisqu'il n'y a aucun autre moyen de détruire les déchets, des feux y sont régulièrement allumés et la fumée toxique empoisonne l'air dans tous les environs. En 2022, la Guinée lançait le projet de construction d'une nouvelle décharge dans la commune de Koya à la sortie de Conakry. Les travaux sont en cours. Son ouverture est attendue avec impatience car elle permettra la fermeture tant attendue de la décharge de Dar es Salaam.
4: La précision de Tanguy Billon. Lourd bilan en Haïti après une attaque de gangs armés dans la nuit de lundi à mardi. Ça s'est passé à Kenskoff, une commune dans les hauteurs de Port-au-Prince. Près de 40 personnes ont été tuées d'après un bilan du maire qui affirme que d'autres personnes sont portées disparues. Des recherches sont en cours. Il explique que les assaillants ont fait irruption dans un camp de réfugiés dans une église. Le gouvernement annonce l'envoi sur place de renforts. Et puis je rappelle qu'une force de répression des gangs soutenue par l'ONU est en préparation pour soutenir justement les autorités locales face à cette violence qui gangrène Haïti. RFI, il est 6h08 à Paris, même heure à Pomas dans l'Aude, dans le sud du pays. La commune a été frappée par une tornade hier en fin d'après-midi. 41 habitants blessés, 300 maisons endommagées. Le phénomène a été violent. Les images qui circulent sur les réseaux sociaux sont assez impressionnantes. Écoutez cette habitante encore sous le choc.
7: Le village est totalement dévasté. Beaucoup de gens ont tout perdu. La situation est vraiment chaotique. Je pense que sur les images, on voit des choses, mais on ne se rend pas compte. Tout est détruit. On n'a plus d'école, on n'a plus rien.
4: Des propos recueillis par nos confrères de BFM TV. Au Venezuela, deux mois après le double séisme qui a ravagé le pays, le bilan s'est alourdi. Le gouvernement par intérim parle désormais de plus de 6500 morts. Parmi eux, une centaine de migrants qui venaient de rentrer dans le pays après avoir été expulsés des États-Unis. Ils se trouvaient dans un bâtiment des services de renseignement lorsque la terre a tremblé. Leurs proches ont manifesté leur colère hier à Caracas. La malnutrition et la dénutrition des enfants en Amérique latine à l'ordre du jour d'un sommet mondial qui s'ouvre ce mardi au Honduras. Ça va durer 3 jours. Les participants, 19 pays d'Amérique latine et des Caraïbes, mais aussi l'Organisation des Nations Unies pour l'alimentation et l'agriculture, vont réfléchir ensemble pour proposer aux enfants une alimentation plus nutritive dans les cantines scolaires. Et c'est un vrai problème, notamment chez l'hôte de ce sommet, puisque selon l'UNICEF, près d'un enfant hondurien sur 5 souffre de dénutrition chronique. Reportage de Marie Griffon.
8: Dans cette école, les 30 enfants de 5 à 6 ans se rendent à la cantine pour déjeuner. Leslie Avares est la cuisinière.
9: Le déjeuner, ce sont des spaghettis et la boisson fraîche est à l'ananas.
8: Repas complet pour ces enfants qui vivent dans l'un des quartiers les plus pauvres de la capitale, Tegucigalpa, où le salaire des familles atteint à peine 6 dollars par jour. Teresa Rosales, la directrice de l'école.
10: Nous avons accueilli des enfants dénutris. Nous savons que les conditions de vie de chaque famille ne permettent pas de les nourrir.
8: Ici, un repas par jour, mais de nombreux établissements ne peuvent pas faire la même chose.
10: La difficulté dans de nombreux établissements scolaires, c'est qu'ils ne disposent pas, comme ici, de cuisine pour préparer les repas. Lorsqu'ils reçoivent les aliments par le gouvernement hondurien et par le Programme alimentaire mondial, la FAO, tout leur est donné sous forme de produits secs, non cuisinés.
8: Autre enjeu abordé par le sommet, l'augmentation du diabète et de l'obésité des enfants, Pedro Ramos, ces médecins endocrinologues.
11: Il y a beaucoup de consommation de boissons sucrées, de soda, de chips, de sucreries, de desserts. Les gens disent, bon, je n'ai pas d'argent. Pourtant, à midi, ils achètent un soda. C'est le manque d'éducation alimentaire et d'orientation sur la nutrition qui provoque ces mauvaises habitudes.
8: En Amérique latine, 9% des enfants de moins de 5 ans sont en surpoids, un chiffre qui ne cesse d'augmenter depuis les années 2000. Marie Griffon, Tegucigalpa, RFI.
4: En France, après l'article du journal Le Canard enchaîné au début du mois, le maire de Saint-Denis, Bali Bagayoko, est désormais visé par une enquête pour détournement de fonds publics. Avant de devenir une figure de la France insoumise, il est accusé d'avoir cumulé 2 fonctions à temps plein, l'une à l'hôtel de ville, l'autre à la RATP. Le parquet veut vérifier ces informations. Le principal intéressé, lui, se dit serein. Et les insoumis font bloc derrière lui, Victorien Villaume.
3: Ça dégonflera comme à chaque fois, explique un député insoumis qui voit là une nouvelle démonstration de la cabale politique orchestrée contre la France insoumise. Depuis la publication de l'article du Canard enchaîné, les insoumis sont sur cette même ligne. Bali Bagayoko n'a rien à se reprocher et c'est l'équipe perdante de la mairie de Saint-Denis qui essaie, je cite, de créer des histoires. Cette nouvelle affaire est en tout cas l'occasion de ressortir une certaine rengaine anti-système. Jean-Luc Mélenchon dénonce ainsi la caste et les suprémacistes médiatiques. Le député Aurélien Taché, lui, met en cause directement l'indépendance du parquet national financier qui prend cette décision alors que la présidentielle approche. Depuis le début, Bali Bagayoko dénonce des accusations absurde. Un élu insoumis affirme, lui, ne craindre aucune conséquence pour la campagne de Jean-Luc Mélenchon en dynamique dans les sondages.
4: Victorien Villaume du service politique de RFI. Et puis, c'est le grand jour, enfin le deuxième grand jour pour Sophie Adnot. L'astronaute française va une nouvelle fois s'aventurer en dehors de la Station Spatiale Internationale aujourd'hui, comme elle l'avait fait la semaine dernière. C'est d'ailleurs pour finir cette même mission qu'elle ressort. Ça commencera un petit peu après 12h30 en temps universel. Et ça devrait durer un petit peu plus de 6h30.
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12: Hier, au lendemain d'une manifestation de l'opposition dont la répression...

0: guerre.
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4: Alors la pastorale pyrénéenne, c'est une association qui a maintenant une trentaine d'années. Elle est dirigée par un CA, un conseil d'administration, fait que de, d'éleveurs et d'éleveuses. Principalement de brebis, il peut y avoir des apiculteurs aussi. Donc eux, ils sont tous bénévoles. Et ensuite, il y a en gros dans les grandes lignes, il y a trois pôles. Il y a un pôle médiation. Donc c'est par exemple dans ce cadre-là que moi j'interviens aujourd'hui, où on essaie de faire de la sensibilisation, de communiquer sur nos actions. On communique aussi auprès des touristes pour essayer de les former à l'attitude qu'il faut avoir quand on rencontre un chien de protection en montagne ou en plaine, puisque maintenant on en est en plaine. Ensuite, il y a un pôle berger d'appui.

0: pouvez, mais parce que la présence des prédateurs, c'est une très grosse contrainte pour l'élevage en milieu montagne, enfin même en milieu plaine, mais les ours, c'est qu'en montagne. Et donc du coup, en face, ils ont voulu mettre une structure qui allait pouvoir apporter ou essayer d'apporter des solutions à la prédation. Donc ça a commencé comme ça. Au début, il n'y avait qu'un technicien, et puis il y en a eu deux, et puis il y a eu un coordinateur, et puis... Petit à petit, l'association s'est étoffée. Avant, on intervenait vraiment que sur la zone de prédation, on va dire Ariège, à l'origine de la pastorale, parce que c'est là où ont été réimplantés les ours. Et au jour d'aujourd'hui, là maintenant depuis plusieurs années, avec la présence du loup en plaine, ben là on intervient carrément en plaine. Donc maintenant, au jour d'aujourd'hui, on est, je crois, 21 équivalents temps complet, et il y a deux techniciens par département. Donc voilà, il y a eu une évolution qui a été assez conséquente quand même.
1: Et toi, d'où te vient ta passion pour le montagne des Pyrénées, puisque c'est essentiellement avec cette race-là que tu travailles?
0: Alors moi, je me suis installé en 2019 en hors cadre familial, en tant qu'éleveur au vin. C'était une reconversion professionnelle. Du coup, j'étais en sélection en race Île-de-France, en plaine, limite du Gers. Et en fait, j'avais des chiens divagants qui circulaient. Et moi, comme j'étais double actif, juste avant de m'installer et pendant mon installation, je me suis aperçu que j'avais mes brebis qui étaient dehors toute la journée. Moi, je rentrais tard le soir parce que j'étais assimilé cadre. Et du coup, j'avais trop peur de me faire taper les brebis par des chiens divagants. Et en plus, j'étais pas là. Donc, je m'en serais aperçu le soir, quoi. Et comme j'étais le seul élevage du village en brebis, s'il y avait des attaques, c'était pour ma pomme, c'était sûr. Donc du coup, je me suis renseigné, j'ai trouvé l'association, et du coup, j'ai acheté mon premier chiot de protection. Et puis de fil en aiguille, je me suis passionné là-dedans. Je me suis documenté avec beaucoup de bouquins, des trucs comme ça. Et puis du coup, après, je suis rentré au conseil d'administration, où j'ai été administrateur pendant quelques années, où là, ça m'a permis de suivre les techniciens. Alors à l'époque, il y en avait moins, mais du secteur ou voisin, des départements voisins, pour voir comment ils travaillaient, tout ça. Et puis la passion a continué. Et puis du coup, après, j'ai encore changé de mon fusil d'épaule, entre guillemets, puisque j'ai postulé et j'ai réduit le troupeau pour ne plus vivre que de l'élevage, quoi.
2: Mais moi, je suis monsieur Florian Gallo, je suis éleveur d'ovins sur la commune d'Agos-Vidalos. Alors ma première patouche, je l'avais pris surtout pour des problèmes de chiens errants. Je suis dans une zone qui est assez fréquentée par le tourisme.
1: Pas très loin de la voie verte.
2: Du coup, voilà, j'avais beaucoup de problèmes avec ces chiens qui n'étaient pas attachés ou qui divaguaient et qui faisaient quand même courir les troupeaux. C'est pour ça que j'avais pris la première patou, une femelle. Elle vient de faire 2 ans.
1: Du coup, ça a fait une différence depuis que vous l'avez?
2: Alors, au niveau des chiens errants, oui. Même les gens, c'est vrai qu'il y a un certain recul par rapport aux clôtures. Les gens, tout ça, ça respecte beaucoup plus les clôtures. Et après, bon, moi, j'ai subi des attaques de loups, en fait, en janvier 2025. Et c'est pour ça que j'ai, par le biais de la pastorale, j'ai fait l'acquisition de 2 autres chiens pour avoir une meute. Là, ça a demandé un gros travail, quoi. Et Julien m'a vraiment épaulé, parce que c'est vrai que faire venir des chiens adultes dans un troupeau, les interactions individuelles de chaque chien envers le troupeau, des chiens entre eux, parce que bien sûr, il a fallu que certaines prennent des dominances. Donc ça a été un petit peu compliqué à mettre en place, et c'est vrai que Julien m'a beaucoup épaulé là-dessus, même pour le choix des chiens. Il connaissait le secteur, il est venu plusieurs fois. Ça fait plusieurs fois qu'il venait. On avait vraiment fait le point sur mes attentes, sur l'environnement. Quand je dis environnement, c'est vraiment tout le tourisme et ce qui se passe autour de mon exploitation.
1: Vos troupeaux, ils ne montent pas en estive?
2: Si, mais pour l'instant, moi, j'ai subi de la prédation en pleine. J'ai été épargné à la montagne, j'ai de la chance. Mes voisins, eux, n'ont pas été épargnés. Mais par contre, moi, j'ai été touché en bas. J'ai été touché avec une attaque de loup et plusieurs présences de loups confirmées depuis janvier 2025. Et puis, les chiens errants, ça, c'est en permanence. Même accentué l'été avec le tourisme, c'est même y en a même beaucoup plus. Donc, comme je garde quelques brebis en bas l'été, c'est pour ça que les chiens de protection restent en bas.
0: À l'association, alors on suit toutes les races de chiens de protection. Si demain, toi, tu es éleveuse et puis tu veux prendre un kangal, moi, je vais venir le suivre, il n'y a pas de problème. Mais par contre, pour justement pouvoir faire bénéficier aux éleveurs du travail qui a été fait par les anciens techniciens, techniciennes et les anciens éleveurs, les plus vieux, de sélection, ben en fait, il faut aller dans le montagne des Pyrénées, parce que nous, notre historique, on l'a dans le montagne des Pyrénées. Donc nous, les montagnes des Pyrénées, les souches qu'on a, on les connaît depuis, on a une base de données, on gère la consanguinité, et puis il y a vraiment des traits qui,

0: sont propres à certaines lignées. C'est-à-dire que si je prends un patou en montagne des Pyrénées de compagnie, que je le prends et que je le balance dans ma bergerie, ben, il ne va pas vouloir rester avec les brebis. Alors il va peut-être les respecter, parce que par sélection, l'instinct de chasse a été inhibé au maximum sur les races de chiens de protection. Donc il ne va pas chasser, etc. Ça peut-être. Mais par contre, il ne voudra pas rester. Il va vouloir creuser en dessous.
1: Il va vouloir retourner avec des humains, finalement. C'est ça. Puisque
0: sa zone de confort, ça va être la compagnie humaine. Ça va être la maison, ça va être le canapé, la terrasse, le jardin. Nous, la zone de confort de nos chiens de protection, c'est le troupeau. Donc en fait, il faut qu'ils naissent dans le troupeau. Et puis à l'âge de 3 semaines, 1 mois, ben là on va ouvrir le box. Et donc les petits chiots, là, ils vont sortir, ils vont commencer à découvrir leur environnement. Et donc là, il va falloir être hyper strict, qu'ils ne sortent pas de la bergerie, pour commencer à les habituer à faire tout dans le troupeau. Et tous les stimuli positifs qu'on va leur faire connaître, ça va être dans le troupeau. Les caresses, on peut donner plein de caresses, mais c'est toujours dans le troupeau. Si par exemple le chiot, il arrive à se barrer de la bergerie, qu'on le récupère dans la cour devant la bergerie, on va le chercher, on le ramène dans le troupeau, et là on le caresse. Mais on ne le caresse surtout pas à l'extérieur, et après le ramène dedans et pas lui donner les caresses. Comme il travaille par association d'idées, le chien, dans le troupeau, tu as tout ce qui est chouette, à l'extérieur, c'est pas chouette. Et donc du coup, ben, le chien, en gros, il va vouloir rester avec le troupeau. Et c'est ça qui va faire que quand après on transhume, et qu'on n'a pas les clôtures, comme en plaine, eh ben, nos chiens, ils vont s'écarter, ils peuvent aller à 100, 200, 300 mètres du troupeau, mais ils vont revenir.
1: Vous avez une famille, j'imagine que c'est pas toujours évident de pas trop s'attacher.
2: Oh, on s'attache, oui, complètement. Après, moi, j'ai pas des chiens trop méchants envers l'homme. Moi, je voulais pas des lions, hein, comme on peut voir des fois en montagne. J'ai des chiens qui sont assez proches de l'homme. Comme je vous dis, il y a vraiment trop de tourisme qui passe à côté des clôtures pour avoir des chiens enragés derrière les clôtures, quoi. Non, voilà, je veux des chiens
1: qui sont là pour avertir, mais pas non plus attaquer les passants. Vous avez eu des mésaventures un petit peu par rapport à ça, quand même, ou ça va?
2: Ben non, justement, on a assez bien travaillé avec Julien. Voilà, les clôtures hermétiques, les panneaux pour prévenir. Et non, j'ai pas eu de soucis à proprement parler. Et après, par contre, les chiens errants, là oui, j'ai les chiens qui... Autant s'ils sont pas trop virulents envers l'homme, autant les chiens errants, là, ça passe plus, quoi. Ça, c'est vrai que là-dessus, c'est une inquiétude que j'ai plus, quoi. Quand on voit un chien qui tourne par la plaine, je m'en fous un peu parce que je sais qu'il n'y aura pas de soucis avec mon troupeau.
1: Bon, donc là, je crois qu'on s'en va faire un exercice où je me fais aboyer dessus. Donc, à suivre, on se retrouve tout à l'heure.
0: Donc, du coup, là, elle a mis 4 coups d'alerte, quoi. Et là, dès qu'elle voit le Florian...
1: C'est normal.
0: Voilà, là, elle a changé d'attitude.
1: Ils sont du bon côté.
0: Voilà. Donc, nous, ce qu'on va conseiller maintenant, et ça, c'est un gros changement par rapport à il y a une vingtaine d'années, c'est qu'avant, on pensait que pour que le chien soit efficace, les éleveurs, ils balançaient dans la bergerie et il fallait jamais les caresser. Il fallait pas avoir d'interaction avec eux. Donc en gros, ça donnait des chiens qui avaient peur de l'homme et donc qui montraient énormément de choses. Très excités, à la limite de l'agressivité. Et puis souvent même, ils allaient se retourner contre les gens de la famille, voire même contre l'éleveur. Au jour d'aujourd'hui, avec toutes les interactions qu'il y a avec les touristes, etc., on sait qu'on peut sociabiliser un chien de protection, alors pas au maximum, mais énormément, et qui va quand même faire son boulot face aux prédateurs.
1: Elle est venue renifler. Ça va, tout va bien. On a passé le test.
0: Et donc du coup, le fait de bien la sociabiliser, par exemple là, ça c'est une chienne, quand Florian il a eu, elle ne se laissait pas attraper. Parce que l'ancien éleveur, il avait très peu sociabilisé. Donc en fait, elle fuyait tout le temps. Et à force de travail, eh bien, la chienne, elle a fini par comprendre que c'était pas la peine d'être trop virulent envers lui-même. Et donc du coup, lui, quand il a des gens qui viennent l'aider à la ferme, et du coup, ça donne un chien qui est moins peureux et qui va moins tomber dans la morsure. Parce que les chiens qui mordent, c'est ceux qui ont peur.
1: Et là, vous la laissez comme ça dans l'enclos, dans la grange.
3: Là où elle veut, elle va d'un parc à l'autre, au milieu, dans leur atelier.
0: Et cette fixation, pour donner une image, ça fonctionne un peu comme un élastique qui est tendu sur le cul du chien jusqu'au troupeau. Et cet élastique, il se tend au fur et à mesure que le chien s'écarte. Et au bout d'un moment, l'élastique, il est trop tendu. Et donc le chien, il dit « je reviens ». Et ça, nous, c'est aussi quelque chose qu'on va conseiller et favoriser, parce qu'on estime que le chien, il ne faut pas qu'il aille au contact du prédateur. Parce qu'un chien qui n'est pas assez fixé, Il va par exemple s'éloigner du troupeau, courir après le prédateur. Le prédateur, si jamais il est très près de sa tanière et qu'il y a des petits, donc là il va vouloir aller au contact du chien. Et un chien contre un ours ou un chien contre un loup, le chien il est mort, hein, il y a très peu de chances qu'il survive. Et donc l'éleveur il a fait tout ce boulot pour rien. Parce que le chien, ou il a pris une branlée mémorable, et la prochaine fois qu'il sent un prédateur, bah, il va rentrer chez lui la queue entre les jambes. Ou alors, dans le pire des cas, il est mort ou blessé, il ne peut plus travailler. Donc là, on se retrouve avec des frais vétérinaires. On se retrouve avec un chien qui ne peut plus travailler ou qui n'est plus apte ou pertinent en protection. Enfin, c'est loupé sur tous les niveaux. Donc du coup, cette histoire de fixation, elle va aussi servir là-dessus. Elle va servir que le chien, il va alerter quand le prédateur arrive. Il va s'interposer entre le troupeau et le prédateur.
1: Donc, c'est vraiment de la dissuasion, quoi. C'est pas... parce qu'on a peut-être cette image-là, oui, de dire « Ah, oh, mais s'il y a une attaque d'ours, le chien va aller attaquer l'ours. » Mais c'est pas ça, en fait. C'est vraiment... Il est là pour dissuader l'ours d'attaquer, finalement.
0: Mais alors, avec l'ours... S'il n'y a pas les petits, etc., enfin bon, normalement, avec 3-4 chiens, c'est déjà efficace. Par contre, sur le loup, on sait que quand le loup il va commencer à évoluer en meute, il faut des meutes. Donc nous, on a des éleveurs de plus en plus qui commencent à avoir 2-3 chiens, alors qu'avant, chaque éleveur avait un chien. Parce que la différence de la prédation entre l'ours et le loup, c'est que l'ours, il attaque qu'en période estivale, quand on transhume. Le reste de l'année, il ne descend pas dans les villages, où c'est vraiment exceptionnel, et en plaine. Alors que le loup, lui, c'est toute l'année. Quand on est en zone de prédation, on peut se faire attaquer du 1er janvier au 31 décembre. Et comme on peut avoir plusieurs lots d'animaux, on peut avoir des brebis gestantes, des mânes qui ne sont pas pleines, des béliers, ben du coup, il faut un chien par lot. Parce que si on protège que de l'eau, c'est le troisième qui va se faire taper. Donc du coup, ben, les éleveurs, ils sont obligés de multiplier le nombre de chiens. Donc on tombe dans des gestions de meutes. Et donc là, en meute, les chiens, ça les renforce. C'est comme nous, face aux prédateurs, une meute de chiens, de 4-5 chiens, ils peuvent aller jusqu'au contact. Mais ce n'est pas obligatoirement quelque chose qui est bénéfique, parce que s'il est tout seul, il met sa vie en danger, quoi.
2: Au vu du contexte dans lequel je me trouve maintenant, de prédation, ben, c'est vrai que ça rassure. Parce que bon, j'ai fait l'expérience depuis qu'il y a les chiens, j'ai vu qu'il y avait eu, enfin, il y a eu de la différence, quoi. Mmh. Au niveau de la prédation, que ce soit chien ou le loup, la présence du loup. Mais après, c'est quand même du travail, quoi. Il ne faut pas se dire, on prend un chien, on le balance dans un troupeau et c'est gagné. C'est du travail, ça prend énormément de temps au démarrage.
1: On a parlé de la tranquillité de l'éleveur, mais les brebis, elles, est-ce qu'elles sont plus tranquilles de savoir qu'il y a un patou avec elles?
0: Ça dépend, il y a des éleveurs qui nous font remonter que...
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6: Nos prévisions selon Météo France au sein pour ce mardi 25 août. C'est un temps sec et agréable. Un temps sec et lumineux malgré un voile d'altitude toujours présent et quelques nuages qui accrochent les crêtes frontières dès le matin. L'après-midi sur l'avant de la chaîne, le ciel est plus variable, alternant entre éclaircies et passages nuageux assez nombreux qui peuvent être très précipités et très locales, nous dit-on. Le temps est sec sous un ciel voilé la nuit suivante et les températures de ce mardi 25 août avoisinent en journée les 25 à 27 degrés en basse vallée, 18 à 22 degrés vers 1500 mètres et 13 à 14 degrés vers 2500 mètres d'altitude, avec un vent qui est de sud-ouest sur les sommets, modéré en journée, devenant assez fort, avec des rafales qui pourraient aller autour de 60 voire 80 km/h la nuit suivante. Et plus bas, le vent est faible et variable, il est de sud, un peu plus sensible durant la nuit. Voici donc pour les prévisions de ce mardi 25 août.
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3: Bonjour aux élèves de 4e, il y en a un, et de 3e, 302, du collège Jean Rousse à Pia. Donc, moi, je représente ici Radio Aviva, une radio associative, et Charlie.
4: Moi, je représente également une radio associative qui s'appelle Radio Lingodoc et qui est située à Narbonne, dans le département de l'Aude.
3: Alors, qui est-ce qui consulte les réseaux sociaux ici ? Lesquels ?
5: De tout, mais Snap, TikTok, Instagram, tous les réseaux sociaux qui sont très consultés aujourd'hui.
3: Tu consultes longtemps ?
5: En moyenne, 2 heures par jour.
3: 2 heures ?
5: Oui.
3: Ah ouais, ça commence à
4: et
3: aider.
4: Et quel genre
3: hein
4: de contenu tu consultes ? C'est plutôt pour te divertir, des vidéos, de la musique ? Qu'est-ce que tu consommes ?
5: Il y a du divertissement, mais aussi des... Par exemple, j'ai des passions et je peux les consulter dessus, des métiers que je ne connaissais pas.
4: Donc c'est un outil qui va t'aider dans ta propre recherche. Ah ouais,
3: tu vas chercher de l'information, c'est intéressant déjà, c'est un usage déjà canalisé, je dirais. Ouais. Donc toi, tu dis qu'il vaut mieux apprendre à être libre par rapport au réseau que interdire, c'est bien ça ?
5: Oui, voilà, c'est de nous apprendre à les utiliser dans le bon sens,
3: ouais.
5: Nous montrer ce qu'on n'a pas le droit de faire, tout ça. Comme ça, ça peut... En fait, au lieu d'interdire les réseaux sociaux, autant rendre les gens responsables et savoir et
3: bien sûr
5: les instruire un peu.
3: Chacun, dans un État laïque comme la France, chacun a le droit de croire ou de ne pas croire. Personne n'est obligé d'avoir une religion comme aucune religion n'est interdite. C'est important. Ça
5: oui,
3: donne
5: madame.
3: Une liberté à tout le monde. Qui est-ce qui veut intervenir là-dessus ? Vous croyez que c'est important ? Tiens, toi. Elle t'a sauvé là.
6: Hein. Oui, c'est important parce que faut qu'on soit tous soudés. Faut pas qu'on soit à part parce qu'on a une religion différente. Parce que c'est pas grave si quelqu'un est par exemple chrétien et quelqu'un d'autre musulman.
3: Bien sûr.
6: Tout le monde a le droit d'être ami.
3: On peut apprendre de l'autre, on peut échanger, on peut s'enrichir des différences. Au contraire. Qu'est-ce que tu trouves, toi ? C'est facile de harceler ?
7: Moi, je trouve que c'est facile d'harceler, mais c'est pas facile de l'être. Parce que c'est toujours plus facile de faire mal à quelqu'un que d'être blessé soi-même. Et je pars du principe où il faut déjà avoir un problème avec soi-même pour aller en trouver chez les autres. Déjà pour commencer la chose. Chaque humain est comme il est. Il n'a pas besoin d'être parfait pour plaire à autrui.
3: Tout à fait.
7: C'est-à-dire qu'on doit se plaire et se satisfaire déjà à soi-même. Le regard des autres ne doit pas nous impacter.
3: Ouais.
7: En aucun cas, le regard des autres doit être une contrainte ou une peur pour nous. On est comme on est. Il y a des personnes, entre guillemets, normales, comme d'autres pas normales. C'est pas pour autant qu'on doit être harcelé ou qu'on doit harceler.
3: Pour autant qu'il y ait une normalité, d'ailleurs. Il y a tellement de variétés de gens et de...
7: Mais il faut de tout pour faire un monde.
3: Eh oui, tu as raison. Tu es très philosophe, hein, bravo. C'est vrai que beaucoup de jeunes mélangent un peu ce qu'ils voient dans les réseaux avec ce qu'ils voient sur un média. Quelle différence vous faites entre les deux, finalement ?
8: Alors, nous, je pense que c'est un petit peu particulier parce qu'on est finalement la première génération à être née avec ces réseaux sociaux.
3: Exactement.
8: Et on a été un petit peu victime de tout ça parce qu'on a tout mangé dans la tête, si je peux me permettre l'expression.
3: Au même rang.
8: C'est ça. Et depuis, parce qu'en fait, quand nous, on est tombé dedans, on avait 10 ans, nos parents étaient pas au courant de ce qui se passait, parce que c'était tout nouveau. Et on a dû, en fait, un peu se faire la main.
3: Les parents pouvaient pas surveiller ce que faisaient les enfants.
8: Mais c'était difficile, hein. On était un peu des chenapans.
9: Et puis voilà, ils étaient malins.
8: Alors, ils voulaient pas, mais
9: des malins.
8: On va pas se mentir, on trouvait les solutions. Et donc, je pense que ça nous a permis d'acquérir un certain recul par rapport à ça. Et une vision très critique de ce qu'on peut trouver en ligne. Et ça, aujourd'hui, c'est une force. Et nous, on voudrait le transmettre pour pas que ça se perde. Surtout éviter qu'il y ait d'autres jeunes qui soient obligés d'avoir toutes les problématiques qu'on
3: a. Bien sûr, réavoir ces viscosités entre personnes liées justement au harcèlement, aux addictions ou autres.
8: C'est ça.
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5: Nos prévisions selon Météo France au sein pour ce mardi 25 août. C'est un temps sec et agréable. Un temps sec et lumineux malgré un voile d'altitude toujours présent et quelques nuages qui accrochent les crêtes frontières dès le matin. L'après-midi sur l'avant de la chaîne, le ciel est plus variable, alternant entre éclaircies et passages nuageux assez nombreux qui peuvent être très précipités et très locales, nous dit-on. Le temps est sec sous un ciel voilé la nuit suivante et les températures de ce mardi 25 août avoisinent en journée les 25 à 27 degrés en basse vallée, 18 à 22 degrés vers 1500 mètres et 13 à 14 degrés vers 2500 mètres d'altitude, avec un vent qui est de sud-ouest sur les sommets, modéré en journée, devenant assez fort avec des rafales qui pourraient aller autour de 60 voire 80 km/h la nuit suivante. Et plus bas, le vent est faible et variable, il est de sud, un peu plus sensible durant la nuit. Voici donc pour les prévisions de ce mardi 25 août.
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3: Mardi, de 9h à midi, à la Maison de la Montagne, Argelès-Gazost, c'est la permanence du PGHM de Pierre Fitness-Talas. Le PGHM est présent chaque mardi à la Maison de la Montagne pour répondre à toutes les questions sur les conditions de sécurité en montagne. Alors n'hésitez pas à aller à leur rencontre. La permanence du PGHM de Pierre Fitness-Talas à la Maison de la Montagne, c'est tous les mardis, de 9h à midi, à la Maison de la Montagne, à Argelès-Gazost. Mardi, à Argelès-Gazost, à 19h, à la Maison de la Montagne, on vous propose la projection Girls Move Mountains. Au cœur des majestueuses montagnes du Karakoram, Karishma, une jeune femme Waki, défie les traditions en créant une ligue de football féminin. Soutenue par la sagesse de sa grand-mère, elle affronte les pressions sociales et les violences en ligne avec courage. Le sport est alors synonyme de liberté et d'émancipation. D'une durée de 20 minutes, Girls Move Mountains, de Anna 8, c'est à voir ce mardi, à 19h, à la Maison de la Montagne. Et en suivant, direction l'église Saint-Saturnin à Argelès-Gazost pour le concert des chanteurs montagnards Arielès. La projection Girls Move Mountains de Anna Wix, c'est ce mardi à 19h à la Maison de la Montagne. Et le concert des chanteurs montagnards Arielès, c'est ce mardi également à 21h à l'église Saint-Saturnin à Argelès.
5: Le mardi 25 août, de 18h à 19h, au Verger de Lucin-Sauveur, le spectacle Exit. C'est la compagnie Circo Nirico qui présente ce spectacle aérien, déjà joué de Paris à Berlin et qui promet de vous émerveiller. Ce spectacle mêle acrobatie aérienne, magie, jonglage et pantomime, dans un univers visuel plein de surprises et d'émotions, avec beaucoup d'humour. C'est offert par la commune de Lucin-Sauveur, le mardi 25 août, le spectacle Exit de 18h à 19h au Verger de Lucin-Sauveur.
3: Mardi, à Cotteret, de 16h à 19h à l'Esplanade des Œufs, c'est un espace cirque qui prend place. Venez découvrir les arts du cirque et à votre tour de jongler, de faire du diabolo, de marcher sur un fil ou encore sur une boule. Rendez-vous donc sur l'Esplanade des Œufs, c'est gratuit et sans inscription et c'est pour tout public. Un espace cirque, c'est ce mardi de 16h à 19h sur l'Esplanade des Œufs à Cotteret. Mardi, au col de Tramacel à Hautacam, on vous propose un concert nature du piano en montagne. Rendez-vous à 20h pour vivre une expérience magnifique avec la grandeur des montagnes et la douceur du piano. Le concert dure environ une heure. N'hésitez pas à ramener une chaise de camping, un tapis de sport pour vous asseoir ou autre. Et si la météo prévoit de la pluie en fin de journée, eh bien le concert sera contraint d'être annulé. Un concert nature du piano en montagne, c'est ce mardi à 20h au col de Tramacel à Hautacam.
5: Le mercredi 26 août, rendez-vous à 19h au Parc de la Poste, à Lucin-Sauveur, pour le concert Les Tontons Singers, les grands classiques pop-rock en live. Basé sur la côte basque, ces musiciens passionnés revisitent avec énergie et bonne humeur les titres incontournables qui ont marqué plusieurs générations entre rift rock, mélodie pop et ambiance conviviale. Les Tontons Singers proposent un concert chaleureux. C'est offert par la commune de Luz, le mercredi 26 août, de 19h à 20h, au Parc de la Poste, concert Les Tontons Singers. Et c'est à Lucin-Sauveur.
3: Mercredi, au Parc Thermal, Argelès-Gazost, rendez-vous à 20h pour un concert de piano. Venez vivre un concert de piano hors du temps dans un cadre exceptionnel avec Timothée Diléo. Un concert de piano au Parc Thermal, c'est ce mercredi à 20h à Argelès-Gazost. Chaque mercredi à 20h30 au Boulodrome de Lucin-Sauveur, on vous propose un concours de pétanque en doublette. Buvette sur place, possibilité de trouver son binôme le jour J et des prêts de jeux de boules possibles. Info 06 79 73 74 64. Des concours de pétanque en doublette, c'est tous les mercredis de l'été à 20h30 au Boulodrome de Lucin-Sauveur. Chaque mercredi à 10h30, la Maison du Parc National et de la Vallée de Lucin-Sauveur vous propose un moment livre. Moment livre, c'est un moment de lecture pour les enfants dès leur plus jeune âge. Andrea, animatrice de la médiathèque, vous propose un doux moment de lecture, tout public, dès 3 ans et entièrement gratuit. Au cœur de l'espace qui leur est dédié, au calme et au frais. C'est un véritable instant d'émerveillement et d'imagination. Et parfois, elle sort même ses kamishibai. Moment livre, c'est tous les mercredis à 10h30 à la Maison du Parc National et de la Vallée de Lucin-Sauveur. Mercredi de 18h à 20h à Reims-Marsous, avec le marché d'été, l'association Balaye Tous Ensemble vous propose des concerts et une buvette. Et ce mercredi, c'est le concert de Dafra, un one-man band qu'on connaît bien. Le concert de Dafra, c'est dans le cadre des marchés d'été avec l'association Balaye Tous Ensemble de 18h à 20h ce mercredi à Reims-Marsous.
5: Un Ripper Café, chaque dernier mercredi du mois à la Villa Suzanne à Argelès-Gazost. Petit électroménager, jouets, mobilier, appareils électroniques, vêtements, vélos et bien d'autres. Apportez vos objets cassés et venez apprendre à les réparer. Outils disponibles sur place et c'est gratuit en dehors des pièces de rechange. Ripper Café à la Villa Suzanne, ce mercredi de 18h à 21h.
3: Mercredi, à Barège, on vous propose dès 17h au cinéma Le Refuge la projection du film Appelez-moi encore Le Funi, un documentaire sur le funiculaire de Barège présenté par l'association Funitoy et réalisé par Laurence Fleury. En suivant, à 18h30, c'est un concert qui va prendre place sur la place du cinéma, le concert de Swingambule, du jazz et du swing. Puis à 19h, repartez au cinéma pour une soirée karaoké jusqu'à 21h et venez faire entendre vos voix. La projection du film Appelez-moi encore Le Funi, c'est à 17h, suivi à 18h30 du concert de Swingambule et à 19h jusqu'à 21h, c'est le karaoké et le tout. Ça se passe sur la place du cinéma et dans le cinéma à Barège. Chaque mercredi à 20h30 au Boulodrome de Lucin Sauveur, on vous propose un concours de pétanque en doublette. Buvette sur place, possibilité de trouver son binôme le jour J et des prêts de jeux de boules possibles. Info 06 79 73 74 64. Des concours de pétanque en doublette, c'est tous les mercredis de l'été à 20h30 au Boulodrome de Lucin Sauveur. Mercredi, à Cotteret, on vous propose le mercredi des enfants de 10h à midi. Un atelier dédié aux enfants de 6 à 12 ans pour découvrir la biodiversité de la vallée à travers différentes activités. Pour apprendre tout en s'amusant. Une durée d'1h30 à 2h, c'est une animation gratuite, pas d'inscription nécessaire. Et pour cela, rendez-vous à la Maison du Parc National des Pyrénées. Puis, dans l'après-midi, vous avez deux propositions à Cotteret. Tout d'abord, les jeux en bois géant avec Bulle d'air 65 de 15h à 19h à l'Esplanade. Venez essayer plus d'une vingtaine de jeux géants en bois pour petits et grands. Et de 15h à 18h à la médiathèque, vous avez la proposition d'un atelier d'art plastique adulte sur le thème Millet le ganache. Un atelier animé par Béatrice de Barros à partir de 15 ans, entièrement gratuit et avec une inscription à la médiathèque encouragée. Et en suivant à 17h, ça ne s'arrête pas. On continue en repartant à la maison du parc national des Pyrénées pour partir en montagne. Ça se prépare parce que les activités en montagne présentent toujours des risques qui peuvent être limités si vous êtes bien préparé. Venez vous préparer avec des professionnels de la montagne, disponibles pour vous. Et au programme également la projection du film Les plaisirs de la montagne en sécurité, en entrée libre et gratuite. À Cotteret ce mercredi, on vous propose donc le mercredi des enfants de 10h à 12h à la maison du parc national des Pyrénées. Puis de 15h à 19h, vous avez des jeux géants en bois sur l'esplanade. Vous avez également l'atelier d'art plastique adulte de 15h à 18h à la médiathèque. Et de 17h à 19h, retournez à la maison du parc national des Pyrénées pour cet atelier partir en montagne. Ça se prépare. Et tout ça, ça se passe à Cotteret.
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5: Hier, au lendemain d'une manifestation de l'opposition dont la répression...
6: Bonjour Josué.

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2: Nos prévisions selon Météo France au sein pour ce mardi 25 août. C'est un temps sec et agréable. Un temps sec et lumineux malgré un voile d'altitude toujours présent et quelques nuages qui accrochent les crêtes frontières dès le matin. L'après-midi sur l'avant de la chaîne, le ciel est plus variable, alternant entre éclaircies et passages nuageux assez nombreux qui peuvent être très précipités et très locales, nous dit-on. Le temps est sec sous un ciel voilé la nuit suivante et les températures de ce mardi 25 août avoisinent en journée les 25 à 27 degrés en basse vallée, 18 à 22 degrés vers 1500 mètres et 13 à 14 degrés vers 2500 mètres d'altitude, avec un vent qui est de sud-ouest sur les sommets, modéré en journée, devenant assez fort, avec des rafales qui pourraient aller

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3: Bonjour aux élèves de 4e, il y en a un, et de 3e, 302, du collège Jean Rousse à Pia. Donc, moi, je représente ici Radio Aviva, une radio associative, et Charlie.
4: Moi, je représente également une radio associative qui s'appelle Radio Languedoc et qui est située à Narbonne, dans le département de l'Aude.
3: Alors, qui est-ce qui consulte les réseaux sociaux ici ? Lesquels ?
5: De tout, mais Snap, TikTok, Instagram, tous les réseaux sociaux qui sont très consultés aujourd'hui.
3: Tu consultes longtemps ?
5: En moyenne, 2 heures par jour.
3: 2 heures ?
5: Oui.
3: Ah ouais, ça commence à
4: être
3: bien.
4: Quel genre de contenu tu consultes ? C'est plutôt pour te divertir, des vidéos, de la musique ? Qu'est-ce que tu consommes ?
5: Il y a du divertissement, mais aussi des... Par exemple, j'ai des passions et je peux les consulter dessus, des métiers que je ne connaissais pas.
4: Donc c'est un outil qui va t'aider dans ta propre recherche. Ah ouais.
3: Tu vas chercher de l'information, c'est intéressant déjà, c'est un usage déjà canalisé, je dirais. Ouais. Donc toi, tu dis qu'il vaut mieux apprendre à être libre par rapport au réseau que interdire, c'est bien ça ?
5: Oui, voilà, c'est de nous apprendre à les utiliser dans le bon sens,
3: ouais.
5: Nous montrer ce qu'on n'a pas le droit de faire, tout ça. Comme ça, ça peut... En fait, au lieu d'interdire les réseaux sociaux, autant rendre les gens responsables et savoir et
3: bien sûr
5: les instruire un peu.
3: Chacun, dans un État laïque comme la France, chacun a le droit de croire ou de ne pas croire. Personne n'est obligé d'avoir une religion comme aucune religion n'est interdite. C'est important. Ça
5: oui,
3: donne
5: madame.
3: Une liberté à tout le monde. Qui est-ce qui veut intervenir là-dessus ? Vous croyez que c'est important ? Tiens, toi. Elle t'a sauvée, là.
6: Oui, c'est important parce que faut qu'on soit tous soudés. Faut pas qu'on soit à part parce qu'on a une religion différente. Parce que c'est pas grave si quelqu'un est, par exemple, chrétien et quelqu'un d'autre musulman.
3: Bien sûr.
6: Tout le monde a le droit d'être ami.
3: On peut apprendre de l'autre, on peut échanger, on peut s'enrichir des différences, au contraire. Qu'est-ce que tu trouves, toi ? C'est facile de harceler ?
7: Moi, je trouve que c'est facile d'harceler, mais c'est pas facile de l'être. Parce que c'est toujours plus facile de faire mal à quelqu'un que d'être blessé soi-même. Et je pars du principe où il faut déjà avoir un problème avec soi-même pour aller en trouver chez les autres. Déjà pour commencer la chose. Chaque humain est comme il est. Il n'a pas besoin d'être parfait pour plaire à autrui.
3: Tout à fait.
7: C'est-à-dire qu'on doit se plaire et se satisfaire déjà à soi-même. Le regard des autres ne doit pas nous impacter.
3: Ouais.
7: En aucun cas, le regard des autres doit être une contrainte ou une peur pour nous. On est comme on est. Il y a des personnes, entre guillemets, normales, comme d'autres pas normales. C'est pas pour autant qu'on doit être harcelé ou qu'on doit harceler.
3: Pour autant qu'il y ait une normalité, d'ailleurs. Il y a tellement de variétés de gens et de...
7: Mais il faut de tout pour faire un monde.
3: Eh oui, tu as raison. Tu es très philosophe, hein, bravo. C'est vrai que beaucoup de jeunes mélangent un peu ce qu'ils voient dans les réseaux avec ce qu'ils voient sur un média. Quelle différence vous faites entre les deux, finalement ?
8: Alors, nous, je pense que c'est un petit peu particulier parce qu'on est finalement la première génération à être née avec ces réseaux sociaux.
3: Exactement.
8: Et on a été un petit peu victime de tout ça parce qu'on a tout mangé dans la tête, si je peux me permettre l'expression.
3: Au même rang.
8: C'est ça. Et depuis, parce qu'en fait, quand nous, on est tombé dedans, on avait 10 ans, nos parents étaient pas au courant de ce qui se passait, parce que c'était tout nouveau. Et on a dû, en fait, un peu se faire la main.
3: Les parents pouvaient pas surveiller ce que faisaient les enfants.
8: Mais c'était difficile, hein. On était un peu des chenapans.
9: Et puis voilà, ils étaient malins.
8: Alors, ils voulaient pas, mais
9: c'était des malins.
8: On va pas se mentir, on trouvait des solutions. Et donc, je pense que ça nous a permis d'acquérir un certain recul par rapport à ça. Et une vision très critique de ce qu'on peut trouver en ligne. Et ça, aujourd'hui, c'est une force. Et nous, on voudrait le transmettre pour pas que ça se perde. Surtout éviter qu'il y ait d'autres jeunes qui soient obligés d'avoir toutes les problématiques qu'on...
3: Bien sûr, réavoir ces viscosités entre personnes liées à, justement au harcèlement, aux addictions ou autres.
8: C'est ça.
1: Cette production a été réalisée au cours d'une résidence radiophonique menée par Radio Aviva Perpignan et Radio Languedoc pour l'Assemblée régionale des radios associatives dans le cadre d'un partenariat avec la région Occitanie-Pyrénées-Méditerranée.
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5: Bonjour, c'est Caroline au micro de Fréquence Luz. Nous sommes le mardi 25 août et voici les actualités locales. Des éboulements de plus en plus forts. On en parle beaucoup dans les Alpes, où les éboulements conséquents de ces derniers jours obligent de plus en plus à fermer ces voies d'alpinisme. Mais cela arrive également dans les Pyrénées. La raison, en haute altitude, le réchauffement transforme le paysage. Le dégel du permafrost fragilise les parois rocheuses, multipliant les chutes de pierres. Résultat, des itinéraires mythiques et des refuges sont régulièrement fermés en été pour des raisons de sécurité. Dans notre département, l'actualité récente rappelle elle aussi cette vulnérabilité. Pour mémoire, le 8 août dernier, de violents orages ont provoqué un glissement de terrain sur la route de Gavarnie. Ou encore, quelques jours plus tôt, au-dessus de Gavarnie encore, dans le secteur du pic Basillac, un éboulement s'était produit sur le versant espagnol entre la Brèche de Roland et le pic du Taillon. Des épisodes qui illustrent la fragilité des versants pyrénéens soumis à des alternances de fortes chaleurs et de précipitations intenses. Et la question de la sécurité des infrastructures se pose également. Les gestionnaires doivent composer avec des chutes de blocs, les glissements de terrain et des conditions météorologiques de plus en plus difficiles. Au refuge Wallon-Marcadeau, les études de sécurité identifient par exemple plusieurs secteurs exposés aux chutes de pierres et aux éboulements. Les randonneurs et les alpinistes sont donc toujours appelés à la plus grande vigilance en montagne. La circulation se met au ralenti. À Bagnères-de-Bigorre, une expérimentation vise à apaiser la circulation dans deux rues de la ville. Depuis le 17 août, la circulation est limitée rue Jean Baquet et René Cassin, afin notamment de réduire le trafic de transit. Rue Jean Baquet, près de 2000 véhicules circulaient chaque jour, dont plusieurs centaines à plus de 50 km/h. Dans cette rue étroite et dépourvue de trottoirs, piétons, cyclistes et automobilistes se partageaient la chaussée. L'association Osez le vélo se montre favorable à l'expérimentation, tout en demandant d'aller plus loin, notamment avec la création d'une zone de rencontre où les piétons seraient prioritaires et la vitesse limitée à 20 km/h. La nouvelle préfète des Hautes-Pyrénées. C'est hier que Sybille Samoyau a fait sa première cérémonie officielle, sous des trompes d'eau, il est vrai. Un baptême symbolique car elle retrouve un département qu'elle connaît bien, après avoir été sous-préfète de Tarbes et secrétaire générale de la préfecture. Il faut savoir également qu'elle occupait précédemment le poste de chef de cabinet adjointe pour le président de la République. Beaucoup d'élus et de personnalités, dont l'évêque du diocèse de Tarbes-Lourdes, Jean-Marc Mica, dont nous avons parlé vendredi dernier, étaient présents à cette première manifestation publique. Sybille Samoyau succède ainsi à Jean Salomon, qui est parti dans l'Yonne. Et on finit ces actualités par une sortie. Ce soir, de 18h à 19h, à Luz se produira le spectacle Exit, avec la compagnie Circo Nirico. Déjà joué de Paris à Berlin, ce spectacle promet d'émerveiller petits et grands. Attachant, drôle et poétique, ce spectacle mêle acrobatie aérienne, magie, jonglage et pantomime dans un univers visuel plein de surprises et d'émotions. Un véritable voyage artistique où l'humour, la performance et l'imaginaire se rencontrent pour faire rêver toute la famille. Une parenthèse pleine de poésie, de rire et de bonne humeur pour partager ensemble un moment inoubliable pour cette dernière semaine de vacances avant la rentrée scolaire. C'était les actualités locales de ce mardi 25 août. Belle écoute à tous sur Fréquence Luz.

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2: Nos prévisions selon Météo France au sein pour ce mardi 25 août. C'est un temps sec et agréable. Un temps sec et lumineux malgré un voile d'altitude toujours présent et quelques nuages qui accrochent les crêtes frontières dès le matin. L'après-midi sur l'avant de la chaîne, le ciel est plus variable, alternant entre éclaircies et passages nuageux assez nombreux qui peuvent être très précipités et très locales, nous dit-on. Le temps est sec sous un ciel voilé la nuit suivante et les températures de ce mardi 25 août avoisinent en journée les 25 à 27 degrés en basse vallée, 18 à 22 degrés vers 1500 mètres et 13 à 14 degrés vers 2500 mètres d'altitude, avec un vent qui est de sud-ouest sur les sommets, modéré en journée, devenant assez fort, avec des rafales qui pourraient aller autour de 60 voire 80 km/h la nuit suivante. Et plus bas, le vent est faible et variable, il est de sud, un peu plus sensible durant la nuit. Voici donc pour les prévisions de ce mardi 25 août.
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0: Mardi, de 9h à midi, à la Maison de la Montagne, Argelès-Gazost, c'est la permanence du PGHM de Pierre Fitness-Thalas. Le PGHM est présent chaque mardi à la Maison de la Montagne pour répondre à toutes les questions sur les conditions de sécurité en montagne. Alors n'hésitez pas à aller à leur rencontre. La permanence du PGHM de Pierre Fitness-Thalas à la Maison de la Montagne, c'est tous les mardis, de 9h à midi, à la Maison de la Montagne, à Argelès-Gazost. Mardi, à Argelès-Gazost, à 19h, à la Maison de la Montagne, on vous propose la projection Girls Move Mountains. Au cœur des majestueuses montagnes du Karakoram, Karishma, une jeune femme Waki, défie les traditions en créant une ligue de football féminin. Soutenue par la sagesse de sa grand-mère, elle affronte les pressions sociales et les violences en ligne avec courage. Le sport est alors synonyme de liberté et d'émancipation. D'une durée de 20 minutes, Girls Move Mountains, de Anna 8, c'est à voir ce mardi, à 19h, à la Maison de la Montagne. Et en suivant, direction l'église de Saint-Saturnin à Argelès-Gazost pour le concert des chanteurs montagnards Arielès. La projection Girls Move Mountains de Anna Wix, c'est ce mardi à 19h à la Maison de la Montagne. Et le concert des chanteurs montagnards Arielès, c'est ce mardi également à 21h à l'église Saint-Saturnin à Argelès.
5: Le mardi 25 août, de 18h à 19h, au Verger de Lucin-Sauveur, le spectacle Exit. C'est la compagnie Circo Nirico qui présente ce spectacle aérien, déjà joué de Paris à Berlin et qui promet de vous émerveiller. Ce spectacle mêle acrobatie aérienne, magie, jonglage et pantomime dans un univers visuel plein de surprises et d'émotions, avec beaucoup d'humour. C'est offert par la commune de Lucin-Sauveur. Le mardi 25 août, le spectacle Exit de 18h à 19h au Verger de Lucin-Sauveur.
0: Mardi, à Cotteret, de 16h à 19h, à l'Esplanade des Œufs, c'est un espace cirque qui prend place. Venez découvrir les arts du cirque et à votre tour de jongler, de faire du diabolo ou de marcher sur un fil ou encore sur une boule. Rendez-vous donc sur l'Esplanade des Œufs, c'est gratuit et sans inscription et c'est pour tout public. Un espace cirque, c'est ce mardi de 16h à 19h sur l'Esplanade des Œufs à Cotteret. Mardi, au col de Tramacel à Hautacam, on vous propose un concert nature du piano en montagne. Rendez-vous à 20h pour vivre une expérience magnifique avec la grandeur des montagnes et la douceur du piano. Le concert dure environ une heure. N'hésitez pas à ramener une chaise de camping, un tapis de sport pour vous asseoir ou autre. Et si la météo prévoit de la pluie en fin de journée, eh bien le concert sera contraint d'être annulé. Un concert nature du piano en montagne, c'est ce mardi à 20h au col de Tramacel à Hautacam.
5: Le mercredi 26 août, rendez-vous à 19h au Parc de la Poste, à Lucin-Sauveur, pour le concert Les Tontons Singers, les grands classiques pop-rock en live. Basé sur la côte basque, ces musiciens passionnés revisitent avec énergie et bonne humeur les titres incontournables qui ont marqué plusieurs générations entre rift rock, mélodie pop et ambiance conviviale. Les Tontons Singers proposent un concert chaleureux. C'est offert par la commune de Luce. Le mercredi 26 août, de 19h à 20h, au Parc de la Poste, concert Les Tontons Singers. Et c'est à Lucin-Sauveur.
0: Mercredi, au Parc Thermal, Argelès-Gazost, rendez-vous à 20h pour un concert de piano. Venez vivre un concert de piano hors du temps dans un cadre exceptionnel avec Timothée Dileo. Un concert de piano au Parc Thermal, c'est ce mercredi à 20h à Argelès-Gazost. Chaque mercredi à 20h30 au boulodrome de Lucin-Sauveur, on vous propose un concours de pétanque en doublette. Buvette sur place, possibilité de trouver son binôme le jour J et des prêts de jeux de boules possibles. Info 06 79 73 74 64. Des concours de pétanque en doublette, c'est tous les mercredis de l'été à 20h30 au boulodrome de Lucin-Sauveur. Chaque mercredi à 10h30, la Maison du Parc National et de la Vallée de Lucin-Sauveur vous propose un moment livre. Moment livre, c'est un moment de lecture pour les enfants dès leur plus jeune âge. Andrea, animatrice de la médiathèque, vous propose un doux moment de lecture, tout public, dès 3 ans et entièrement gratuit. Au cœur de l'espace qui leur est dédié, au calme et au frais. C'est un véritable instant d'émerveillement et d'imagination. Et parfois, elle sort même ses kamishibai. Moment livre, c'est tous les mercredis à 10h30 à la Maison du Parc National et de la Vallée de Lucin-Sauveur. mercredi de 18h à 20h à Reims-Marsous, avec le marché d'été, l'association Balaye Tous Ensemble vous propose des concerts et une buvette. Et ce mercredi, c'est le concert de Dafra, un one-man band qu'on connaît bien. Le concert de Dafra, c'est dans le cadre des marchés d'été avec l'association Balaye Tous Ensemble, de 18h à 20h, ce mercredi à Reims-Marsous.
5: Un Ripper Café, chaque dernier mercredi du mois à la Villa Suzanne à Argelès-Gazost. Petit électroménager, jouets, mobilier, appareils électroniques, vêtements, vélos et bien d'autres. Apportez vos objets cassés et venez apprendre à les réparer. Outils disponibles sur place et c'est gratuit en dehors des pièces de rechange. Ripper Café à la Villa Suzanne, ce mercredi de 18h à 21h.
0: Mercredi, à Barège, on vous propose dès 17h au cinéma Le Refuge, la projection du film Appelez-moi encore le Funi, un documentaire sur le funiculaire de Barège présenté par l'association Funitoy et réalisé par Laurence Fleury. En suivant, à 18h30, c'est un concert qui va prendre place sur la place du cinéma, le concert de Swingambule, du jazz et du swing. Puis à 19h, repartez au cinéma pour une soirée karaoké jusqu'à 21h et venez faire entendre vos voix. La projection du film Appelez-moi encore le Funi, c'est à 17h, suivi à 18h30 du concert de Swingambule et à 19h jusqu'à 21h, c'est le karaoké. Et le tout, ça se passe sur la place du cinéma et dans le cinéma à Barège. Chaque mercredi à 20h30 au Boulodrome de Lucin Sauveur, on vous propose un concours de pétanque en doublette. Buvette sur place, possibilité de trouver son binôme le jour J et des prêts de jeux de boules possibles. Info 06 79 73 74 64. Des concours de pétanque en doublette, c'est tous les mercredis de l'été à 20h30 au Boulodrome de Lucin Sauveur. Mercredi, à Cotteret, on vous propose le mercredi des enfants de 10h à midi. Un atelier dédié aux enfants de 6 à 12 ans pour découvrir la biodiversité de la vallée à travers différentes activités. Pour apprendre tout en s'amusant. Une durée d'1h30 à 2h, c'est une animation gratuite, pas d'inscription nécessaire. Et pour cela, rendez-vous à la maison du parc national des Pyrénées. Puis, dans l'après-midi, vous avez deux propositions à Cotteret. Tout d'abord, les jeux en bois géant avec Bulle d'air 65 de 15h à 19h à l'Esplanade. Venez essayer plus d'une vingtaine de jeux géants en bois pour petits et grands. Et de 15h à 18h à la médiathèque, vous avez la proposition d'un atelier d'art plastique adulte sur le thème Millet le glanage. Un atelier animé par Béatrice de Barros à partir de 15 ans, entièrement gratuit et avec une inscription à la médiathèque encouragée. Et en suivant à 17h, ça ne s'arrête pas. On continue en repartant à la maison du parc national des Pyrénées pour partir en montagne. Ça se prépare parce que les activités en montagne présentent toujours des risques qui peuvent être limités si vous êtes bien préparé. Venez vous préparer avec des professionnels de la montagne, disponibles pour vous. Et au programme également la projection du film Les plaisirs de la montagne en sécurité, en entrée libre et gratuite. À Cotteret, ce mercredi, on vous propose donc le mercredi des enfants de 10h à 12h à la maison du parc national des Pyrénées. Puis de 15h à 19h, vous avez des jeux géants en bois sur l'esplanade. Vous avez également l'atelier d'art plastique adulte de 15h à 18h à la médiathèque. Et de 17h à 19h, retournez à la maison du parc national des Pyrénées pour cet atelier partir en montagne. Ça se prépare. Et tout ça, ça se passe à Cotteret.
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6: Il est midi ici à Paris, 13h30 à Téhéran. Bonjour à tous.
7: Karine Bellicha.
6: À la une, Washington tape du poing sur la table, promet d'étrangler l'Iran économiquement pour le faire plier, mais sans annoncer de sanctions immédiates, ni contre Téhéran, ni contre les pays qui continuent de commercer avec lui. Et Pékin n'entend pas céder à la pression. Après Wildberries, Kiev s'attaque désormais au numéro 2 du commerce russe en ligne, avec l'ambition de réduire la capacité du Kremlin à financer sa guerre, ralentir la chaîne d'approvisionnement de l'armée. Outil de la guerre psychologique également. En désorganisant le commerce en ligne, cela permet de toucher les Russes dans leur quotidien. Et puis des soldats français sont visés par une procédure disciplinaire pour avoir posé avec un drapeau symbole des suprémacistes blancs. Fait rare, le ministère des Armées confirme l'information de presse et promet des sanctions disciplinaires sévères. Question pour Pékin de céder aux injonctions américaines. La Chine prévient qu'elle défendra fermement ses intérêts, estimant une nouvelle fois que les pressions de Washington sont contre-productives. L'administration Trump étant bien décidée à asphyxier économiquement l'Iran. Le ministre des Finances, Scott Bessent, a présenté hier un nouveau train de sanctions en ce sens, menaçant les pays qui continueraient de soutenir Téhéran. Mais Pékin est le premier partenaire commercial du régime iranien et sans son appui, les mesures américaines risquent de ne pas suffire pour faire plier Téhéran. À ce stade, Vincent Souriau, Washington d'ailleurs n'évoque pas de coercition immédiate.
8: Dans le viseur de l'administration Trump, une soixantaine de cibles, entreprises, gouvernements et entités qui n'ont pas été nommées, mais que les États-Unis accusent de maintenir en vie le régime iranien.
9: Les soutiens de l'Iran achètent et transportent son pétrole. Ils facilitent le flux de ses finances à travers des bureaux de change et des zones de libre-échange. Ils accueillent des avions iraniens et tiennent des registres pour le compte de l'Iran. Ils tolèrent l'usage illicite de leurs banques tout en dissimulant l'étendue de leur complicité.
8: À tout cela, Scott Bessent promet de montrer toute l'étendue de la puissance américaine. Mais paradoxalement, les États-Unis, qui promettaient des annonces choc, ont choisi de ne pas prendre de sanctions immédiates.
9: Nous leur donnons l'occasion de remédier à leur comportement. Pourquoi voudrais-je faire exploser le système financier mondial ? Mais il faut qu'ils sachent que ça peut aller très vite et que nous sommes très sérieux. Les sanctions indirectes sont un outil très puissant et si ces gens ne se rangent pas, ils doivent s'attendre à devoir quitter le système financier du dollar.
8: De combien de temps disposent ces entités pour se mettre en conformité avec les exigences américaines ? Scott Bessent ne l'a pas précisé. Vincent Souriau, Washington RFI.
6: L'Iran aurait tenté d'assassiner l'un des fils de Benjamin Netanyahou. C'est le premier ministre israélien qui l'affirme, sans apporter plus de précision. Une déclaration faite alors que l'entourage de Gadi Eisenkot, son principal rival pour les législatives en octobre prochain, dénonce le refus des services de sécurité de lui accorder une protection rapprochée. En revanche, l'un des fils du Premier ministre en bénéficie, y compris lors de ses déplacements aux États-Unis, suscitant une polémique en Israël sur le coût de cette protection pour les contribuables. Pendant ce temps, les frappes israéliennes continuent à Gaza malgré le cessez-le-feu. Au moins 5 personnes, dont 2 enfants, ont été tuées hier dans le centre et le sud de l'enclave palestinienne. Le maire de Kenskoff en Haïti décrit une nuit de terreur. Environ 40 personnes ont été tuées dans la nuit de dimanche à lundi lors d'une attaque menée par des membres de gangs armés dans cette commune située dans les hauteurs de la capitale Port-au-Prince. Les recherches se poursuivent car des habitants sont toujours portés disparus. Certaines personnes auraient été enlevées. Le gouvernement annonce l'envoi de renforts dans la zone, mais les autorités ne parviennent pas à endiguer la violence des groupes armés. Deux Ukrainiens ont été tués par une bombe guidée à Zaporijjia dans le sud-est pendant que Kiev a mené une attaque contre une raffinerie russe près de la mer Noire dans le but de perturber l'approvisionnement du front en carburant. L'Ukraine qui s'en prend depuis plusieurs jours aux mastodontes russes du commerce en ligne Ozon. Pas moins de 6 entrepôts ont été visés, dont 4 touchés par des attaques de drones. Kiev avait déjà lancé une offensive ces dernières semaines sur un autre géant du commerce en ligne russe, Wildberries. En attaquant désormais le numéro 2 du secteur, l'Ukraine cherche à atteindre plusieurs objectifs, Pierre-Olivier.
0: Ozon et Wildberries, c'est plus de 10 milliards de dollars de chiffre d'affaires annuel. Ozon, par exemple, héberge sur son site plus de 750 000 entrepreneurs et possède un réseau de 85 000 points de retrait à travers la Russie. En s'attaquant à ce géant du commerce, Kiev veut d'abord porter un coup à l'économie russe. Après l'annonce de ces attaques, l'action Ozon a dégringolé à la bourse de Moscou. Bruxelles considère par ailleurs Ozon comme l'un des groupes ayant le plus d'impact sur la capacité russe à financer sa guerre. C'est d'ailleurs l'autre objectif de l'Ukraine, ralentir la logistique militaire russe. Selon Kiev, la Russie utiliserait ses plateformes de commerce en ligne pour contourner les sanctions internationales et s'approvisionner en équipements de navigation et matériel militaire qui serviraient à la production de drones. Enfin, s'en prendre à Ozon sert aussi la guerre psychologique menée par l'Ukraine. En désorganisant les commandes en ligne, Kiev veut que le conflit touche chaque foyer et qu'aucun Russe ne puisse ignorer la guerre.
6: Plus que jamais, les frappes en profondeur se multiplient de part et d'autre et c'est une bataille que veut gagner le président Zelensky. Message une nouvelle fois martelé à ses alliés européens réunis hier. Kiev a besoin de beaucoup plus d'argent pour accroître sa production de drones et construire à terme sur son sol des missiles intercepteurs. En France, le ministère des Armées a lancé une procédure disciplinaire à l'encontre de plusieurs militaires pour avoir posé avec des drapeaux associés à la Rhodésie, ancien territoire colonisé et dirigé par une minorité blanche dans l'est de l'Afrique. Il est aujourd'hui devenu un symbole des suprémacistes blancs. L'armée confirme ainsi des informations du journal Mediapart. Tanita Fallet, bonjour.
3: Bonjour.
6: Les photos de soldats arborant ces drapeaux ont été publiées sur les réseaux sociaux.
3: Sur une photo, 6 militaires en treillis qui tiennent un drapeau à 3 bandes vertes et blanches au centre. Un blason. Sur une autre image, 4 soldats devant un tank tenant de part et d'autre ce même drapeau. Deux groupes distincts, l'un à Nîmes, l'autre aux Émirats Arabes Unis. Et ce même étendard, un étendard loin d'être anodin, car il est celui de la Rhodésie, le nom porté par un régime dirigé par une minorité blanche entre 1965 et 1980 au sein d'une colonie britannique située dans l'actuel Zimbabwe. D'après les révélations de nos confrères de Mediapart, ces photos ont été relayées sur les réseaux sociaux, notamment sur des groupes racistes faisant l'apologie de l'ancienne colonie sur Instagram. Les militaires sont soumis à une exigence particulière de neutralité qui s'applique également à leurs réseaux sociaux, a communiqué le ministère à l'agence France Presse. Le nom des concernés n'a pas été donné, mais les sanctions pourraient être sévères, précise l'institution. C'est pourtant rare que celle que l'on surnomme la grande muette s'exprime sur des affaires. Le signe que celle-ci est grave, Mediapart rappelle qu'en 2015, l'Américain Dylan Roof avait assassiné 9 Noirs dans une église aux États-Unis. L'homme avait fait l'apologie de la Rhodésie dans un manifeste.
6: Tanita Fallet, les Pays-Bas persistent et signent. Ils ne participeront pas à la prochaine édition de l'Eurovision, estimant que le concours de chant ne peut plus être considéré comme neutre en raison des divisions suscitées par la guerre à Gaza, Savannah Ruelan.
4: C'est la deuxième année de suite que les Pays-Bas tournent le dos à l'emblématique concours européen. L'Eurovision n'est plus en adéquation avec les valeurs de fiabilité, d'indépendance et d'humanité du diffuseur public néerlandais. Sans mentionner Israël directement, le communiqué évoque la participation d'un pays toujours impliqué dans un conflit militaire à grande échelle qui empêcherait la neutralité de l'événement. Outre la question du conflit israélo-palestinien, il y a celle des soupçons d'irrégularité des dernières éditions. En 2024 déjà, la chanteuse israélienne Yuval Raphaël était arrivée deuxième au classement général, poussée par une vague de votes massive du public, alors que le vote des jurys la plaçait en 15e position. Depuis cet événement, l'Eurovision a modifié son système de vote pour renforcer la confiance et la transparence. Et cette année encore, de nouvelles règles ont vu le jour, stipulant notamment qu'un pays en guerre ne peut plus accueillir l'Eurovision, une mesure qui n'empêchera pas l'État hébreu de se présenter à nouveau en 2027.
7: Et dans quelques heures maintenant, Sophie Adenau va s'aventurer une deuxième fois à l'extérieur de la Station Spatiale Internationale pour terminer sa mission. La sortie dans l'espace de l'astronaute française doit permettre de remplacer une antenne de communication et devrait durer plus de 6 heures. Sa première sortie n'avait pas permis de remplacer cette antenne. Les deux astronautes avaient été retardés par des boulons et des connecteurs récalcitrants. Tous les bricoleurs de la planète compatissent. Ingénieur de formation et ancienne pilote d'essai, Sophie Adenau est devenue en février la deuxième française de l'histoire à effectuer un vol dans l'espace après la pionnière Claudie Aigneret. Tout de suite, 8 milliards de voisins sur RFI.
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18: Bonjour à tous, bonjour à toutes, j'espère que vous allez bien où que vous soyez, quoi que vous fassiez, à l'heure où je vous parle, et d'ailleurs un très très bel appétit si vous passez à table. Mirabel pour vous servir ce midi dans nos informations locales. Et au menu, et bien après notre entrée où nous retrouverons Caroline pour notre revue de presse, notre revue d'actualité locale quotidienne sur les ondes de Fréquence Plus, et bien nous enchaînerons avec la pastorale pyrénéenne. Alors une pastorale pyrénéenne en 3 épisodes, on écoutera le premier épisode aujourd'hui réalisé par Sandrine. Et oui, Sandrine que je salue bien bas, si elle est à l'écoute d'ailleurs. Petit gros bisous et parenthèse faite, et bien intéressons-nous donc à cette pastorale pyrénéenne. Donc c'est né suite à des encouragements de l'État qui souhaitait que les éleveurs pyrénéens se munissent de moyens de protection contre la prédation. Mais c'est là un processus plus complexe qu'il n'y paraît. Alors la pastorale pyrénéenne est là pour épauler les éleveurs et les bergers afin que les estives soient des lieux plus sûrs pour les animaux mais comme pour les randonneurs. Et oui, on en a entendu parler cet été effectivement, je ne sais pas si vous en avez entendu parler, mais moi plusieurs randonneurs m'ont témoigné de leur presque agacement d'avoir été presque s'être senti un peu agressé par des patous alors qu'ils passaient à côté de troupeaux. Et oui, sachant qu'il va falloir partager le territoire et qu'il faut partager le territoire, et pour cela il faut des bons réflexes. Alors du coup, eh bien Sandrine était à la rencontre de Julien Boucher, qui est technicien au sein du pôle chien de protection. Et justement, on en découvrira davantage avec cet épisode, mais également avec le deuxième épisode réalisé par Sandrine et le troisième réalisé par Caroline pendant les estives, justement pour avoir un peu plus d'informations sur ce qu'est cette pastorale pyrénéenne et également les bons réflexes à avoir face aux patous et aux animaux qui sont là pour protéger les troupeaux. Voilà, donc ça c'est ce qui nous attend au menu ce midi. En suivant, on aura un petit point météo suivi par, je vous expliquerai ce qui vous attend pour le reste de cette journée sur les ondes, et juste avant de retrouver le sacro-saint agenda avec les idées sorties pour ces jours-ci. Et comme c'est les derniers jours de vacances scolaires, eh bien on ne va pas bouder notre plaisir de vous donner encore de bonnes idées. Et de ce pas, eh bien je vous propose de retrouver déjà Caroline pour notre revue d'actualité locale. C'est parti.
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24: Bonjour, c'est Caroline au micro de Fréquence Plus. Nous sommes le mardi 25 août et voici les actualités locales. Des éboulements de plus en plus forts. On en parle beaucoup dans les Alpes, où les éboulements conséquents de ces derniers jours obligent de plus en plus à fermer ces voies d'alpinisme. Mais cela arrive également dans les Pyrénées. La raison, en haute altitude, le réchauffement transforme le paysage. Le dégel du permafrost fragilise les parois rocheuses, multipliant les chutes de pierres. Résultat, des itinéraires mythiques et des refuges sont régulièrement fermés en été pour des raisons de sécurité. Dans notre département, l'actualité récente rappelle elle aussi cette vulnérabilité. Pour mémoire, le 8 août dernier, de violents orages ont provoqué un glissement de terrain sur la route de Gavarnie. Ou encore, quelques jours plus tôt, au-dessus de Gavarnie encore, dans le secteur du pic Basillac, un éboulement s'était produit sur le versant espagnol entre la Brèche de Roland et le pic du Taillon. Des épisodes qui illustrent la fragilité des versants pyrénéens soumis à des alternances de fortes chaleurs et de précipitations intenses. Et la question de la sécurité des infrastructures se pose également. Les gestionnaires doivent composer avec des chutes de blocs, les glissements de terrain et des conditions météorologiques de plus en plus difficiles. Au refuge Wallon-Marcadeau, les études de sécurité identifient par exemple plusieurs secteurs exposés aux chutes de pierres et aux éboulements. Les randonneurs et les alpinistes sont donc toujours appelés à la plus grande vigilance en montagne. La circulation se met au ralenti. À Bagnères-de-Bigorre, une expérimentation vise à apaiser la circulation dans deux rues de la ville. Depuis le 17 août, la circulation est limitée rue Jean-Baquet et René Cassin, afin notamment de réduire le trafic de transit. Rue Jean-Baquet, près de 2000 véhicules circulaient chaque jour, dont plusieurs centaines à plus de 50 km/h. Dans cette rue étroite et dépourvue de trottoirs, piétons, cyclistes et automobilistes se partageaient la chaussée. L'association Oser le vélo se montre favorable à l'expérimentation, tout en demandant d'aller plus loin, notamment avec la création d'une zone de rencontre où les piétons seraient prioritaires et la vitesse limitée à 20 km/h. La nouvelle préfète des Hautes-Pyrénées. C'est hier que Sybille Samoyau a fait sa première cérémonie officielle, sous des trompes d'eau, il est vrai. Un baptême symbolique car elle retrouve un département qu'elle connaît bien, après avoir été sous-préfète de Tarbes et secrétaire générale de la préfecture. Il faut savoir également qu'elle occupait précédemment le poste de chef de cabinet adjointe pour le président de la République. Beaucoup d'élus et de personnalités, dont l'évêque du diocèse de Tarbes-Lourdes, Jean-Marc Mika, dont nous avons parlé vendredi dernier, étaient présents à cette première manifestation publique. Sybille Samoyau succède ainsi à Jean Salomon, qui est parti dans l'Yonne. Et on finit ces actualités par une sortie. Ce soir, de 18h à 19h, à Luz, se produira le spectacle Exit, avec la compagnie Circo Nirico. Déjà joué de Paris à Berlin, ce spectacle promet d'émerveiller petits et grands. Attachant, drôle et poétique, ce spectacle mêle acrobatie aérienne, magie, jonglage et pantomime dans un univers visuel plein de surprises et d'émotions. Un véritable voyage artistique où l'humour, la performance et l'imaginaire se rencontrent pour faire rêver toute la famille. Une parenthèse pleine de poésie, de rire et de bonne humeur pour partager ensemble un moment inoubliable pour cette dernière semaine de vacances avant la rentrée scolaire. C'était les actualités locales de ce mardi 25 août. Belle écoute à tous sur Fréquence Luz.
18: Merci Caroline. Caroline qu'on retrouvera dans le troisième épisode de cette trilogie qu'on commence aujourd'hui sur la pastorale pyrénéenne. Donc premier épisode de cette pastorale pyrénéenne, on suit Sandrine en reportage. C'est parti.
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14: Alors la pastorale pyrénéenne, c'est une association qui a maintenant une trentaine d'années. Elle est dirigée par un CA, un conseil d'administration, fait que de d'éleveurs et d'éleveuses, principalement de brebis, il peut y avoir des apiculteurs aussi. Donc eux, ils sont tous bénévoles. Et ensuite, il y a en gros, dans les grandes lignes, il y a trois pôles. Il y a un pôle médiation, donc c'est par exemple dans ce cadre-là que moi j'interviens aujourd'hui, où on essaie de faire de la sensibilisation, de communiquer sur nos actions. On communique aussi auprès des touristes pour essayer de les former à l'attitude qu'il faut avoir quand on rencontre un chien de protection en montagne ou en plaine, puisque maintenant on en est en plaine. Ensuite, il y a un pôle berger d'appui. Donc là, il y a 8 bergers d'appui ou bergères qui viennent aider les éleveurs qui subissent de la prédation sur le massif pyrénéen. Donc nous, on interagit sur tout le massif pyrénéen, du Pays Basque aux Pyrénées orientales. Et ensuite il y a le pôle technicien chien de protection, donc celui où moi je travaille, où là nous on suit les chiens et on forme les éleveurs à bien éduquer leurs chiens de protection pour que le chien il soit efficace en termes de protection et qu'il soit utilisable aussi dans le pastoralisme d'aujourd'hui avec les touristes principalement.
1: Et donc vous avez été créé en réponse à la prédation ?
14: Donc en fait, quand ils ont réintroduit les ours il y a une trentaine d'années, en face, ils ont voulu mettre une structure qui pouvait... parce que la présence des prédateurs, c'est une très grosse contrainte pour l'élevage en milieu montagne, enfin même en milieu plaine, mais les ours, c'est qu'en montagne. Et donc du coup, en face, ils ont voulu mettre une structure qui allait pouvoir... essayer d'apporter des solutions à la prédation. Donc ça a commencé comme ça. Au début, il n'y avait qu'un technicien, et puis il y en a eu deux, et puis il y a eu un coordinateur, et puis petit à petit, l'association s'est étoffée. Avant, on intervenait vraiment que sur la zone de prédation, on va dire Ariège, à l'origine de la pastorale, parce que c'est là où ont été réimplantés les ours. Et au jour d'aujourd'hui, là maintenant depuis plusieurs années, avec la présence du loup en plaine, ben, là on intervient carrément en plaine. Donc maintenant, au jour d'aujourd'hui, on est, je crois, 21 équivalents temps complet. Et il y a deux techniciens par département. Donc voilà, il y a eu une évolution qui a été assez conséquente quand même.
1: Et toi, d'où te vient ta passion pour le montagne des Pyrénées? Parce que c'est essentiellement avec cette race-là que tu travailles.
14: Alors moi, je me suis installé en 2019 en hors cadre familial, en tant qu'éleveur au vin. C'est une reconversion professionnelle. Du coup, j'étais en sélection en race Île-de-France, en plaine, limite du Gers. Et en fait, j'avais des chiens divagants qui circulaient. Et moi, comme j'étais double actif, juste avant de m'installer et pendant mon installation, je me suis aperçu que j'avais mes brebis qui étaient dehors toute la journée. Moi, je rentrais tard le soir parce que j'étais assimilé cadre. Et du coup, j'avais trop peur de me faire taper les brebis par des chiens divagants. Et en plus, j'étais pas là, donc je m'en serais aperçu le soir, quoi. Et comme j'étais le seul élevage du village en brebis, s'il y avait des attaques, c'était pour ma pomme, c'était sûr. Donc du coup, je me suis renseigné, j'ai trouvé l'association et j'ai acheté mon premier chiot de protection. Et puis de fil en aiguille, je me suis passionné là-dedans. Je me suis documenté avec beaucoup de bouquins, des trucs comme ça. Et puis du coup, après, je suis rentré au conseil d'administration où j'ai été administrateur pendant quelques années. Où là, ça m'a permis de suivre les techniciens. Alors à l'époque, il y en avait moins, mais du secteur ou voisin, des départements voisins, pour voir comment ils travaillaient tout ça. Et puis la passion a continué. Et puis du coup, après, j'ai encore changé de mon fusil d'épaule, entre guillemets, puisque j'ai postulé et j'ai réduit le troupeau pour ne plus vivre que de l'élevage, quoi.
5: Mais moi, je suis monsieur Florian Gallo, je suis éleveur d'ovin sur la commune d'Agos-Vidalos. Alors ma première patouche, je l'avais pris surtout pour des problèmes de chiens errants. Je suis dans une zone qui est assez fréquentée par le tourisme.
1: Pas très loin de la voie verte.

0: Ah, vraiment épaulé, parce que c'est vrai que faire venir des chiens adultes dans un troupeau, les interactions individuelles de chaque chien envers le troupeau, des chiens entre eux, parce que bien sûr il a fallu que certaines prennent des dominances. Donc ça a été un petit peu compliqué à mettre en place, et c'est vrai que Julien m'a beaucoup épaulé là-dessus, même pour le choix des chiens. Il connaissait le secteur, il est venu plusieurs fois, ça fait plusieurs fois qu'il venait. On avait vraiment fait le point sur mes attentes, sur l'environnement. Quand je dis environnement, c'est vraiment tout le tourisme et ce qui se passe autour de mon exploitation.
1: Vos troupeaux, ils montent pas en estive.
0: Si, mais pour l'instant, moi, j'ai subi de la prédation en pleine. J'ai été épargné à la montagne, j'ai de la chance. Mes voisins, eux, n'ont pas été épargnés. Mais par contre, moi, j'ai été touché en bas. J'ai été touché
1: D'accord.
0: avec une attaque de loup et plusieurs présences de loups confirmées depuis janvier 2025. Et puis, les chiens errants, voilà, ça, c'est en permanence. Même accentué l'été avec le tourisme, c'est même, y en a même beaucoup plus. Donc, comme je garde quelques brebis en bas l'été, voilà, c'est pour ça que les chiens de protection, eux, restent en bas.
2: À l'association. Alors on suit toutes les races de chiens de protection. Si demain, toi tu es éleveuse et puis tu veux prendre un kangal, moi je vais venir le suivre, il n'y a pas de problème. Mais par contre, pour justement pouvoir faire bénéficier aux éleveurs du travail qui a été fait par les anciens techniciens, techniciennes et les anciens éleveurs, les plus vieux, de sélection, ben en fait, il faut aller dans le montagne des Pyrénées, parce que nous, notre historique, on l'a dans le montagne des Pyrénées. Donc nous, les montagnes des Pyrénées, les souches qu'on a, on les connaît depuis, une base de données, on gère la consanguinité, et puis il y a vraiment des traits qui sont propres à certaines lignées. C'est-à-dire que si je prends un montagne des Pyrénées de compagnie, que je le prends et que je le balance dans ma bergerie, ben, il ne va pas vouloir rester avec les brebis. Alors il va peut-être les respecter, parce que par sélection, l'instinct de chasse a été inhibé au maximum sur les races de chiens de protection. Donc il ne va pas chasser, etc. Ça peut être. Mais par contre, il ne voudra pas rester. Il va vouloir creuser en dessous.
1: Il va vouloir retourner avec des humains, finalement. C'est ça.
2: Puisque sa zone de confort, ça va être la compagnie humaine. Ça va être la maison, ça va être le canapé, la terrasse, le jardin. Nous, la zone de confort de nos chiens de protection, c'est le troupeau. Donc en fait, il faut qu'ils naissent dans le troupeau. Et puis à l'âge de 3 semaines, 1 mois, ben là on va ouvrir le box. Et donc les petits chiots, là, ils vont sortir, ils vont commencer à découvrir leur environnement. Et donc là, il va falloir être hyper strict, qu'ils ne sortent pas de la bergerie, pour commencer à les habituer à faire tout dans le troupeau. Et tous les stimuli positifs qu'on va leur faire connaître, ça va être dans le troupeau. Les caresses, on peut donner plein de caresses, mais c'est toujours dans le troupeau. Si par exemple le chiot, il arrive à se barrer de la bergerie, qu'on le récupère dans la cour devant la bergerie, on va le chercher, on le ramène dans le troupeau, et là on le caresse. Mais on ne le caresse surtout pas à l'extérieur, et après le ramène dedans et pas lui donner les caresses. Comme il travaille par association d'idées, le chien, dans le troupeau, tu as tout ce qui est chouette, à l'extérieur, c'est pas chouette. Et donc du coup, le chien, en gros, il va vouloir rester avec le troupeau. Et c'est ça qui va faire que quand après on transhume, et qu'on n'a pas les clôtures, comme en plaine, nos chiens, ils vont s'écarter, ils peuvent aller à 100, 200, 300 mètres du troupeau, mais ils vont revenir.
1: Vous avez une famille, j'imagine que c'est pas toujours évident de pas trop s'attacher.
0: Oh, on s'attache, oui, complètement. Après, moi, j'ai pas des chiens trop méchants envers l'homme. Moi, je voulais pas des lions, hein, comme on peut voir des fois en montagne. J'ai des chiens qui sont assez proches de l'homme. Comme je vous dis, il y a vraiment trop de tourisme qui passe à côté des clôtures pour avoir des chiens enragés derrière les clôtures, quoi. Non, voilà, je veux des chiens
1: qui sont là pour avertir, mais pas non plus attaquer les passants. Vous avez eu des mésaventures un petit peu par rapport à ça quand même, ou ça va?
0: Non, justement, on a assez bien travaillé avec Julien. Voilà, les clôtures hermétiques, les panneaux pour prévenir. Et non, j'ai pas eu de soucis à proprement parler. Et après, par contre, les chiens errants, là oui, j'ai les chiens qui... Autant s'ils sont pas trop virulents envers l'homme, autant les chiens errants, là, ça passe plus, quoi. Ça, c'est vrai que là-dessus, c'est une inquiétude que j'ai plus, quoi. Quand on voit un chien qui tourne par la plaine, je m'en fous un peu parce que je sais qu'il n'y aura pas de souci avec mon troupeau.
1: Bon, donc là, je crois qu'on s'en va faire un exercice où je me fais aboyer dessus. Donc, à suivre, on se retrouve tout à l'heure.
2: Donc, du coup, là, elle a mis 4 coups d'alerte. Et là, dès qu'elle voit le Florian...
1: C'est normal.
2: Voilà, là, elle a changé d'attitude.
1: Ils sont du bon côté.
2: Voilà. Donc, nous, ce qu'on va conseiller maintenant, et ça, c'est un gros changement par rapport à il y a une vingtaine d'années, c'est qu'avant, on pensait que pour que le chien soit efficace, les éleveurs, ils balançaient dans la bergerie et il ne fallait jamais les caresser. Il ne fallait pas avoir d'interaction avec eux. Donc en gros, ça doit

0: On est des chiens qui avaient peur de l'homme et donc qui montraient énormément de choses. Très excités, à la limite de l'agressivité. Et puis souvent même, ils allaient se retourner contre les gens de la famille, voire même contre l'éleveur. Au jour d'aujourd'hui, avec toutes les interactions qu'il y a avec les touristes, etc., on sait qu'on peut sociabiliser un chien de protection, alors pas au maximum, mais énormément, et qui va quand même faire son boulot face aux prédateurs.
1: Elle est venue renifler, ça va, tout va bien. On a passé le test.
0: Et donc du coup, le fait de bien la sociabiliser, par exemple là, ça c'est une chienne, quand Florian il a eu, elle ne se laissait pas attraper. Parce que l'ancien éleveur, il avait très peu sociabilisé. Donc en fait, elle fuyait tout le temps. Et à force de travail, eh bien, la chienne, elle a fini par comprendre que c'était pas la peine d'être trop virulent envers l'humain. Et donc du coup, lui, quand il a des gens qui viennent l'aider à la ferme, et du coup, ça donne un chien qui est moins peureux et qui va moins tomber dans la morsure. Parce que les chiens qui mordent, c'est ceux qui ont peur.
1: Et là, vous la laissez comme ça dans l'enclos, dans la grange.
2: Là où elle veut, elle va d'un parc à l'autre, au milieu, dans leur atelier.
0: Et cette fixation, pour donner une image, ça fonctionne un peu comme un élastique qui est tendu sur le cul du chien jusqu'au troupeau. Et cet élastique, il se tend au fur et à mesure que le chien s'écarte. Et au bout d'un moment, l'élastique, il est trop tendu. Et donc le chien, il dit « je reviens ». Et ça, nous, c'est aussi quelque chose qu'on va conseiller et favoriser, parce qu'on estime que le chien, il ne faut pas qu'il aille au contact du prédateur. Parce qu'un chien qui n'est pas assez fixé, il va par exemple s'éloigner du troupeau, courir après le prédateur. Le prédateur, si jamais il est très près de sa tanière et qu'il y a des petits, donc là, il va vouloir aller au contact du chien. Et un chien contre un ours ou un chien contre un loup, le chien, il est mort. Il y a très peu de chances qu'il survive. Et donc l'éleveur, il a fait tout ce boulot pour rien. Parce que le chien, où il a pris une branlée mémorable, et la prochaine fois qu'il sent un prédateur, il va rentrer chez lui, la queue entre les jambes. Ou alors, dans le pire des cas, il est mort ou blessé, il ne peut plus travailler. Donc là, on se retrouve avec des frais vétérinaires. On se retrouve avec un chien qui ne peut plus travailler ou qui n'est plus apte ou pertinent en protection. Enfin, c'est loupé sur tous les niveaux. Donc du coup, cette histoire de fixation, elle va aussi servir là-dessus. Elle va servir que le chien, il va alerter quand le prédateur arrive. Il va s'interposer entre le troupeau et le prédateur.
1: Donc, c'est vraiment de la dissuasion, quoi. C'est pas... Parce qu'on a peut-être cette image-là, oui, de dire « Ah, mais s'il y a une attaque d'ours, le chien va aller attaquer l'ours. » Mais c'est pas ça, en fait. C'est vraiment... Il est là pour dissuader l'ours d'attaquer, finalement.
0: Mais alors, avec l'ours... S'il n'y a pas les petits, etc., enfin bon, normalement, avec 3-4 chiens, c'est déjà efficace. Par contre, sur le loup, on sait que quand le loup il va commencer à évoluer en meute, il faut des meutes. Donc nous, on a des éleveurs de plus en plus qui commencent à avoir 2-3 chiens, alors qu'avant, chaque éleveur avait un chien. Parce que la différence de la prédation entre l'ours et le loup, c'est que le l'ours, il attaque qu'en période estivale, quand on transhume. Le reste de l'année, il descend pas dans les villages, où c'est vraiment exceptionnel, et en plaine. Alors que le loup, lui, c'est toute l'année. Quand on est en zone de prédation, on peut se faire attaquer du 1er janvier au 31 décembre. Et comme on peut avoir plusieurs lots d'animaux, on peut avoir des brebis gestantes, des mânes qui sont pas pleines, des béliers, ben du coup, il faut un chien par lot. Parce que si on protège que de l'eau, c'est le troisième qui va se faire taper. Donc du coup, ben, les éleveurs, ils sont obligés de multiplier le nombre de chiens. Donc on tombe dans des gestions de meutes. Et donc là, en meute, les chiens, ça les renforce. C'est comme nous, face aux prédateurs, une meute de chiens, de 4-5 chiens, ils peuvent aller jusqu'au contact. Mais ce n'est pas obligatoirement quelque chose qui est bénéfique, parce que s'il est tout seul, il met sa vie en danger, quoi.
2: Au vu du contexte dans lequel je me trouve maintenant, de prédation, ben, c'est vrai que ça rassure. Parce que bon, j'ai fait l'expérience depuis qu'il y a les chiens, j'ai vu qu'il y avait eu de la différence, quoi. Mmh. Au niveau de la prédation, que ce soit chien ou le loup, la présence du loup. Mais après, c'est quand même du travail, quoi. Il ne faut pas se dire, on prend un chien, on le balance dans un troupeau et c'est gagné. C'est du travail, ça prend énormément de temps au démarrage.
1: On a parlé de la tranquillité de l'éleveur, mais les brebis, elles, est-ce qu'elles sont plus tranquilles de savoir qu'il y a un patou avec elles?
0: Ça dépend. Il y a des éleveurs qui nous font remonter que du coup les brebis elles se reposent vachement sur les chiens qui sont en protection. Certains disent qu'ils ont remarqué que leurs brebis passaient plus de temps à packager, moins à l'affût. Mais c'est pas systématique non plus, quoi.
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4: Et donc c'était le premier épisode de la Pastorale Pyrénéenne, une trilogie donc à suivre sur les ondes de Fréquence Plus. Le deuxième épisode vous est diffusé une première fois et bien ce soir à 17h et également demain midi. Et pour le troisième volet, et bien vous retrouverez Caroline qui vous présentera la Pastorale en pleine estive. Et donc ça, on le découvrira mercredi à 17h. Et pour ceux qui ne l'ont pas eu à 17h mercredi, et bien ce sera jeudi midi. Et de ce pas, il est temps, il est l'heure d'aller du côté des prévisions Météo France au sein.
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4: Nos prévisions selon Météo France au sein pour ce mardi 25 août. C'est un temps sec et agréable. Un temps sec et lumineux malgré un voile d'altitude toujours présent et quelques nuages qui accrochent les crêtes frontières dès le matin. L'après-midi sur l'avant de la chaîne, le ciel est plus variable, alternant entre éclaircies et passages nuageux assez nombreux qui peuvent être très précipités et très locales, nous dit-on. Le temps est sec sous un ciel voilé la nuit suivante et les températures de ce mardi 25 août avoisinent en journée les 25 à 27 degrés en basse vallée, 18 à 22 degrés vers 1500 mètres et 13 à 14 degrés vers 2500 mètres d'altitude, avec un vent qui est de sud-ouest sur les sommets, modéré en journée, devenant assez fort, avec des rafales qui pourraient aller autour de 60 voire 80 km/h la nuit suivante. Et plus bas, le vent est faible et variable, il est de sud, un peu plus sensible durant la nuit. Voici donc pour les prévisions de ce mardi 25 août.
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4: Et avant d'enchaîner dans notre rendez-vous de mi-journée, eh bien, je vous propose un petit souffle musical. Et justement, on était sur des chiens, bon, qui sont pas forcément méchants, ils sont là pour protéger. Mais là, le titre que je vous propose, c'est le nom du groupe qui s'appelle Le Chien Méchant. Et le titre en question, c'est Qui ne s'arrête pas. Je vous laisse en cette compagnie et je vous retrouve en suivant.
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3: Et me voici de retour, chose promise, chose due. Me voilà donc pour vous annoncer le reste de ce qui vous attend sur les ondes de Fréquensus aujourd'hui. Et alors déjà, dans quelques instants, c'est le sacro-saint agenda, les idées sorties pour ces jours-ci. Et puis en suivant, vous avez un après-midi en musique et vous retrouvez à 17h, comme je vous le disais tout à l'heure, le deuxième épisode de la pastorale pyrénéenne. Et également la chronique des cartes postales qui vous emmène, qui est réalisée par l'ARA, l'Association Régionale des Radios Associatives, qui vous emmène faire des zooms sur des coins d'Occitanie et des projets également. Et puis, en suivant, vous avez à 18h un rendez-vous avec Asymposium où Benjamin Vissa vous parlera aujourd'hui dans les oreilles de Marie Curie et qui est à jamais la première. Et donc, d'ailleurs, l'occasion de vous rappeler qu'Asymposium fait pour l'été des jeudis. Alors souvent c'est deux dimanches par mois à Arins-Marsous, mais là pour le mois d'août c'était le jeudi, et ce jeudi 27 août à 18h30, entièrement gratuit, Asymposium sera sur le thème « Chauffe Marcel, mais jusqu'où ?» Alors j'imagine bien qu'il y a une petite thématique climatique derrière. En tout cas, n'hésitez pas à y aller, Asymposium, en live et en direct, en visu avec Benjamin Vissa, ce jeudi à 18h30 à Arins-Marsous, et c'est gratuit. Et puis en suivant, donc après Asymposium qui nous parlera sur les ondes de Fréquensus ce soir à 18h de Marie Curie, première à jamais, eh bien on continuera avec une heure de musique. Puis vous avez rendez-vous avec RFI, Radio France Internationale et les actualités locales. Et en suivant à 21h, vous retrouvez votre émission Trafic de Rock où Michel, pour l'été, nous a fait des émissions spéciales No Blabla, Just Zik, et vous fera découvrir plus de 6 artistes, toujours underground. On se demande comment ils trouvent toutes ces pépites. Et puis après Trafic de Rock, c'est H1000 qui prend le relais pour vous emmener en balade radiophonique et qui vous emmènera dans une impression forestière. Et en suivant, ce sera Terreur Nocturne. Voilà, je crois que je vous ai tout dit pour la journée et moi je vous retrouve bientôt sur les ondes. Il ne me reste plus qu'à vous tirer ma révérence et à vous souhaiter que le meilleur vous accompagne aujourd'hui et jusqu'à ce qu'on se retrouve, quoi. Allez, salut.

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5: Mardi, à Argelès-Gazost, à 19h à la Maison de la Montagne, on vous propose la projection Girls Move Mountains. Au cœur des majestueuses montagnes du Karakoram, Karishma, une jeune femme Waki, défie les traditions en créant une ligue de football féminin. Soutenue par la sagesse de sa grand-mère, elle affronte les pressions sociales et les violences en ligne avec courage. Le sport est alors synonyme de liberté et d'émancipation. D'une durée de 20 minutes, Girls Move Mountains de Anna Huit, c'est à voir ce mardi à 19h à la Maison de la Montagne. Et en suivant, direction l'église de Saint-Saturnin à Argelès-Gazost pour le concert des chanteurs montagnards Arielès. La projection Girls Move Mountains de Anna Wix, c'est ce mardi à 19h à la Maison de la Montagne. Et le concert des chanteurs montagnards Arielès, c'est ce mardi également à 21h à l'église Saint-Saturnin à Argelès.
7: Le mardi 25 août, de 18h à 19h, au Verger de Lucin-Sauveur, le spectacle Exit. C'est la compagnie Circo Nirico qui présente ce spectacle aérien, déjà joué de Paris à Berlin et qui promet de vous émerveiller. Ce spectacle mêle acrobatie aérienne, magie, jonglage et pantomime dans un univers visuel plein de surprises et d'émotions, avec beaucoup d'humour. C'est offert par la commune de Lucin-Sauveur. Le mardi 25 août, le spectacle Exit de 18h à 19h au Verger de Lucin-Sauveur.
5: Mardi, à Cotteret, de 16h à 19h, à l'Esplanade des Œufs, c'est un espace cirque qui prend place. Venez découvrir les arts du cirque et à votre tour de jongler, de faire du diabolo, de marcher sur un fil ou encore sur une boule. Rendez-vous donc sur l'Esplanade des Œufs, c'est gratuit et sans inscription et c'est pour tout public. Un espace cirque, c'est ce mardi de 16h à 19h sur l'Esplanade des Œufs à Cotteret. Mardi, au col de Tramacel à Hautacam, on vous propose un concert nature du piano en montagne. Rendez-vous à 20h pour vivre une expérience magnifique avec la grandeur des montagnes et la douceur du piano. Le concert dure environ une heure. N'hésitez pas à ramener une chaise de camping, un tapis de sport pour vous asseoir ou autre. Et si la météo prévoit de la pluie en fin de journée, eh bien le concert sera contraint d'être annulé. Un concert nature du piano en montagne, c'est ce mardi à 20h au col de Tramacel à Hautacam.
7: Le mercredi 26 août, rendez-vous à 19h au Parc de la Poste, à Lucin-Sauveur, pour le concert Les Tontons Singers, les grands classiques pop-rock en live. Basés sur la côte basque, ces musiciens passionnés revisitent avec énergie et bonne humeur les titres incontournables qui ont marqué plusieurs générations entre rift rock, mélodie pop et ambiance conviviale. Les Tontons Singers proposent un concert chaleureux. C'est offert par la commune de Luce. Le mercredi 26 août, de 19h à 20h, au Parc de la Poste, concert Les Tontons Singers. Et c'est à Lucin-Sauveur.
5: Mercredi, au Parc Thermal, Argelès-Gazost, rendez-vous à 20h pour un concert de piano. Venez vivre un concert de piano hors du temps dans un cadre exceptionnel avec Timothée Diléo. Un concert de piano au Parc Thermal, c'est ce mercredi à 20h à Argelès-Gazost. Chaque mercredi à 20h30 au Boulodrome de Lucin-Sauveur, on vous propose un concours de pétanque en doublette. Buvette sur place, possibilité de trouver son binôme le jour J et des prêts de jeux de boules possibles. Info 06 79 73 74 64. Des concours de pétanque en doublette, c'est tous les mercredis de l'été à 20h30 au Boulodrome de Lucin-Sauveur. Chaque mercredi à 10h30, la Maison du Parc National et de la Vallée de Lucin-Sauveur vous propose un moment livre. Moment livre, c'est un moment de lecture pour les enfants dès leur plus jeune âge. Andrea, animatrice de la médiathèque, vous propose un doux moment de lecture, tout public, dès 3 ans et entièrement gratuit. Au cœur de l'espace qui leur est dédié, au calme et au frais. C'est un véritable instant d'émerveillement et d'imagination. Et parfois, elle sort même ses kamishibai. Moment livre, c'est tous les mercredis à 10h30 à la Maison du Parc National et de la Vallée de Lucin-Sauveur. Mercredi de 18h à 20h à Reims-Marsous, avec le marché d'été, l'association Balaye Tous Ensemble vous propose des concerts et une buvette. Et ce mercredi, c'est le concert de Dafra, un one-man band qu'on connaît bien. Le concert de Dafra, c'est dans le cadre des marchés d'été avec l'association Balaye Tous Ensemble, de 18h à 20h, ce mercredi à Reims-Marsous.
7: un Ripper Café, chaque dernier mercredi du mois à la Villa Suzanne à Argelès-Gazost. Petit électroménager, jouets, mobilier, appareils électroniques, vêtements, vélos et bien d'autres. Apportez vos objets cassés et venez apprendre à les réparer. Outils disponibles sur place et c'est gratuit en dehors des pièces de rechange. Ripper Café à la Villa Suzanne, ce mercredi de 18h à 21h.
5: Mercredi, à Barège, on vous propose dès 17h au cinéma Le Refuge, la projection du film Appelez-moi encore Le Funi, un documentaire sur le funiculaire de Barège présenté par l'association Funiteuil et réalisé par Laurence Fleury. En suivant, à 18h30, c'est un concert qui va prendre place sur la place du cinéma, le concert de Swingambule, du jazz et du swing. Puis à 19h, repartez au cinéma pour une soirée karaoké jusqu'à 21h et venez faire entendre vos voix. La projection du film Appelez-moi encore Le Funi, c'est à 17h, suivi à 18h30 du concert de Swingambule et à 19h jusqu'à 21h, c'est le karaoké et le tout. Ça se passe sur la place du cinéma et dans le cinéma à Barège. Chaque mercredi à 20h30 au Boulodrome de Lucin Sauveur, on vous propose un concours de pétanque en doublette. Buvette sur place, possibilité de trouver son binôme le jour J et des prêts de jeux de boules possibles. Info 06 79 73 74 64. Des concours de pétanque en doublette, c'est tous les mercredis de l'été à 20h30 au Boulodrome de Lucin Sauveur. Mercredi, à Cotteray, on vous propose le mercredi des enfants de 10h à midi. Un atelier dédié aux enfants de 6 à 12 ans pour découvrir la biodiversité de la vallée à travers différentes activités. Pour apprendre tout en s'amusant. Une durée d'1h30 à 2h, c'est une animation gratuite, pas d'inscription nécessaire. Et pour cela, rendez-vous à la Maison du Parc National des Pyrénées. Puis, dans l'après-midi, vous avez deux propositions à Cotteray. Tout d'abord, les jeux en bois géant avec Bulle d'air 65 de 15h à 19h à l'Esplanade. Venez essayer plus d'une vingtaine de jeux géants en bois pour petits et grands. Et de 15h à 18h à la médiathèque, vous avez la proposition d'un atelier d'art plastique adulte sur le thème Millet le glanage. Un atelier animé par Béatrice de Barros à partir de 15 ans, entièrement gratuit et avec une inscription à la médiathèque encouragée. Et en suivant à 17h, ça ne s'arrête pas. On continue en repartant à la Maison du Parc National des Pyrénées pour partir en montagne. Ça se prépare parce que les activités en montagne présentent toujours des risques qui peuvent être limités si vous êtes bien préparé. Venez vous préparer avec des professionnels de la montagne, disponibles pour vous. Et au programme également la projection du film Les plaisirs de la montagne en sécurité, en entrée libre et gratuite. À Cotteray, ce mercredi, on vous propose donc le mercredi des enfants de 10h à 12h à la Maison du Parc National des Pyrénées. Puis de 15h à 19h, vous avez des jeux géants en bois sur l'esplanade. Vous avez également l'atelier d'art plastique adulte de 15h à 18h à la médiathèque. Et de 17h à 19h, retournez à la Maison du Parc National des Pyrénées pour cet atelier Partir en montagne. Ça se prépare. Et tout ça, ça se passe à Cotteray.
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5: Bonjour aux élèves de 4e, il y en a un, et de 3e, 302, du collège Jean Rousse à Pia. Donc, moi, je représente ici Radio Aviva, une radio associative, et Charlie.
6: Moi, je représente également une radio associative qui s'appelle Radio Lingodoc et qui est située à Narbonne, dans le département de l'Aude.
5: Alors, qui est-ce qui consulte les réseaux sociaux ici ? Lesquels ?
7: De tout, mais Snap, TikTok, Instagram, tous les réseaux sociaux qui sont très consultés aujourd'hui.
5: Tu consultes longtemps ?
7: En moyenne, 2 heures par jour.
5: 2 heures ?
7: Oui.
5: Ah ouais, ça commence à
6: et
5: aider.
6: Et quel
5: bien,
6: genre
5: hein
6: de contenu tu consultes ? C'est plutôt pour te divertir, des vidéos, de la musique ? Qu'est-ce que tu consommes ?
7: Il y a du divertissement, mais aussi des... Par exemple, j'ai des passions et je peux les consulter dessus, des métiers que je ne connaissais pas.
6: Donc c'est un outil qui va t'aider dans ta propre recherche.
5: Ah ouais. Tu vas chercher de l'information, c'est intéressant. Déjà, c'est un usage déjà canalisé, je dirais. Ouais. Donc toi, tu dis qu'il vaut mieux apprendre à être libre par rapport au réseau que interdire, c'est bien ça ?
7: Oui, voilà, c'est de nous apprendre à les utiliser dans le bon sens,
5: ouais.
7: Nous montrer ce qu'on n'a pas le droit de faire, tout ça. Comme ça, ça peut... En fait, au lieu d'interdire les réseaux sociaux, autant rendre les gens responsables et savoir et
5: bien sûr
7: les instruire un peu.
5: Chacun, dans un État laïque comme la France, chacun a le droit de croire ou de ne pas croire. Personne n'est obligé d'avoir une religion comme aucune religion n'est interdite. C'est important. Ça donne
7: madame
5: une liberté à tout le monde. Qui est-ce qui veut intervenir là-dessus ? Vous croyez que c'est important ? Tiens-toi. Elle t'a sauvée, là.
8: Hein. Oui, c'est important parce que faut qu'on soit tous soudés. Faut pas qu'on soit à part parce qu'on a une religion différente. Parce que c'est pas grave si quelqu'un est, par exemple, chrétien et quelqu'un d'autre musulman.
5: Bien sûr.
8: Tout le monde a le droit d'être ami.
5: On peut apprendre de l'autre, on peut échanger, on peut s'enrichir des différences, au contraire. Qu'est-ce que tu trouves, toi ? C'est facile de harceler ?
9: Moi, je trouve que c'est facile d'harceler, mais c'est pas facile de l'être. Parce que c'est toujours plus facile de faire mal à quelqu'un que d'être blessé soi-même. Et je pars du principe où il faut déjà avoir un problème avec soi-même pour aller en trouver chez les autres. Déjà pour commencer la chose. Chaque humain est comme il est. Il n'a pas besoin d'être parfait pour plaire à autrui.
5: Tout à fait.
9: C'est-à-dire qu'on doit se plaire et se satisfaire déjà à soi-même. Le regard des autres ne doit pas nous impacter.
5: Ouais.
9: En aucun cas, le regard des autres doit être une contrainte ou une peur pour nous. On est comme on est. Il y a des personnes, entre guillemets, normales, comme d'autres pas normales. C'est pas pour autant qu'on doit être harcelé ou qu'on doit harceler.
5: Pour autant qu'il y ait une normalité, d'ailleurs. Il y a tellement de variétés de gens et de...
9: Mais il faut de tout pour faire un monde.
5: Eh oui, tu as raison. Tu es très philosophe, hein, bravo. C'est vrai que beaucoup de jeunes mélangent un peu ce qu'ils voient dans les réseaux avec ce qu'ils voient sur un média. Quelle différence vous faites entre les deux, finalement ?
10: Alors, nous, je pense que c'est un petit peu particulier parce qu'on est finalement la première génération à être née avec ces réseaux sociaux.
5: Exactement.
10: Et on a été un petit peu victime de tout ça parce qu'on a tout mangé dans la tête, si je peux me permettre l'expression.
5: Au même rang.
10: C'est ça. Et depuis, parce qu'en fait, quand nous, on est tombé dedans, on avait 10 ans, nos parents étaient pas au courant de ce qui se passait, parce que c'était tout nouveau. Et on a dû, en fait, un peu se faire la main.
5: Ce qui a... Les parents pouvaient pas surveiller ce que faisaient les enfants.
10: Mais c'était difficile, hein. Enfin, on était un peu des chenapans.
11: Et puis voilà, ils étaient malins. Aussi.
10: Alors, ils voulaient pas, mais
11: c'était
10: on a.
11: Des malins.
10: On va pas se mentir, on trouvait les solutions. On trouvait les solutions. Et donc, je pense que ça nous a permis d'acquérir un certain recul par rapport à ça. Et une vision très critique de ce qu'on peut trouver en ligne. Et ça, aujourd'hui, c'est une force. Et nous, on voudrait le transmettre pour pas que ça se perde. Surtout éviter qu'il y ait d'autres jeunes qui soient obligés d'avoir toutes les problématiques qu'on
5: bien sûr,
10: nous, on a pu avoir.
5: Réavoir ces vivacités entre personnes liées à, justement au harcèlement, aux addictions ou autres.
10: C'est ça.
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1: 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Je suis avec Julien Boucher de la pastorale pyrénéenne à Agos. Et justement, c'est quoi l'objectif de l'intervention que vous faites à Agos aujourd'hui?
2: Alors en fait, on a un réseau d'éleveurs-naisseurs. Donc ces éleveurs-naisseurs, nous on teste les chiens par rapport à l'humain, par rapport au chien, par rapport au vélo. Donc on a des feuilles de notation et on arrive à avoir en gros les traits de caractère et du chien. Et donc une petite fiche d'identité sur le chien ou sur la chienne. Donc quand cet éleveur, il veut faire par exemple une portée, ou il a un mâle pertinent en termes de caractère, de phénotype, et il peut faire avec deux individus qu'il a dans sa ferme. Ou alors on peut aller chercher, nous en tout on suit entre 1000 et 1100 chiens par an. Donc du coup on peut très bien aller chercher un autre mâle qu'on connaît par exemple dans le 64 ou dans l'Aude et dire donc moi je fais le trajet, je vais le chercher, je lui ramène, on laisse le mâle 15 jours avec la femelle de l'éleveur au bon moment au niveau des chaleurs, de sorte d'essayer toujours de tirer par le haut la sélection qu'on va faire pour avoir des chiots de qualité, des traits comportementaux.
1: Justement, c'est quoi un chiot de qualité? C'est quoi les critères?
2: Alors déjà, il va y avoir, on va s'interroger ce qu'est comportement de la mère. Donc on veut des chiots, des chiens qui sont peu facilement excitables, avec de l'alerte, donc principalement aboyer, parce que ça va être le premier moyen de protection. Des chiens de grand gabarit, parce que face aux prédateurs, la taille, elle va compter énormément. Qu'ils soient le plus possible, et là maintenant on a même une filière de chiens inscrits au livre des origines, conforme aux standards de la race, pour garantir aux éleveurs qui passent par nous pour s'équiper de chiens, qui vont bien avoir des chiens de race ou vraiment, enfin, montagne des Pyrénées, et pas des chiens croisés. Et puis ensuite, s'il y a des choses qui sont dues à l'inné, et il y a des choses qui sont dues à l'acquis, c'est important parce que la chienne, c'est elle qui va éduquer les petits chiots jusqu'à l'âge de 2 mois. Donc si on a une mère ultra réactive, très virulente envers l'humain, qui manque énormément de confiance en elle, donc elle va énormément aboyer pour le moindre stimuli, ça va donner des chiots qui vont aller dans le même sens. Et donc derrière, on peut le corriger, mais ça demande du travail. Donc au jour d'aujourd'hui, avoir un chien de protection, c'est une grosse contrainte pour l'éleveur. Et donc le but, c'est de leur faciliter au maximum la tâche, en ayant des chiots équilibrés, issus de femelles équilibrées, pour justement qu'ils aient le moins de travail à faire possible.
1: Et donc justement, là, les petits chiots qu'on est venus visiter aujourd'hui, ils ont 2 mois.
2: Oui, alors là, aujourd'hui, ils ont 2 mois. Et donc, quand ils ont 2 mois, nous, on vient. Et entre la 7e et la 8e semaine, on fait un test qui est inspiré du test de Campbell, un scientifique ou un pseudo-scientifique qui avait fait un test pour aider les gens à choisir leur chien de compagnie. Donc nous, on l'a un petit peu modifié parce qu'on ne fait pas des chiens de compagnie. Donc voilà, il y a 4 ou 5 paramètres. Et donc en fonction de ça, on va attribuer une notation au chien. Alors ça ne veut pas dire qu'il y en a un qui est meilleur que l'autre. Ça veut dire que ce chiot, il est comme ça. Ce chiot, il est comme ça. Et donc nous, en fait, quand après il y a des éleveurs qui nous sollicitent, donc moi en amont, je vais faire une visite, un diagnostic préalable. Et donc en fait, ça va nous permettre de définir les connaissances en termes de cynophilie de l'éleveur. S'il utilise déjà des chiens de conduite de protection, si le troupeau connaît les chiens de conduite ou de protection, à quel moment dans l'année il va avoir le plus de temps à accorder à l'éducation du chiot, parce que si on lui apporte au mauvais moment, il ne va pas avoir le temps de s'en occuper, et donc du coup, ça ne va pas être bon pour le développement du chiot, et donc après, il risque d'avoir des comportements inadéquats, et donc ça va nous aider quand après, on va venir choisir dans la portée. Alors, tous les chiots, ils peuvent aller n'importe où, en fait, mais c'est juste pour faciliter le boulot à l'éleveur-acquéreur. Donc là, on voulait un chien très, très, très, très calme, parce qu'en plus, ils ont un tout petit élevage, donc il ne va pas être beaucoup sollicité, il ne transhume pas, ils sont dans le Lauragais là, je crois.
3: Ouais, après c'est le plus calme de la portée,
2: mais c'est pour ça, c'est bien.
1: Donc là vous avez eu des petits chiots il y a 2 mois, c'était une volonté on va dire d'avoir des chiots, et comment ça s'est passé?
4: Une volonté, non pas forcément, mais j'ai pas fait attention aux chaleurs. Et
1: donc là ils vont être redispersés dans certaines fermes, je pense que vous allez en garder un des chiots aussi.
4: Alors moi, je vais garder une des petites femelles, parce que au moment de la mise bas, j'ai eu un souci avec la maman. J'ai dû la faire stériliser. Comme j'ai envie de garder la lignée, je vais garder une petite femelle. Et après, les 4 autres, oui, ils ont été placés par le biais de la pastorale, qui a trouvé des demandeurs.
1: Ferme la porte avant qu'ils sortent.
2: Donc du coup, là, on est à une période où on va faire ce fameux test inspiré du test de Campbell. Donc j'attrape un chiot et je vais l'amener dans un endroit qu'il ne connaît pas. Donc là, c'est le hangar à foin où il n'a jamais été. Je
0: pose le chien dans un endroit où il n'y a aucun stimuli. Je me recule de 5 mètres. Donc là, il a mis 20 secondes à commencer à découvrir son environnement. Donc je compte. Un chien qui va être très peu sûr de lui, il peut rester une minute assis ou couché en train d'attendre et il est bloqué par la peur, quoi. Donc ça, là, elle, c'est une chienne qui assez rapidement... Bon, là, je parle. Normalement, il ne faut pas parler. Mais c'est une chienne qui assez rapidement est sortie de sa zone assise et commence à voir ce qui se passe autour. On a bougé et donc du coup, on a vu qu'elle remue la queue en nous regardant. Donc ça, ça nous donne une idée par rapport à la sociabilisation à l'être humain. Donc après, moi, je l'appelle. Donc je veux voir si elle vient vers moi en parlant, en la stimulant un peu. Voilà, là, on voit qu'elle remue la queue. Parce que sur certaines portées mal sociabilisées, on pourrait trop retrouver ça. C'est-à-dire la chienne, elle ne nous regarde pas du tout, elle remue pas du tout la queue, et surtout, elle part à l'opposé. Et il faut presque courir après pour l'attraper. Mm-hmm. Elle, c'est pas son cas. Et donc après, on teste la contrainte. Mais un des exercices, c'est de la mettre sur le dos, parce que c'est pas agréable pour elle, et de la maintenir sur le dos. Donc il y a des signes de détente. Là, par exemple, elle remue la queue. Alors, je suis pas censé parler. Hein. Elle remue un petit peu la queue. Donc ça, c'est un signe d'apaisement, enfin, elle n'est pas stressée. Elle a la tête qui est bien posée contre le sol. Elle n'essaye pas de m'agripper avec les pattes ou de me repousser avec les pattes arrière. Donc sur des chiens qui acceptent peu la contrainte, ils vont avoir la tête vers en haut, comme ça, en train de te regarder, la queue qui ne remue pas, et avec les pattes, ils vont essayer de te pousser le bras.
1: Donc là, essayer de se dégager, quoi. Là, elle se laisse plus ou moins faire.
2: Donc, et puis elle remue la queue à chaque fois que... Donc elle accepte assez bien la contrainte. Et donc ça, ensuite, on a une petite feuille de notation et on va faire ça sur tous les chiots de la portée. Et ça va nous donner à affiner un peu les caractères des chiots. Mais après, ça veut rien dire pour la suite parce qu'en fonction de l'éducation qu'on va mettre sur chaque chiot, ben, un chiot qui est très sûr de lui, si on s'y prend mal, on peut le rendre complètement peu sûr de lui et peureux. Et à contrario, un chiot très peu sûr de lui, en faisant tout bien... Et en le mettant plein de stimuli et en lui en faisant des associations positives, eh bien ça va donner un chien plutôt sûr de lui. Donc ce qui est important pour moi, c'est de le savoir ça, pour en mettre en face la bonne éducation. Mais c'est pas parce qu'elle est comme ça qu'elle est mieux ou moins bien qu'un autre en fait. Et ensuite on la remet avec sa mère et on fait pareil avec tous les chiots. La petite femelle avec le trait rouge, là, c'est celle qui est la plus sûre d'elle. Donc c'est celle qui, par exemple, dans le hangar, est partie la première à découvrir son environnement. Là, tu vois, c'est la seule à venir vers nous en râlant, en aboyant. Donc elle, c'est une des plus sûres d'elle et surtout la plus sociabilisée à l'humain. Ensuite, le mâle masqué et l'autre femelle avec les oreilles sable, eux, en termes de caractère, ils sont équivalents. Après, il y a le gros mâle au fond. Alors lui, c'est le plus calme. C'est le moins sûr de lui. Et ensuite, la dernière femelle, elle va avoir le caractère qui se rapproche un petit peu de celle qu'il a choisie Florian. Mais comme elle a les oreilles sable, lui, il a choisi une toute blanche, quoi. Parce que jusqu'à maintenant, là, il a des chiens colorés. Donc après, on va regarder aussi tout ce qui est pigmentation de la truffe, des paupières, des pupilles aussi. On peut avoir le palais aussi, qui est bien pigmenté en noir. Le tour des babines. Et le dessous des coussinets. Et en fait, on va chercher à avoir des chiens avec un maximum de pigmentation, parce que le gène de la pigmentation, il est lié au gène de la surdité. Et donc, si on tire toujours les chiens avec des manques de pigmentation, qu'on fait reproduire entre eux, à terme, le risque, c'est d'avoir des chiens qui vont être un peu comme des albinos et sourds trop tôt, quoi. Donc du coup, maintenant, on revient vers... on cherche en tout cas à avoir beaucoup de pigmentation dans la sélection des reproducteurs.
1: Les petits chiots qui sont à la ferme ici, il leur manque juste d'être vaccinés, tout ça, et après, ils vont partir dans leur nouvelle famille à partir de la semaine prochaine.
2: Oui, donc en fait, nous, à la pastorale, on a une coordinatrice et elle va tenir un tableau, un listing de toutes les demandes de chiots qu'on a. Et donc en fait, nous, notre boulot, c'est que dans le diagnostic préalable qu'on fait chez les éleveurs avant l'arrivée du chiot, on va justement définir à quelle date de l'année il faut venir mettre le chiot. De la même façon, à chaque fois qu'il y a un éleveur qui veut faire une portée, qui appelle en disant « mais voilà Julien, moi j'aimerais faire une portée avec ma chienne, est-ce que c'est intéressant ?» On peut dire oui ou non. Moi, ça m'est arrivé de dire, ça nous arrive de dire ben non. Si on organise une portée, on se note la date. Donc ou la portée elle se fait avec le mâle et la femelle de la même ferme, ou alors on apporte un chien de l'extérieur. On sait que la gestation, c'est 62 ou 63 jours. On note la date de mise bas. on vient faire notre suivi de portée. Et à la 6e, 7e semaine, là, on va mettre dans un autre tableau le nombre de chiots qu'on a, le sexe des chiots, le thème de la portée, plutôt sur deux, pas sur deux, enfin le contexte. Et après, quand on fait notre test, notre petit test de comportement, on va dire sur chaque individu qu'est-ce qui les caractérise. Et donc ensuite, on met en corrélation, en réunion, ces deux tableaux pour dire, on va amener, on se met d'accord, tel chiot à tel endroit, tel chiot à tel endroit, etc. On prévient l'éleveur acquéreur. Et donc là, ces chiots, là, il y en a 5. Il y en a un qui est gardé par Florian. Et les 4 autres, ils sont placés sur des éleveurs de la chaîne des,

0: tôt, ça va pas nous faciliter le travail pour la suite, quoi. Donc du coup, c'est bien d'attendre au moins 2 mois.
1: Et merci pour tout, Juliette. On parlait un petit peu des autres actions de la pastorale pyrénéenne, où notamment vous allez monter en estive l'été pour voir comment se passent les interactions. Donc on se recroise peut-être à ce moment-là.
0: Merci.

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2: Nos prévisions selon Météo France au sein pour ce mercredi 26 août et pour la nuit suivante, forcément. C'est un temps sec et un vent fort de sud. Le temps est sec, donc sous un ciel voilé le matin, un peu plus ensoleillé l'après-midi et les crêtes frontalières sont souvent accrochées et quelques averses y sont possibles en soirée et la nuit suivante. Le vent, quant à lui, souffle fort en montagne avec des rafales de 80 à 100 km/h attendues sur les sommets et il peut déferler en moyenne montagne apportant des rafales de l'ordre de 50-70 km/h. Il faiblit en soirée et la nuit suivante. Quant aux températures, elles sont similaires à celles de ce mardi en montagne, alors qu'elles sont en hausse, en vallée, avec l'effet de fun. Et donc, pour les températures, le mieux, c'est de réactualiser en temps et en heure au fur et à mesure. Voici donc pour les prévisions Météo France au sein de ce mercredi 26 août.
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6: Mardi, à Argelès-Gazost, à 19h, à la Maison de la Montagne, on vous propose la projection Girls Move Mountains. Au cœur des majestueuses montagnes du Karakoram, Karishma, une jeune femme Waki, défie les traditions en créant une ligue de football féminin. Soutenue par la sagesse de sa grand-mère, elle affronte les pressions sociales et les violences en ligne avec courage. Le sport est alors synonyme de liberté et d'émancipation. D'une durée de 20 minutes, Girls Move Mountains, de Anna 8, c'est à voir ce mardi, à 19h, à la Maison de la Montagne. Et en suivant, direction l'église Saint-Saturnin à Argelès-Gazost pour le concert des chanteurs montagnards Arielès. La projection Girls Move Mountains de Anna Wix, c'est ce mardi à 19h à la Maison de la Montagne. Et le concert des chanteurs montagnards Arielès, c'est ce mardi également à 21h à l'église Saint-Saturnin à Argelès.
1: Le mardi 25 août, de 18h à 19h, au Verger de Lucin-Sauveur, le spectacle Exit. C'est la compagnie Circo Nirico qui présente ce spectacle aérien, déjà joué de Paris à Berlin et qui promet de vous émerveiller. Ce spectacle mêle acrobatie aérienne, magie, jonglage et pantomime dans un univers visuel plein de surprises et d'émotions, avec beaucoup d'humour. C'est offert par la commune de Lucin-Sauveur, le mardi 25 août, le spectacle Exit de 18h à 19h au Verger de Lucin-Sauveur.
6: Mardi, à Cotteret, de 16h à 19h, à l'Esplanade des Œufs, c'est un espace cirque qui prend place. Venez découvrir les arts du cirque et à votre tour de jongler, de faire du diabolo, de marcher sur un fil ou encore sur une boule. Rendez-vous donc sur l'Esplanade des Œufs, c'est gratuit et sans inscription et c'est pour tout public. Un espace cirque, c'est ce mardi de 16h à 19h sur l'Esplanade des Œufs à Cotteret. Mardi, au col de Tramacel à Hautacam, on vous propose un concert nature du piano en montagne. Rendez-vous à 20h pour vivre une expérience magnifique avec la grandeur des montagnes et la douceur du piano. Le concert dure environ une heure. N'hésitez pas à ramener une chaise de camping, un tapis de sport pour vous asseoir ou autre. Et si la météo prévoit de la pluie en fin de journée, eh bien le concert sera contraint d'être annulé. Un concert nature du piano en montagne, c'est ce mardi à 20h au col de Tramacel à Hautacam.
1: Le mercredi 26 août, rendez-vous à 19h au Parc de la Poste, à Lucin-Sauveur, pour le concert Les Tontons Singers, les grands classiques pop-rock en live. Basé sur la côte basque, ces musiciens passionnés revisitent avec énergie et bonne humeur les titres incontournables qui ont marqué plusieurs générations, entre rift rock, mélodie pop et ambiance conviviale. Les Tontons Singers proposent un concert chaleureux. C'est offert par la commune de Luz, le mercredi 26 août, de 19h à 20h, au Parc de la Poste, concert Les Tontons Singers. Et c'est à Lucin-Sauveur.
6: Mercredi, au Parc Thermal, Argelès-Gazost, rendez-vous à 20h pour un concert de piano. Venez vivre un concert de piano hors du temps dans un cadre exceptionnel avec Timothée Diléo. Un concert de piano au Parc Thermal, c'est ce mercredi à 20h à Argelès-Gazost. Chaque mercredi à 20h30 au Boulodrome de Lucin-Sauveur, on vous propose un concours de pétanque en doublette. Buvette sur place, possibilité de trouver son binôme le jour J et des prêts de jeux de boules possibles. Info 06 79 73 74 64. Des concours de pétanque en doublette, c'est tous les mercredis de l'été à 20h30 au Boulodrome de Lucin-Sauveur. Chaque mercredi à 10h30, la Maison du Parc National et de la Vallée de Lucin-Sauveur vous propose un moment livre. Moment livre, c'est un moment de lecture pour les enfants dès leur plus jeune âge. Andrea, animatrice de la médiathèque, vous propose un doux moment de lecture, tout public, dès 3 ans et entièrement gratuit. Au cœur de l'espace qui leur est dédié, au calme et au frais. C'est un véritable instant d'émerveillement et d'imagination. Et parfois, elle sort même ses kamishibai. Moment livre, c'est tous les mercredis à 10h30 à la Maison du Parc National et de la Vallée de Lucin-Sauveur. mercredi de 18h à 20h à Reims-Marsous, avec le marché d'été, l'association Balaye Tous Ensemble vous propose des concerts et une buvette. Et ce mercredi, c'est le concert de Dafra, un one-man band qu'on connaît bien. Le concert de Dafra, c'est dans le cadre des marchés d'été avec l'association Balaye Tous Ensemble, de 18h à 20h, ce mercredi à Reims-Marsous.
1: 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Petit électroménager, jouets, mobilier, appareils électroniques, vêtements, vélos et bien d'autres. Apportez vos objets cassés et venez apprendre à les réparer. Outils disponibles sur place et c'est gratuit en dehors des pièces de rechange. Ripper Café à la Villa Suzanne, ce mercredi de 18h à 21h.
6: Mercredi à Barège, on vous propose dès 17h au cinéma Le Refuge, la projection du film Appelez-moi encore Le Funi, un documentaire sur le funiculaire de Barège présenté par l'association Funitoy et réalisé par Laurence Fleury. En suivant à 18h30, c'est un concert qui va prendre place sur la place du cinéma, le concert de Swingambule, du jazz et du swing. Puis à 19h, repartez au cinéma pour une soirée karaoké jusqu'à 21h et venez faire entendre vos voix. La projection du film Appelez-moi encore Le Funi, c'est à 17h, suivi à 18h30 du concert de Swingambule et à 19h jusqu'à 21h, c'est le karaoké. Et le tout, ça se passe sur la place du cinéma et dans le cinéma à Barège. Chaque mercredi à 20h30 au Boulodrome de Lucin Sauveur, on vous propose un concours de pétanque en doublette. Buvette sur place, possibilité de trouver son binôme le jour J et des prêts de jeux de boules possibles. Info 06 79 73 74 64. Des concours de pétanque en doublette, c'est tous les mercredis de l'été à 20h30 au Boulodrome de Lucin Sauveur. Mercredi, à Cotteret, on vous propose le mercredi des enfants de 10h à midi. Un atelier dédié aux enfants de 6 à 12 ans pour découvrir la biodiversité de la vallée à travers différentes activités. Pour apprendre tout en s'amusant, d'une durée d'1h30 à 2h, c'est une animation gratuite, pas d'inscription nécessaire. Et pour cela, rendez-vous à la Maison du Parc National des Pyrénées. Puis, dans l'après-midi, vous avez deux propositions à Cotteret. Tout d'abord, les jeux en bois géant avec Bulle d'air 65 de 15h à 19h à l'Esplanade. Venez essayer plus d'une vingtaine de jeux géants en bois pour petits et grands. Et de 15h à 18h à la médiathèque, vous avez la proposition d'un atelier d'art plastique adulte sur le thème Millet le ganache. Un atelier animé par Béatrice de Barros à partir de 15 ans, entièrement gratuit et avec une inscription à la médiathèque encouragée. Et en suivant à 17h, ça ne s'arrête pas. On continue en repartant à la Maison du Parc National des Pyrénées pour partir en montagne. Ça se prépare parce que les activités en montagne présentent toujours des risques qui peuvent être limités si vous êtes bien préparé. Venez vous préparer avec des professionnels de la montagne disponibles pour vous. Et au programme également la projection du film Les plaisirs de la montagne en sécurité, en entrée libre et gratuite. À Cotteret, ce mercredi, on vous propose donc le mercredi des enfants de 10h à 12h à la Maison du Parc National des Pyrénées. Puis de 15h à 19h, vous avez des jeux géants en bois sur l'esplanade. Vous avez également l'atelier d'art plastique adulte de 15h à 18h à la médiathèque. Et de 17h à 19h, retournez à la Maison du Parc National des Pyrénées pour cet atelier Partir en montagne. Ça se prépare. Et tout ça, ça se passe à Cotteret.
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6: Bienvenue dans Asymposium, votre émission scientifique accessible à tous les 2e et 4e mardis du mois à 18h et rediffusée le dimanche à 11h sur les ondes de Fréquence Plus. Je suis Benjamin Vissa et ce que vous allez entendre est la rediffusion d'une de mes conférences dans le cadre d'Asymposium, un cycle de conférences de vulgarisation scientifique accessible à tous, une à deux fois par mois à Arins-Marsus. Bonne écoute!
7: Comme d'hab, et on commence. Bon, eh bien, alors, pour ne pas être original, je commence par... Merci d'être venus encore si nombreux, parce que vous êtes vraiment nombreux. Je crois que là, vous n'avez jamais été aussi nombreux, donc c'est vraiment... Un immense plaisir et un immense honneur, donc merci. Et puis j'espère ne pas vous décevoir avec le sujet de ce soir, Marie Curie, à jamais la première. Alors, il y a d'autant plus d'enjeux ce soir qu'on est le jour de la Journée internationale des droits des femmes, et donc effectivement, c'était une occasion rêvée pour traiter le cas de Marie Curie et raconter un petit peu son histoire, parce que vous allez voir que Marie Curie, au-delà du palmarès assez... mirobolant et étonnant et qui a marqué complètement le monde des sciences, il y a aussi derrière toute une histoire qui, quand on la raconte, nous montre à quel point est-ce que Marie Curie a dû se battre non seulement pour l'objet de ses découvertes scientifiques, mais aussi pour la reconnaissance de ses découvertes scientifiques par ses pairs et par le monde scientifique en général. Bon, alors j'ai envie de commencer en rapport justement avec la Journée internationale des droits des femmes par une petite question, un petit sondage. Ce qu'on va faire, c'est que je vais vous dire une phrase et toutes celles et ceux qui auront entendu cette phrase aujourd'hui ou alors une variante, aujourd'hui ou hier, ou voilà, vous allez lever la main. Alors la phrase, c'est la suivante, c'est « Bon, finalement, la journée des droits des femmes, c'est pas essentiel parce que ça devrait être tous les jours la journée des droits des femmes. La journée de la femme, ça devrait être tous les jours. » Alors, allez-y. Ouais, on est d'accord. Donc on est d'accord que ça n'a rien d'original, et donc on est d'accord que j'ai bien fait de ne pas prendre ça pour ma conclusion de tout à l'heure. Très bien, jusque-là, on est rassuré. Bon, donc ce que je vous propose, c'est que je continue pas à faire une intro, comme ma pente naturelle me pousse à faire des intros d'un quart d'heure, et que j'ai quand même pas mal de choses à raconter ce soir sur Marie Curie. On va en venir dès maintenant à notre protagoniste du soir, à savoir, donc vous l'avez compris, Marie Curie. Alors, je vais commencer par... le moins intéressant, finalement, c'est-à-dire les breloques, les titres, les cases, ça on adore, hein. Pour pouvoir catégoriser une personne, on commence par énoncer sa fonction et ses titres. Bon, allons-y pour les titres de Marie Curie, qui déjà vont placer le personnage sur l'échelle de l'excellence académique et scientifique. Donc, les titres de Marie Curie, c'est la première femme à avoir eu un prix Nobel en 1903, c'est la seule femme à ce jour à en avoir eu deux, et c'est la seule personne... hommes et femmes confondus, à en avoir deux dans deux disciplines différentes. On va le voir ensuite, dans la suite de l'histoire, un prix Nobel en physique et un prix Nobel en chimie. Et donc, l'histoire de Marie Curie va nous amener justement à compter, à raconter, à comprendre comment est-ce que Marie Curie en est arrivée là, à avoir ses prix Nobel, par quelles étapes est-ce qu'elle est passée, et vous allez voir que l'histoire de Marie Curie, c'est l'histoire d'une femme qui a réussi une formidable ascension dans le monde des sciences à une époque... où les conditions environnementales ne lui étaient pas franchement favorables. Et c'est ce qu'on va voir par la suite. Alors, chapitre 1 Et on va commencer donc la biographie de Marie Curie ici, sa jeunesse. Alors Marie Curie, elle est née le 7 novembre 1867, ce qui me permet de vous dire au passage, pour ceux qui étaient là la dernière fois, et on avait fait un petit peu le tour avec l'histoire de Bertrand Russell, qui lui était né en 1872, et donc ça va se passer à peu près à la même période, juste pour les repères historiques, ce qui expliquera aussi des accoutrements des styles vestimentaires et capillaires aussi, relativement similaires à ce qu'on avait sur les images de la dernière fois. Bon, et donc Marie Curie va naître avec son nom de jeune fille qui est Maria Sklodowska, dans la ville de Varsovie. Et voilà une petite image de Varsovie, à quoi est-ce que ça pouvait ressembler à l'époque, même si bon, c'est une reconstitution, mais voilà à quoi ça pouvait ressembler. Et Marie Curie, elle naît dans une fratrie de 5 enfants, et avec une mère qui est directrice de pension pour jeunes filles, et un père qui est directeur adjoint de collège. Et donc dans sa famille, c'est l'école et la connaissance, c'est quelque chose d'extrêmement important. Et même si sa mère et une de ses sœurs vont décéder assez vite, ce qui va en partie fragiliser l'équilibre financier de la famille, son père va tout faire pour qu'elle ait quand même accès à une éducation qui soit excellente, qui soit complète. Et donc Marie Curie partait dans des bonnes dispositions académiques. Et ça tombe bien parce que Marie Curie, je ne sais pas si vous voyez un peu ça comme moi, mais il y a une mode en ce moment qui est la mode du génie qui finalement était nul à l'école et qui se révèle plus tard. Donc, il y a beaucoup d'entrepreneurs comme ça, hein, qui vendent des choses diverses et variées, et qui disent « Oh non, mais moi, à l'école, j'étais nul. En fait, j'étais trop intelligent, donc j'arrivais pas à réussir. Et c'est que finalement, qu'après, que voilà, j'ai pu mettre en place la stratégie pour la vente, pour faire de l'argent, qui est le véritable critère d'excellence. » Bon, voilà, ça, c'est des discours qu'on entend pas mal. Et d'ailleurs, ça s'adosse peut-être sur une légende qui est que Einstein lui-même était mauvais à l'école. Je vous annonce tout de suite, c'est une légende. Einstein n'était pas du tout mauvais à l'école, il était même excellent. C'est juste que comme il avait beaucoup de gouailles, de répartie et un peu d'insolence, eh ben, ça a mené à avoir des commentaires qui n'étaient pas forcément en adéquation avec les notes qu'il avait. Bref, ça c'est juste pour évacuer une pensée un peu commune autour d'Einstein qui est donc fausse. Et donc Marie Curie, ben, vous allez voir qu'on n'est pas là-dedans. Hein. Marie Curie, on n'est pas dans, dans celle qui s'est révélée plus tard. Non, non, non. Dès le début, Marie Curie, elle a excellé dans tout ce qu'elle va faire. Et donc, dans ses études secondaires en particulier, elle va tellement exceller qu'elle finit par décrocher la note maximale. Alors oui, ça vous permet aussi d'observer que mes compétences en montage photo continuent de s'améliorer, de séance en séance. Hein, voilà, on s'approche d'Hollywood, là. Et donc, ben voilà, note maximale pour Marie Curie à l'issue de ses études secondaires. Et donc, là, se pose la question pour Marie Curie, qui est passionnée par le fait d'apprendre, d'accumuler de plus en plus de connaissances pour comprendre ce monde qui l'entoure, elle va vouloir faire des études supérieures. Sauf que, problème, les études supérieures sont interdites aux femmes dans son pays, la Pologne, qui est à l'époque sous influence russe, sous l'Empire russe. Et donc pour ça, donc elle va travailler dans des ménages là-bas en Pologne, et puis jusqu'à avoir suffisamment d'argent pour pouvoir aller à Paris. Et donc, en 1891, elle va aller rejoindre sa sœur Bronia à Paris, qui elle faisait des études de médecine, pour avoir accès à des études supérieures. Et elle va commencer par s'inscrire à la Faculté des sciences de Paris en physique. Et donc là, petite image de la Faculté des sciences de Paris. Et dans sa promo, elles ne sont que 27 femmes sur 776. Voilà, ce qui commence à nous poser un petit élément de contexte sur lequel je reviendrai plus tard. Et donc, je ne sais pas si vous êtes très surpris si je vous dis que Marie décroche sa licence de physique avec brio. Est-ce que, par hasard, vous auriez une idée de son classement ? Difficile de vous cacher, effectivement, qu'elle a fini première et que elle a tellement excellé que un de ses professeurs, Gabriel Lippmann, va derrière la prendre sous son aile et lui proposer d'aller étudier dans un laboratoire les différentes propriétés les propriétés physico-chimiques de différents aciers. Et donc, elle va recevoir pour ça une bourse de la Société française pour l'aide à la recherche industrielle, parce que en fait la recherche sur les différents aciers, ça a un co-bénéfice pour l'économie, et donc elle a une petite bourse, et cette bourse-là va derrière lui permettre de s'inscrire dans un deuxième cursus, et elle va donc valider sa licence de physique en 1893, puis s'inscrire en licence cette fois-ci de maths, toujours à la Faculté des sciences de Paris, et elle va la réussir, scoop. Et est-ce que vous avez une idée de son classement ? Et non, elle est deuxième. Et ouais, il y a un gars qui s'appelle Paul Montel, qui lui est passé devant. Alors, ça l'a beaucoup énervé, ça l'a beaucoup frustré, et vous allez voir qu'elle va se rattraper après. Hein. Ça ne restera pas irrésolu. Alors, Paul Montel, moi, au départ, je voulais faire des blagues sur lui, parce que je me suis dit, ah ouais, c'est quand même, c'est de bon ton, etc. Mais j'ai quand même regardé la biographie. C'est un cadeau aussi, quoi. Donc bon, pas de blague sur Paul Montel. Et je le saluerai même tout à l'heure. Et c'est là que Marie Curie, à la fin de sa licence de maths, elle va chercher des meilleures conditions pour travailler et elle va rencontrer, pour continuer à travailler justement sur les aciers, elle va rencontrer son mari, son futur mari, Pierre Curie. Et là, ce qui va se passer, c'est que les deux travaillent sur le magnétisme. Lui, à l'époque, il est professeur à l'école municipale de physique et de chimie de Paris. Et donc, finalement, ce magnétisme qu'ils étudient tous deux va finir par opérer entre eux. Hein, et on dit souvent en amour que les opposés s'attirent. Et a priori, ça peut sembler vrai quand on parle de Pierre et Marie Curie, puisque voilà deux scientifiques finalement qui viennent de milieux académiques avec un grand goût pour l'expérience, pour la science, pour les connaissances et tout ça. Mais cette phrase est néanmoins plutôt vraie parce que Pierre et Marie Curie sont en réalité très différents. Dans leur mode de pensée, dans leur mode de recherche, dans leur profil scientifique, c'est deux personnes qui sont très différentes. Pierre, c'est un poète de la science. C'est-à-dire que lui, ce qui l'intéresse, c'est découvrir, explorer. C'est le romantisme de la découverte, finement amené. Alors que Marie, non, Marie, elle lâche rien. Marie, c'est une bosseuse, elle est tenace. Et donc, ça va nous être utile pour la suite. Parce que là où Pierre avait souvent tendance à lâcher un peu l'affaire quand il s'agissait de la reconnaissance de ses pairs, puisque lui, ce qui l'intéressait, c'était la science, c'était pas la reconnaissance de ses pairs. Marie, elle va jamais lâcher. Elle va jamais lâcher parce que elle le mérite, elle mérite d'avoir les reconnaissances en lien avec ses prix, et donc, elle trouve ça injuste, et elle ne lâchera pas tant qu'elle trouvera les choses injustes. C'est une différence fondamentale qui va justement être utile pour la suite. Bon, et donc là, la suite du programme, c'est que Marie va derrière passer l'agrégation de maths pour enseigner donc en maths, hein, sachant que c'est donc voilà, au départ c'est par les maths, c'était son premier amour et c'est finalement ensuite qu'elle est passée sur la physique et la chimie par voie de conséquence. Et donc l'agrégation de maths, si vous avez peut-être une idée de son classement à me donner. Ouais, elle a rattrapé le coup cette fois, Marie. Donc ce qui me permet de dire, et c'est là que j'en reviens à Paul Montel, c'est que Paul Montel, c'est quand même la seule personne qui peut se targuer de dire « j'ai battu Marie Curie à l'école ». Dites-vous qu'il y a une seule personne sur Terre qui pouvait se targuer de ça. C'est Paul Montel, voilà. Donc ça, je trouve ça assez énorme. Rien que pour ça, salut Paul Montel, hein, franchement, il le mérite. Et puis, donc là, on est en 1896, elle a l'agrég en 1896, et derrière, Pierre et Marie Curie vont se marier et vont donner naissance à leur première fille, Irène, à la fin de l'année, en septembre 1897. Et c'est le moment pour faire une petite pause dans notre histoire et pour nous attaquer à deux points de contexte qui sont essentiels pour pouvoir comprendre la suite. Alors, premier point de contexte, je vais repartir 2 ans en arrière. C'est un point de contexte scientifique parce que 2 ans en arrière, un Allemand du nom de Wilhelm Röntgen va découvrir les rayons X. Okay. Et il découvre les rayons X le 28 décembre 1895. Hein, on ne fait pas tous les mêmes choses entre Noël et le jour de l'an, hein, visiblement. Et donc, ces rayons X, je fais une parenthèse dans la parenthèse, qu'est-ce que c'est les rayons X? Parce que bon, ça vous dit peut-être tous quelque chose de non, mais qu'est-ce que c'est au juste? Alors, ce qu'il faut savoir pour ça, c'est ce qu'est une onde électromagnétique. Une onde électromagnétique, bon, on est tous entourés par ce qu'on appelle un champ électromagnétique, et dans ce champ, il y a des variations. Et ces variations s'appellent des ondes électromagnétiques. Et on est tous traversés par des ondes électromagnétiques de toutes sortes, en permanence. Sauf que nous, étant donné qu'on en perçoit une toute petite partie, on n'a pas idée, on ne soupçonne pas la largeur de cette gamme. Alors, quand je parle de gamme, je parle de quoi? Je parle de gamme de longueur d'onde. La longueur d'onde, c'est quoi? C'est en gros, est-ce que vous avez comme ça une sinusoïde qui est très écrasée avec beaucoup de fréquences? Okay. Ou est-ce que, justement, pas du tout écrasé, et ici, une sinusoïde qui, pour le coup, là, est bien plus aplatie, avec très peu de fréquences et des vagues qui sont très longues. Okay. Et donc, ici, ce qui va être intéressant, c'est que on voit qu'ici, la gamme qu'on est capable de voir, c'est-à-dire ce qu'on appelle le spectre du visible, vous avez vu comment ça représente rien du tout sur l'entièreté de la gamme de longueur d'onde, des ondes électromagnétiques. Donc, finalement, c'est ce qu'on est capable de percevoir, C'est très très très faible. Ok, c'est des longueurs d'onde entre 400 et 700 nanomètres. Et donc, tout ça pour dire, et ça va être un petit peu l'objet par la suite, c'est que la découverte de ces rayons X va complètement bouleverser la perception, puisqu'on se dit, ah, on a découvert une nouvelle gamme de longueurs d'onde qu'on peut peut-être utiliser pour faire telle ou telle chose. Et ça tombe bien, parce que Röntgen, comment il découvre les rayons X, c'est qu'il se rend compte que quand il scanne sa main, voilà ce qu'il obtient. Donc ça, c'est quand même une découverte assez révolutionnaire et qui, derrière, permet de faire de la radiographie, etc. Ok, donc maintenant que j'ai fait cette petite parenthèse, on va en venir à Henri Becquerel. Parce que Henri Becquerel, en fait, si vous voulez, les rayons X font énormément de bruit. Cette découverte, elle est reprise partout dans le monde scientifique et on en parle vraiment partout. Et donc, il y a un autre Henri qui s'appelle Henri Poincaré, qui est un mathématicien qu'on a déjà vu passer dans les précédentes conférences, peut-être ça dira quelque chose à quelqu'un. Et donc, Henri Poincaré va appeler Henri Becquerel, qui lui est physicien, parce que Poincaré est mathématicien, et va lui dire, hey, attends, t'as vu là les rayons X? Ça a l'air incroyable ça, tu voudrais pas essayer de travailler là-dessus? Parce qu'il savait qu'Henri Becquerel travaillait sur la fluorescence. Alors la fluorescence, qu'est-ce que c'est, hein? Vous savez tous ce que c'est plus ou moins. C'est la capacité d'un matériau à restituer de la lumière. En fait, on le met à la lumière, ensuite on le laisse tranquille, et il va restituer la lumière, et donc on va le mettre dans la nuit idéalement pour bien observer ce phénomène. Voilà. Et donc, Henri Becquerel travaille là-dessus. Et Henri Poincaré vient le voir en disant « Mais attends, ton truc de fluorescence, là, il y aurait peut-être un rapport, non, avec ces ondes radio, ces rayons X que vient de découvrir notre ami Röntgen. » Et donc, Henri Becquerel, il va se mettre à étudier et à voir ce qu'il peut faire avec ces fluorescences et ces rayons X. Et là, ce qui va se passer, c'est qu'il va se dire « Ce que je vais faire, c'est que je vais mettre mon sel, il a un sel d'uranium, donc c'est ce qu'il y a à l'image là, qui est fluorescent, je vais le mettre à la lumière, ensuite je vais aller dans le noir, je vais poser mon sel d'uranium et je vais mettre une plaque photographique pour voir ce qui se passe, quoi. Voir ce que rejette le sel d'uranium. Sauf que, problème, le jour où il décide de faire ça, en mars 1897, le ciel est voilé. Donc le ciel est voilé et là, il ne peut pas faire ce qu'il voulait. Et donc, il se dit, tant pis, ce que je vais faire, c'est que je vais remettre mon sel d'uranium, ma plaque photographique et tout ce que j'ai dans les mains dans un tiroir et puis ça attendra et je referai l'expérience plus tard. Sauf que, quelques jours plus tard, quand il récupère son matériel, il obtient ça. Alors, pourquoi est-ce qu'il obtient ça? Il se rend compte qu'en fait, le sel d'uranium, sans avoir été éclairé à la lumière, restitue à une activité propre, émet des trucs, et c'est ce qui fait que ça a noirci la feuille. Et détail important, c'est que là, ce que vous voyez ici, c'est une croix de Malte, parce que une croix de Malte faisait partie des objets qu'il avait mis dans le tiroir, par inadvertance en fait. Tout s'était mélangé dans son tiroir, et il y a une croix de Malte qui s'était interposée entre la plaque photographique et le sel. Et donc là, il se dit, c'est incroyable. Ça veut dire que l'uranium a rayonné des choses et ça a même détouré la croix de Malte. Donc là, il est vraiment interloqué. Et donc, il sait que ce ne sont pas des rayons X parce que ça n'a rien à voir avec les expériences qui avaient été faites par Röntgen. Et donc, il se dit, mais ça veut dire qu'il y a un autre type de rayon. Et ces rayons-là, il va les appeler les rayons uraniques ou rayons Becquerel. C'était peut-être un peu mégalo de l'appeler rayon Becquerel, mais son nom restera de toute façon à la postérité. On le verra tout à l'heure. Voilà, donc ça, je pose ça là, dites-vous que il y a eu la découverte des rayons X qui a excité un peu tout le monde, et il y a eu derrière Becquerel tout seul dans son coin qui a fait des expériences, et qui par hasard, c'est ce qu'on appelle la sérendipité, le fait de faire une découverte scientifique par hasard sans s'y attendre, mais je détaille pas parce qu'il y aura certainement une séance à venir sur la sérendipité, et donc on en est là, et lui par contre les rayons qu'il a baptisés donc uraniques en référence à l'uranium, là pour le coup ça fait pas de bruit, il y a que lui qui est à peu près au courant, ça fait... Quelques scientifiques en parlent, mais rien de plus. Voilà, on en est là. Et alors, ça c'est mon premier élément de contexte scientifique. Et maintenant, on va faire un autre élément de contexte qui est plutôt un élément de contexte sociétal. Alors, cet élément de contexte sociétal, c'est la place des femmes dans le monde des sciences et finalement dans le monde à l'époque. Voilà. Alors, je voulais quand même faire un petit point là-dessus. Et comme j'ai mis là, c'est un terrain glissant. Parce que c'est un terrain politique, chacun a son opinion là-dessus, etc. En principe, pas de souci, parce que quand on arrive sur un terrain glissant, moi j'ai mes crampons qui sont... Ouais, il faut bien qu'il y ait référence à la montagne, le Hazin de Posium, il doit exister quand même. Et donc, je sors mes crampons, et mes crampons c'est quoi? C'est le consensus scientifique. Quand on a un terrain glissant, qu'on ne veut pas dire de conneries, grosso modo, on va voir ce que disent les scientifiques, est-ce qu'ils s'accordent pour dire quelque chose, et comme ça on est sûr de rester à peu près neutre et tout ça. Alors problème... Sur ce sujet-là, le consensus scientifique, c'est très compliqué. C'est très compliqué, il y a de tout et son contraire. Donc j'ai essayé de faire abstraction de tout ce que je pensais jusqu'à maintenant, de toutes les idées reçues, les oui-dire, etc. Et donc je vais essayer de vous restituer un petit peu ce que je perçois, après avoir recherché là-dessus, comme les origines de ce contexte-là, qui est un contexte d'inégalité totale et de dissymétrie totale entre hommes et femmes, en tout cas dans le monde des sciences, hein, avec ce qu'on a dit tout à l'heure, 27 femmes sur 776, Marie Curie qui est obligée d'aller à Paris pour faire ses études supérieures, alors que ça ne serait absolument pas arrivé à un homme. Bref, d'où ça vient ça? Bon. Alors a priori, il y a plusieurs facteurs. Premier facteur, c'est une différence de force physique qui peut être à la base à organiser. Alors là, c'est, je rappelle aussi le fait que la préhistoire, enfin le début du paléolithique, c'est moins 300 000 ans. Et donc, c'est quand même une très, très, très grande période à l'échelle de l'histoire de l'être humain. Et donc, beaucoup d'héritages des modes de fonctionnement qu'on avait à l'époque ont encore de l'empreinte sur la société actuelle. Et donc là, c'est peut-être de se dire, en fait, finalement, il y a eu anthropologiquement cette différence de rôle entre hommes et femmes qui s'est différenciée avec les hommes qui partaient plutôt faire les tâches physiques à la chasse, etc. Et puis les femmes qui... allez, restez dans la grotte, je vais faire une énorme simplification. Et derrière, le problème, c'est que la religion est arrivée là-dessus, et ça n'a pas facilité les choses, hein, parce que la pomme, la côte de l'homme, etc., malheureusement, c'est pas hyper avantageux pour rééquilibrer les choses. Et donc, on en arrive à des recherches qui sont beaucoup plus, pour le coup, récentes, des recherches notamment en neurosciences, qui travaillent sur les asymétries du cerveau entre hommes et femmes. Voilà. Et alors ça, c'était un sujet, moi je connaissais rien du tout, donc j'ai essayé de regarder un petit peu ce qui se disait là-dessus. Et globalement, ce que j'ai compris, c'est que, notamment une étude là, de neurosciences qui est assez récente, qui a été faite aux États-Unis, essentiellement sur des adolescents, hein, pour éviter d'avoir trop d'expériences qui pourraient influencer derrière les mesures. Et donc, ce qui en ressort, c'est que, globalement, les femmes ont une connexion entre les deux hémisphères qui est plus importante, entre les hémisphères gauche et droite, alors que l'homme aurait une connexion d'avant en arrière plus importante. Et ça, qu'est-ce que ça aurait comme répercussion? C'est qu'en fait, si vous voulez, l'hémisphère, alors que je ne me trompe pas, l'hémisphère droit, c'est plutôt l'intuition, l'hémisphère gauche, c'est plutôt la logique, et donc les femmes auraient cette capacité plus importante à faire dialoguer logique et intuition, alors que l'avant et l'arrière, c'est la perception et l'action. Et donc, l'homme aurait plus cette capacité de motricité, de placement dans l'espace, etc. Voilà. Donc, a priori, voilà, ce qui fait plus ou moins consensus, c'est ça, avec des réserves, parce que étant donné qu'il n'y a que 10% des connexions dans le cerveau qui sont faites à la naissance, c'est très compliqué de savoir quelle est l'influence de la société là-dedans, l'influence des hormones donc, qui se développent après et qui peut-être influencent les connexions du cerveau. Bref, il faut prendre tout ce que je dis avec beaucoup de pincettes, mais au vu de ce que j'ai dit, on comprend pas trop, du coup, pourquoi est-ce que les femmes sont absentes dans le monde des sciences. Parce que j'ai dit que, a priori, les facultés mentales, elles étaient même plutôt favorables au cerveau féminin. Donc là, on comprend vraiment pas. Et en fait, évidemment, tout ça est très schématique, mais là où ça devient intéressant, c'est que, quelles que soient les raisons qui aient fait qu'on arrive à un contexte où il y a une dissymétrie de statut entre hommes et femmes dans la société, ce qui est important de noter, c'est qu'il y en a, pour le coup, là, je vais être beaucoup moins nuancé, certains, au masculin, qui veulent à tout prix maintenir cette dissymétrie et ce rapport de force, ce rapport d'influence. Et on va l'observer tout au long de la conférence. J'ai juste un exemple qui est un scientifique de Harvard qui avait dit à l'époque, qui s'appelait Edward Clark, et qui, voyant le fait que les femmes arriver de plus en plus à avoir accès à des cursus qui sont plutôt de l'ordre cognitif, intellectuel, disait que le risque était de nuire à leur capacité de reproduction. Voilà, bravo, je pense que là, c'est quand même très fort. Et donc, ça a amené à des choses qui sont assez alors, aberrantes aujourd'hui avec notre œil extérieur, c'est d'avoir notamment l'exemple des chercheuses d'étoiles. Je ne sais pas si vous connaissez cet exemple-là. Les chercheuses d'étoiles, en fait, c'était... au début, quand il y a eu vraiment les premières découvertes majeures en astronomie, avec notamment les lois de Kepler, etc., il y avait des processus qui étaient très répétitifs, où il fallait aller compter les étoiles, essayer de les trouver et voir si c'était leur position dans le ciel était en accord avec les équations qui avaient été produites. Et donc là, en fait, c'est ce qu'on donnerait aujourd'hui à faire à un ordinateur, mais à l'époque, pas d'ordinateur, et donc c'était des femmes qui s'occupaient de ça. Et ça a été le rôle pendant longtemps des chercheuses d'étoiles. Et ces chercheuses d'étoiles, elles sont restées après à la postérité parce que certaines sont devenues extrêmement célèbres. J'en dis pas plus parce que là aussi, j'ai quelques idées pour la suite, mais Henrietta Leavitt, notamment, qui est une chercheuse d'étoiles bien connue, qui, derrière, a fait un travail tellement titanesque sur la recherche des étoiles que son nom est resté très longtemps célèbre et qui, encore aujourd'hui, voilà, elle est reconnue pour avoir fait un travail monumental sur la reconnaissance et la connaissance du ciel. Voilà. Donc, là, c'est deux éléments de contexte, donc contexte physique hein, avec les rayons uraniques, et deuxième élément de contexte qui nous fait dire quoi ? Qui nous fait dire que Marie Curie, qui est une femme qui arrive en pleine ascension, donc avec une excellence académique indiscutable, eh ben, elle va devoir faire face, dans son parcours, à certains qui continuent à vouloir maintenir cette espèce de hiérarchie, cette espèce de chasse gardée des hommes sur la découverte scientifique. Voilà. Allez, on peut continuer avec le deuxième chapitre. On revient à notre histoire, on revient à Marie Curie, le chapitre des découvertes. Alors, vous vous doutez peut-être, au vu de l'élément de contexte que j'ai donné avant, ce sur quoi Marie Curie va faire sa thèse de doctorat. Hein, effectivement, parce que Marie Curie, après, oui, je ne l'ai pas dit tout à l'heure, mais Marie Curie refuse de se lancer dans l'enseignement parce qu'elle veut faire à tout prix une thèse de doctorat. Et donc, au moment de chercher son sujet de thèse de doctorat, elle tombe sur l'histoire de Becquerel avec ses rayons uraniques, là, avec son sel et puis sa croix de Malte. Elle est hyper intriguée et elle se dit « mais qu'est-ce que c'est que ça ?» Et voilà un bon sujet sur lequel faire une thèse de doctorat. Et donc, elle va se lancer sur sa thèse sur les rayons uraniques. Bon, on pourrait se dire à ce moment-là que Marie Curie, étant donné qu'elle a amplement prouvé son excellence académique, elle a le droit à des conditions de travail un peu plus favorables que ce qu'elle a eu jusqu'à présent et qu'on va lui donner quand même un laboratoire correct. Et non ! Elle aura droit à un hangar pour mener les expériences sur sa thèse. Et donc, bah, l'avantage, c'est que là, Pierre et Marie Curie, encore une fois, les opposés s'attirent. Ils sont hyper complémentaires, même sur le sujet de la recherche. Parce que Pierre Curie est un spécialiste de ce qu'on appelle la piézoélectricité. Je ne rentre pas dans le détail. Juste, partez du principe que cette piézoélectricité, elle est hyper utile pour Marie pour faire ses études sur les rayonnements uraniques. C'est-à-dire que c'est ce qui va permettre, en gros, de détecter... combien est-ce qu'il y a de rayons uraniques quand elle met un échantillon donné en face de la plaque photographique sur laquelle elle voudra l'observer. Voilà, donc elle va mettre une plaque et grâce à la piézoélectricité, on va pouvoir capter s'il y a beaucoup de rayonnement, peu de rayonnement, pas de rayonnement, etc. En gros, la complémentarité est parfaite. Et donc les deux, Pierre et Marie Curie, vont se mettre à faire des expériences dans ce

singulière par rapport à l'expérience de Becquerel, c'est que si elle met plus d'uranium, il y a plus de rayons. Donc en gros, ces rayons-là, ils ne sont pas liés aux propriétés du matériau, ils sont liés à la quantité de matériau. Donc, c'est une propriété intrinsèque du matériau. En fait, c'est un truc qui est lié à l'uranium en lui-même, qui semble émettre quelque chose, et plus il y en a, plus il en émet. Voilà, c'est les conclusions qu'elle a à ce moment-là. Et puis, le 17 février, donc 7 jours plus tard, elle tombe sur un problème, une question qui l'interpelle, c'est qu'elle étudie deux minerais, qui sont le minerai de Pechblende et la chalcolite, et donc en gros, c'est des minerais qui contiennent de l'uranium, et elle se rend compte que ce minerai-là émet deux fois plus de rayons que l'uranium. Bon, alors bizarre, elle va laisser ça de côté, mais elle se dit, bon, je vais quand même essayer de reconstituer moi-même du minerai de Pechblende pour comprendre un peu mieux. Elle essaye de reconstituer elle-même un minerai, ça marche pas. Ça marche pas. Ça rayonne pas plus que l'uranium. Ça rayonne juste autant que l'uranium. Donc elle se dit, il y a quand même un problème. Bon, je laisse ça là dans un coin, on verra plus tard. Ensuite, en 1898, le 24 février, donc là, au passage, hein, ça me permet de dire que, vous avez vu, il y a un an qui s'est écoulé sans découverte, qui nous permet de rappeler le fait que c'est pas juste... je me mets dans un hangar, je fais des expériences, et puis toc toc toc, j'enchaîne, et un prix Nobel arrive en fait. Il y a aussi des longues périodes où Marie et Pierre Curie, ils sont, parce qu'il n'y a pas de chauffage dans leur hangar, hein, donc dans le froid, à essayer des choses, et finalement, ils ne trouvent rien. Bon, donc, un an plus tard, en 1898, Marie et Pierre Curie vont découvrir qu'un autre élément, qui s'appelle le thorium, qui était déjà connu à l'époque, a le même effet, c'est-à-dire émet les mêmes rayonnements que l'uranium. Donc là, ils se disent, ouais, mince, ça veut dire qu'en fait, déjà le nom rayon uranique, plus forcément lieu d'être, parce qu'a priori, il y a d'autres éléments qui émettent le même rayonnement. Et ils se disent, mais qu'est-ce que c'est que ça? Est-ce que finalement, il y a d'autres éléments qui émettent aussi ce rayonnement-là, pour pouvoir derrière en savoir plus? Et ils sont d'autant plus prompts à essayer d'autres éléments que Marie Curie a été devancée sur cette découverte par un Allemand qui s'appelle Schmidt, qui, quelques jours avant elle, a dit que, oui, le thorium émettait les rayons uraniques. Donc là, elle l'a un peu en travers, Marie Curie, et parce que a priori, quand même, elle était quand même compétitrice, hein, vraiment, elle y tenait, hein, à être la première. Donc, ce qu'ils vont faire, c'est qu'ils vont se dire, bon, on va essayer de continuer à trouver le maximum d'éléments qui émettent le même rayonnement que l'uranium. Bon, et donc, ce qu'elle va faire, c'est qu'elle va se dire, mais attendez, j'ai un truc, oula. Voilà, j'ai un truc en suspens. Le Pechblende, mon minerai, que j'avais pas réussi à creuser suffisamment, je savais pas trop pourquoi il émettait plus que l'uranium. Donc peut-être qu'il y a quelque chose à creuser dans cette direction. Et là, ils vont se lancer dans un processus avec Pierre. Alors là, tenez-vous bien parce que c'est incroyable. Ils vont se dire, on va séparer tous les composants du Pechblende et on va essayer de détecter la source de ce rayonnement deux fois plus important que ce qu'émet l'uranium. Et donc, ils vont faire ça. Donc, en gros, le processus, c'est hyper simple. C'est simple dans le principe, mais par contre, c'est très compliqué dans la mise en œuvre. C'est que, à chaque fois, vous coupez en gros en deux votre minerai, vous regardez quelle partie est la plus active, et quand je dis la plus active, c'est qui émet le plus de rayons, hein. Quelle partie est la plus active, et la partie la plus active, bah, vous la recoupez en deux, et vous faites ça jusqu'à séparer les composants un par un, et voir bah, d'où vient cette fameuse activité. Et pour faire ça, eux, ils n'ont pas trop les compétences en chimie pour faire ça, et donc ils vont être aidés par Gustave Bémont, qui est un chimiste à l'époque. Et donc, tous ensemble, ils vont réussir, alors au prix d'efforts et d'efforts et d'efforts, à déterminer, à partir d'un moment où il leur reste finalement qu'un seul corps, d'où venait la source de ces émissions de rayonnement qui étaient beaucoup plus intenses que l'uranium, et ils trouvent ce qu'ils appelleront le polonium, qui est donc un nouvel élément qu'ils ont découvert tous les deux, et ils l'ont nommé le polonium en référence à la patrie originelle de Marie Curie. Et donc ce polonium-là, à l'époque, ils disent que le polonium rayonne 400 fois plus que l'uranium, ok ? Parce que voilà, ils ont un petit morceau là et ils trouvent que parce qu'au début effectivement le minerai c'était deux fois plus, mais parce que le minerai était énorme et donc à quantité égale finalement le minerai rayonnait beaucoup moins et donc une fois qu'ils ont isolé le polonium et qu'ils en ont réuni une quantité significative, il rayonne 400 fois plus par unité de masse que l'uranium. Sauf qu'en fait aujourd'hui on sait que le polonium rayonne environ 10 milliards de fois plus que l'uranium. Ce qui veut dire que dans l'échantillon auquel ils étaient arrivés à la fin, en fait, il y avait très très peu de polonium. Il y avait juste une quantité infime de polonium, mais suffisante pour qu'ils arrivent à l'identifier comme étant un nouveau composé chimique. Ok.
Mais,

0: au cours, donc ça c'est en juillet 1898 qu'ils découvrent le polonium, et au cours de la séparation des différents éléments, etc., ben, ils avaient trouvé un autre truc qui rayonnait encore plus que le polonium, a priori. Hein, donc toujours, encore une fois, altéré par le fait que c'est des minerais, donc c'est pas des matières pures, donc il peut y avoir des erreurs sur la captation des rayons. Mais globalement, ils s'étaient dit, ok, on a découvert le polonium, mais ah, il y avait ce truc aussi là, tu te souviens, il y a 3 semaines, quand on a séparé, à ce moment-là, il y avait un autre truc qui rayonnait, qui n'était pas le même. Bon, eh ben, ce qu'ils vont faire, c'est qu'ils vont recommander du minerai, de la pêche blinde, et ils vont refaire la même chose. Et alors là, pareil, processus encore plus complexe, parce que cette fois-ci, ils vont réunir des tonnes et des tonnes et des tonnes de pêche blinde pour réussir à isoler suffisamment ce matériau qui était en quantité infime dans le minerai. Et donc pour ça, ils vont être aidés, notamment par un chimiste allemand, Wilhelm Holzwald. Et alors, juste, il faut imaginer, vous êtes un chimiste, voilà, vous faites vos expériences dans un laboratoire, et puis tout d'un coup, bah, il y a un couple qui vous appelle pour dire « Attends, on aurait besoin de toi parce qu'on va essayer de trouver, en gros, une aiguille dans une botte de foin, quoi, hein, pour résumer. » Et donc, vous arrivez, et là, vous arrivez là. Et là, vous dites « Mais qu'est-ce que c'est que ça ?» Et alors, je vous fais la citation de Oswald qui dit « Ce laboratoire tenait à la fois de l'étable et du hangar à pommes de terre. Si je n'y avais pas vu des appareils de chimie, j'aurais cru qu'on se moquait de moi. » Ouais, bah on peut le comprendre à la fois. Et donc finalement, bah, tous ensemble, ils vont se mettre à l'œuvre et ils vont passer tout l'hiver, parce que donc la livraison du pêche-blinde arrive en novembre, et donc ils vont passer tout l'hiver sans chauffage à faire des séparations. Et finalement, ils vont arriver à la découverte du radium le 26 décembre. Vous faites quoi, vous, entre Noël et le jour de l'an? Voilà, ils vont découvrir un nouvel élément encore, qui est le radium, et qui rayonne, encore une fois, 400 fois plus, pareil, que l'uranium. Et ils vont se dire, mais c'est voilà, formidable, nouvel élément de découvert. Et a posteriori, là, pareil, on sait que le radium rayonne, alors là, j'ai plus le chiffre en tête, mais rayonne beaucoup plus que ce qu'ils avaient estimé à l'époque, parce que, encore une fois, ce qu'ils avaient, en fait, c'était du sulfure de barium, la poudre qu'ils avaient à la fin, dans lequel il y avait 0,1% de radium. Donc en fait, le radium était présent en quantité infime. Et là, le problème, c'est qu'au vu du temps qu'ils avaient passé, vous imaginez, ils ont passé des mois à séparer des tonnes de minerais de pêche blinde pour arriver à 0,1% de radium dans l'échantillon. Donc là, ils se disent, ok, si on veut étudier ce radium d'un peu plus près, il va nous falloir passer à échelle industrielle, parce que sinon, on n'y arrivera jamais. Et c'est ce qui va se passer. Et ils vont parvenir, finalement, à réunir 0,1 g de chlorure de radium en 1902. Donc, 3 ans plus tard, à force d'efforts et à échelle industrielle, avec un déploiement à échelle industrielle, ils vont finir par isoler 0,1 g de radium. Et l'avantage, c'est que 0,1 g de radium, c'est suffisant pour derrière trouver la masse qu'on appelle la masse atomique du radium. Et la masse atomique, ça nous permet de le classer dans, je ne sais pas si ça vous parle, le tableau de Mendeleïev, donc le tableau des éléments, tableau périodique des éléments. Pareil, là, il y aura peut-être un détour là-dessus à l'avenir. Mais globalement, Marie Curie a juste découvert pendant sa thèse deux nouveaux éléments chimiques, quoi. Rien que ça. Bon. Alors, Marie Curie donc va préparer le rapport de thèse, la soutenance de thèse, etc. Et elle va donc passer son oral de thèse et elle va le recevoir. Alors là, il n'y a pas de classement, hein, donc désolé. Mais elle va avoir la mention très honorable. Ah oui, alors là. Très honorable, quoi. Moi, j'approuve, hein. Découvrir deux éléments chimiques pendant une thèse, très honorable, pas de souci. Alors, sachant qu'évidemment, à l'époque, j'imagine que le très honorable devait ressembler à un félicitation démesurée actuelle ou congratulation avec reconnaissance éternelle, peut-être. Voilà. Donc, effectivement, le très honorable avait une sacrée valeur à l'époque. Bon. OK. Alors, évidemment, là, tout le monde arrête de sourire. Parce que, deuxième interlude, et cette fois-ci, on va rentrer un petit peu plus dans la physique. Parce que jusqu'à maintenant, en fait, ce que je voulais, c'était raconter les découvertes au fur et à mesure, et avec le même point de vue que Marie Curie avait à l'époque. C'est-à-dire qu'elle, elle découvrait des choses au fur et à mesure, mais finalement, elle n'avait pas vraiment d'idée précise de ce que c'était ces rayons uraniques, et de ce qu'elle a appelé par la suite, elle-même, la radioactivité. En fait, elle l'a appelé comme ça, du moment qu'elle a vu que c'était pas propre à l'uranium, elle s'est mise à appeler ça la radioactivité. Bon, et donc, elle savait pas trop, en gros, ce que c'était. Et donc là, maintenant, ça va être le moment de nous plonger un petit peu, petite parenthèse, sur, au fait, c'est quoi ces fameux rayons qu'elle observait depuis le début, quoi. Pourquoi est-ce que ces éléments émettaient quelque chose qu'elle était capable derrière de détecter, et pourquoi est-ce que finalement elle a fait tout ça, casser des minerais pour essayer de réunir des éléments, etc. Bon, alors je repars sur ma gamme et ça me permet de dire, regardez, en fait la radioactivité c'est une onde qui est aussi placée sur le spectre, qui est là. Donc effectivement, là c'est la radiation gamma, et vous allez voir, je vais y revenir par la suite, la radiation gamma est l'une des trois désintégrations possibles. Alors, je vais faire ça vraiment très simple. La radioactivité, quand on parle de ça, on s'intéresse à des noyaux. Okay, donc les noyaux, c'est ce qu'il y a au cœur des atomes, et c'est là où est concentrée toute la masse de l'atome. Un atome, je ne vais pas m'étendre trop, mais un atome, c'est un noyau avec des électrons qui tournent autour, hein, qu'on peut voir comme des petites billes. C'est horrible de dire ça, c'est un affront, c'est pas du tout ça. Mais bref, pour aujourd'hui, ce sera des petites billes qui se baladent un petit peu autour, mais qui se baladent de manière très dispersée. C'est-à-dire que vous avez le noyau très massif au milieu et très petit, et après du vide avec quelques électrons qui se baladent. Okay, et le noyau, il contient deux choses. Il contient des protons et des neutrons. Le proton, combien il y a de protons dans le noyau, ça va définir à quel élément est-ce qu'on s'intéresse. C'est ce qui fait la différence entre les différents éléments, entre l'hydrogène, l'hélium, le lithium, le bore, l'or, l'argent, tout ce que vous voulez. C'est combien il y a de protons dans le noyau. Et autour de ces protons, donc là, mes protons, c'est les billes rouges, et autour, vous avez des neutrons, des billes bleues, et des neutrons, pour le coup, il peut y en avoir des variantes. C'est-à-dire que vous pouvez avoir un noyau, par exemple, d'hélium. Un noyau d'hélium, ça a deux protons. Mais il peut y avoir 2 ou 3 ou 4 neutrons, par exemple. Et ça, c'est ce qu'on appelle des isotopes. Donc, c'est des atomes qui, en gros, des noyaux qui se ressemblent un peu, qui sont du même type d'hélium, mais qui sont plus ou moins cousins, qui ont quand même des petites différences de propriétés. Bref, c'est pas très important pour la suite. Tout ça pour dire que ce qu'on va s'intéresser avec la radioactivité, c'est comment est-ce que ces noyaux peuvent se désintégrer. Parce que oui, ces noyaux-là, ils peuvent se désintégrer, c'est-à-dire émettre d'autres composants. Et en particulier, il y a trois types de désintégration. Le premier type, c'est la désintégration alpha, où là, on va émettre, en fait, si vous voulez, le noyau va se séparer en un autre noyau et une particule alpha qui contient deux protons et deux neutrons. Sauf que ces deux protons et ces deux neutrons, il va les perdre. Et donc, en fait, ça va donner un autre noyau qui sera plus du tout du même type, qui sera un autre élément chimique, et cette particule alpha-là qui sera de mise à côté, qui sera rejetée à côté. Donc, c'est un type de désintégration. Deuxième type, c'est la radioactivité bêta. Et là, en fait, c'est exactement la même chose, sauf qu'au lieu d'émettre cette particule alpha avec deux protons et deux neutrons, on va émettre un électron et un antineutrino. OK, ça, on s'en fout, c'est une particule quelconque. OK. Et donc, pareil, là, vous perdez un électron, donc le noyau change de type. Et ensuite, la dernière désintégration, c'est la désintégration gamma. Là, pour le coup, la désintégration gamma, ça va être une émission essentiellement d'énergie sous forme de photons. Okay, donc c'est le noyau, il a une certaine énergie, donc il est très excité. Et pour se désexciter, il balance des radiations gamma. Okay, tout ça pour dire que ces trois désintégrations, quand vous avez un noyau qui se comporte comme ça et qui décide de se séparer de quelque chose d'un coup, soit une particule alpha, soit un électron, un antineutrino, soit un photon et donc de l'énergie, vous avez une radiation qui part, une onde électromagnétique, et cette onde électromagnétique, bon ça je vous propose qu'on passe, parce que je l'ai un peu déjà dit, et cette onde électromagnétique, elle peut aller plus ou moins loin en fonction des types de radiation. C'est-à-dire qu'une radiation alpha, pour stopper une particule alpha, vous mettez une feuille de papier, la particule alpha s'arrête. Okay, une radiation bêta, vous mettez une feuille d'aluminium, la radiation s'arrête. Radiation gamma, vous ne pouvez pas l'arrêter. Vous pouvez juste la ralentir, l'atténuer avec des grandes épaisseurs de plomb, par exemple, mais vous ne pouvez pas l'arrêter. Et donc, la radiation gamma, c'est la plus dangereuse pour la santé, justement à cause de ça. Et c'est pour ça que, d'ailleurs, les déchets radioactifs provoquent autant de questions. Et donc, comment est-ce qu'on sait quelle désintégration va arriver? En fait, ça dépend des propriétés des noyaux. En fait, là, il y a une classification des noyaux. Vous voyez qu'ils sont classés suivant le type de désintégration. En gros, suivant leur position sur mon graphique, là, ça va être plus du bêta ou du alpha ou du gamma. Bon, du gamma, c'est un peu tout le temps, en fait. Il y en a beaucoup qui vont faire des radiations gamma. Et donc, partant de là, comme j'ai dit qu'un noyau, il pouvait se séparer de quelques éléments et puis devenir un autre noyau, se reséparer d'autres éléments, devenir un autre noyau, etc., vous pouvez faire des chaînes, en fait, des désintégrations en chaîne. Et donc là, c'est exactement ce qu'il y a, et c'est des désintégrations en chaîne qui se produisent notamment à l'échelle naturelle, hein, totalement naturelle. Et donc là, vous avez par exemple l'uranium qui va devenir du thorium via désintégration alpha, puis et ils arrivent finalement en plomb, le plomb qui est stable, qui se désintègre plus. Ok. Tout ce qu'il y a à retenir là-dessus, c'est que vous avez des atomes, des noyaux qui se désintègrent petit à petit. À chaque fois qu'ils se désintègrent, bah, y a une radiation qui part. Et c'est ce fameux rayonnement que va observer Marie Curie. C'est ces fameux rayons uraniques et qui, désormais, qu'on appellera la radioactivité. Voilà ce que c'est. Et alors là, bon, évidemment, pour le coup, je vais être assez schématique parce que ça appelle pas mal d'autres questions, et notamment la question des doses de la radioactivité, parce que c'est un secret pour personne que la radioactivité va causer quelques altérations au niveau de la santé. Et donc, ici, vous avez un petit classement, en gros, pour comprendre un petit peu à quel point est-ce qu'on peut rencontrer la radioactivité au quotidien. Vous voyez qu'habiter à côté d'une centrale nucléaire, c'est vraiment négligeable, hein, c'est rien du tout. Un vol en aller-retour, un aller-retour Paris-New York, là, vous allez subir une dose un petit peu plus élevée. Ensuite, vous avez la moyenne de la France par an. Ça c'est des doses ponctuelles, hein, excusez-moi. Hop, les doses ponctuelles, donc on peut comparer radiographie dentaire, aller-retour Paris-New York, radiographie abdominale, scanner abdominopelvien, mission dans l'espace, où là on commence à avoir des doses qui sont élevées. Et ensuite au-dessus, vous avez les moyennes par an, et donc l'habitat à côté d'une centrale nucléaire qui est relativement négligeable. La dose moyenne en France ici, à peu près à la moitié. Le Brésil, vous voyez qu'on est quand même deux fois plus que la France, et le fumeur régulier qui se prend quand même une sacrée dose de radioactivité, mine de rien. C'est pas le premier risque auquel il s'expose, hein, ça c'est clair, mais quand même. Et donc là, c'est exprimé pour vous dire un petit peu, pareil, c'est pas très important, mais c'est exprimé en sieverts. En millisieverts. Et donc les sieverts, c'est quoi? Les sieverts, c'est la dose de radioactivité efficace, c'est-à-dire celle qui est captée par le corps, alors que la radioactivité va se mesurer à la base en becquerel, donc en référence à Henri Becquerel. Un becquerel, c'est une désintégration par seconde. Okay, donc un noyau qui se désintègre une fois par seconde, c'est une radioactivité de 1 becquerel. Et ensuite, derrière, on le convertit en sieverts pour avoir les doses liées au corps humain. Tout ça pour dire que la radioactivité, c'est dangereux. La radioactivité, ça fait mal, et donc on peut se poser la question de est-ce que c'est bien judicieux de s'évertuer à rassembler des petites quantités, parce que si elles sont présentes en petites quantités, c'est peut-être pas pour rien dans la nature, quoi. Et là, d'essayer de couper des minerais pour en rassembler le plus possible tout ça dans un hangar sans protection, peut-être que pour la suite, ça va avoir son importance. Bon, mais fin de l'interlude sur la radioactivité, vous avez, je pense, assez de billes comme ça, et donc on va passer à la dernière partie de notre biographie de Marie Curie, qui est la partie des combats. Alors maintenant, Marie Curie a fait un certain nombre de découvertes, hein, toutes plus incroyables les unes que les autres, hein, parce qu'elle a quand même fait une thèse dans laquelle elle a découvert deux nouveaux éléments chimiques et un nouveau type d'onde électromagnétique qui est la radioactivité. Donc exceptionnel. Et maintenant, vient le temps de récolter un petit peu les fruits ce qu'elle a semé. Bon. Et on va parler pour ça d'un scientifique, d'un mathématicien suédois qui s'appelle Mita Gleffer. Alors, croyez-le ou non, lui c'est un gentil dans notre histoire. Hein. Ok ? Retenez-le, ça saute pas aux yeux, mais je vous assure. Et donc en fait, pendant que Marie Curie préparait sa soutenance de doctorat, donc en 1903, il se trouve que ce gars-là, mathématicien suédois, a envoyé une lettre à Pierre Curie pour lui dire « Hey, j'ai entendu des discussions à l'Académie Nobel et... la question se pose de t'attribuer le prix Nobel en commun avec Henri Becquerel. » Alors là, Pierre Curie apprend ça, et il se dit, mais comment ça, quoi? Comment ça, c'est moi et Henri Becquerel et moi qui allons recevoir un prix Nobel qui, en gros, a été très largement forgé, si ce n'est intégralement, mais bon, c'est faux, parce qu'en vrai, Becquerel et Pierre Curie ont quand même apporté leur contribution, mais en tout cas, dans lequel la place de Marie Curie ne peut pas être niée. Et donc là, c'est vraiment une question qui se pose à ce moment-là, et il ne sait pas quoi faire. Et ce qu'il va faire, c'est qu'il va directement envoyer une lettre à Henri Poincaré, donc qui est directeur de l'Académie Nobel à ce moment-là, et il va lui envoyer cette lettre-là. Alors, je vous la lis, parce qu'elle est assez éloquente. J'ai appris qu'il était question de nous proposer, Monsieur Becquerel et moi, pour le prix Nobel pour l'ensemble des recherches sur la radioactivité et que vous vouliez bien vous occuper de cette question. Ce serait pour moi un très grand honneur, toutefois je désirerais beaucoup partager cet honneur avec Madame Curie, que nous soyons considérés ici comme solidaires, de même que nous l'avons été dans nos travaux. » Madame Curie a étudié les propriétés radioactives des sels d'uranium et de thorium et des minéraux radioactifs. C'est elle qui a eu le courage d'entreprendre la recherche chimique des éléments nouveaux. Elle qui a fait tous les fractionnements nécessaires pour la séparation du radium et déterminer le poids atomique de ce métal. Enfin, elle a contribué pour sa part à l'étude des rayons et à la découverte de la radioactivité induite. Il me semble que si nous n'étions pas considérés comme solidaires dans le cas actuel, ce serait déclaré en quelque sorte qu'elle a seulement rempli le rôle de préparateur, ce qui serait inexact. Donc Pierre Curie montre clairement son désaccord et sa désapprobation. Alors ça se voit un peu moins parce qu'évidemment c'est très policé, c'est voilà, le monde académique dans toute sa splendeur. Mais en gros il dit qu'il est vraiment pas content parce que Marie Curie n'est pas proposée à ses côtés, ce qui est effectivement caduque. Et donc ce qui va se passer c'est que Henri Poincaré va pas trop répondre, va pas trop réagir. Et c'est finalement le Suédois qu'on a vu avant, Magnus Mittag-Leffer, qui lui va insister auprès d'Henri Poincaré et va même se moquer de lui un peu pour lui faire comprendre à quel point c'est pitoyable ce qu'il a proposé dans quelques lettres. Et finalement, Henri Poincaré va revenir sur sa décision et le prix Nobel 1903 sera décerné à Pierre et Marie Curie et Henri Becquerel. Henri Becquerel pour la découverte des rayons uraniques et Pierre et Marie Curie pour les travaux et l'approfondissement de cette découverte par la suite. Et donc en 1903, alors c'est là que ça commence à, on commence à rentrer dans, plus que dans la science, dans les petits conflits intérieurs du monde scientifique, c'est que Pierre et Marie Curie, ils vont prétexter une maladie pour ne pas y aller. Alors, a priori, ce serait ça, hein, la version historique officielle, ce serait qu'ils ont prétexté une maladie, mais qu'en vrai, ils voulaient surtout ne pas y aller parce qu'ils n'avaient pas envie de rencontrer Henri Poincaré et Henri Becquerel aussi. Hein, parce que les deux étaient en plus très copains, donc ce qui d'ailleurs aurait pu expliquer le fait que Poincaré veuille que tout le mérite rejaillisse sur son pote Henri Becquerel. Et donc, ils ne vont pas y aller. Ils vont y aller que 2 ans plus tard, à Stockholm, en 1905, pour chercher leur prix Nobel. Donc voilà, ça montre déjà un peu qu'ils sont obligés de faire des contorsions pour arriver à amener la réussite de Marie dans ce monde scientifique qui est relativement fermé. Hein. Voilà. Et ensuite, Marie Curie va avoir une période où elle va être récompensée. Elle va avoir la médaille Davy en 1903, la médaille Matteucci en 1904, qui est à l'écran. Donc plein de prix scientifiques prestigieux. Et elle va d'ailleurs aussi enfanter sa deuxième fille, Ève, en 1904. Bon, tout allait bien à ce moment-là, sauf que en 1906, Pierre Curie va disparaître dans un accident de voiture à cheval. Et là, Marie Curie, ça va être une disparition dont elle va jamais se remettre en réalité. Parce que c'est à la fois la perte de son mari, mais de son plus grand complice scientifique avec lequel elle a vécu tant de choses et tant de souvenirs, j'imagine, dans ce hangar, à essayer de justement séparer des minerais pour identifier les différents éléments radioactifs. Et, bon, dans son malheur, elle va quand même récupérer le poste de son mari à la Sorbonne. Enfin, d'abord dans l'école où enseignait son mari en 1906, puis elle va être la première femme titulaire d'une chaire à la Sorbonne en 1908. Donc, on pourrait se dire que la reconnaissance commence à venir. En 1910, elle échoue à 2 voix pour être élue à l'Académie des sciences. Bon, là, pareil, on pourra se demander qui a pu interférer dans le vote, même si la personne qui a été élue, je ne me rappelle plus son nom, mais bref, j'avais aussi vérifié pour potentiellement faire une blague, mais non, il n'y a pas de blague à faire, il était très doué aussi, donc pas de problème. Et donc, Marie Curie va être invitée au premier congrès Solvay en 1911. Alors là, pour ceux qui ont quelques références en nom scientifique, vous avez Nernst ici, vous avez Planck ici, vous avez Solvay ici, Rutherford, Einstein, Marie Curie qui discute avec Henri Poincaré. Ici, vous avez Paul Langevin. Donc, en gros, pour ceux à qui ces noms ne disent pas grand-chose, dites-vous qu'il y a peut-être plus de matière grise sur cette photo que hors de cette photo, dans tout le reste du monde, quoi. Grosso modo. Voilà. Moi, imaginez juste arriver à ce dîner en disant « Hé les gars, j'ai une énigme !» Voilà. Bon, je pense que vous avez une réaction assez immédiate. Et donc, ce congrès-là, il se déroule début novembre. Et le jour où se termine le congrès, le 4 novembre, va éclater ce qu'on appelle l'affaire Langevin. Alors, qu'est-ce que c'est l'affaire Langevin ? C'est que les journaux publient le fait que Marie Curie a eu une relation extra-conjugale, donc pour Paul Langevin qui lui était marié, bon, elle était veuve depuis maintenant 6 ans, et donc, voilà, c'est les gros titres qu'on peut lire à l'époque. Donc, regarde, vous vous rendez compte quand même ? Le cœur d'une femme a des aspirations que la science ne suffit pas à satisfaire. Pas mal quand même, hein. Les journalistes, ils n'avaient pas froid aux yeux. Hein. Voilà, donc, et l'affaire Langevin va faire énormément de bruit. On a même des journaux qui vont titrer « Une Polonaise vient rompre un bon ménage français », enfin des choses comme ça, des choses horribles, sordides. Le vent va finalement assez rapidement tourner en faveur de Marie Curie, puisque dans la foulée, le 7 novembre, donc tout ça se passe très très vite, elle va être nommée pour le prix Nobel de chimie en 1911 par Svante Arrhenius, qui est un très grand chimiste. Sauf que Svante Arrhenius, il a quand même, décidément, il a quand même un petit peu peur de tout ça, parce que bah, tout le monde parle et ça commence à retomber sur lui, de dire « mais attends, tu nommes une dame qui, malgré toutes ses découvertes scientifiques, a une vertu un petit peu légère ». Voilà, donc c'est ce qu'on va lui dire, c'est la pression qu'on va lui mettre, et donc lui, finalement, il va envoyer un courrier à Marie Curie pour lui dire « alors, je t'ai nommé, mais si tu pouvais ne pas trop le dire et ne pas venir le récupérer, ton prix, ce serait mieux ». Voilà, je vous fais une synthèse de la lettre, en gros. C'est très bien écrit, hein, par ailleurs. Mais c'est le résumé de la lettre. Et donc, Marie Curie va répondre, parce que derrière, encore une fois, conseillée par le mathématicien suédois de tout à l'heure, Mita Gleffer, qui va lui dire non, non, non, il n'y a pas de raison, tu peux aller le chercher, etc. Et finalement, elle va répondre une lettre, pareil, éloquente à Svante Arrhenius, et elle va lui dire, là, c'est un extrait de la lettre, elle dit... Je ne puis accepter de poser en principe que l'appréciation de la valeur d'un travail scientifique puisse être influencée par des diffamations et des calomnies concernant la vie privée. Je suis convaincu que cette opinion serait partagée par beaucoup d'autres personnes. Je suis très peiné que vous ne soyez pas vous-même de cet avis. Voilà, donc Svante Arrhenius, hop là, ça l'a peut-être remis un petit peu à sa place, et Marie Curie va aller, comme les autres, le 10 décembre 1911, à... la restitution des prix Nobel, et elle va même participer au banquet d'après, et elle va même donner un discours devant une assemblée de femmes de sciences suédoises, et donc elle va être tout un symbole à partir de ce moment-là. Et là, on arrive à un point, à l'acmé de notre histoire, où Marie Curie, ça y est, elle a eu son deuxième prix Nobel, donc elle devient la première femme à en avoir eu non seulement un, mais maintenant deux. Et la seule personne, et encore aujourd'hui, à en avoir deux dans deux disciplines différentes. Voilà. Et on est à l'acmé de l'histoire. Et vous ne serez pas surpris si je vous dis que derrière, Marie Curie, bah, elle va un peu se désintéresser du monde scientifique. Pas de l'objet scientifique, du monde scientifique. C'est-à-dire qu'on va derrière la solliciter pour qu'elle propose des noms au prix Nobel, etc. Elle, elle en a un peu marre, elle ne veut plus entendre parler de tout ça, elle a tellement lutté, elle s'est tellement rendue compte à quel point les ficelles étaient un peu viciées et à quel point est-ce que toutes ces personnes œuvraient pour autre chose finalement que juste les découvertes en elles-mêmes, qu'elle va voilà, vraiment ne plus trop répondre à ses collègues qui vont lui demander des choses, ne plus trop participer aux événements, au congrès. Et elle va plutôt, elle, se recentrer sur ses propres activités. Et elle va notamment créer l'Institut du Radium, qui derrière sera rebaptisé l'Institut Curie en sa mémoire. Et donc là, ça va. D'ailleurs, elle va le fonder en fait à la fin de sa thèse, hein, l'Institut du Radium. Et cet Institut du Radium a pour vocation de faire des recherches sur le radium et son utilité potentielle en fait, parce que on a découvert un nouvel élément, mais on ne sait pas trop à quoi il pourrait nous servir. Et donc, on comprend assez vite que le radium pourrait avoir des propriétés intéressantes pour compléter les radiographies et pour traiter aussi tout ce qui est tumeurs cancéreuses, etc. Et donc cet Institut Curie va perdurer. Et Marie Curie va également jouer un rôle prépondérant dans la guerre, la Première Guerre mondiale, avec ce qu'on appelle les petites curies. Les petites curies qui sont des véhicules très agiles qui vont pouvoir aller au plus proche du champ de bataille, de la ligne de front, pour secourir les soldats qui sont en état de blessure très grave. Et donc, ils sont équipés de scanners, d'appareils de radio, etc., pour permettre de détecter les morceaux d'obus où il faut aller directement les repérer, les récupérer. Donc voilà, donc ça va être un outil qui va faire gagner énormément de temps aux secours médicaux pendant la Première Guerre mondiale, et qui est donc dont Marie Curie est à l'origine. Et puis aujourd'hui, bah, on a toujours la curie-thérapie, hein, la curie-thérapie qui consiste à traiter des tumeurs cancéreuses, donc avec des substances très radioactives comme l'iridium par exemple. On va implanter de l'iridium proche de la tumeur cancéreuse et ça va permettre de la neutraliser, alors avec des effets évidemment secondaires qui ne sont pas négligeables, mais permettant d'évacuer des tumeurs qui sont des dangers évidents. Et bah, malheureusement, c'est là que ça va commencer à aller de mal en pis, parce que, bah, je vous l'ai dit tout à l'heure, hein, Marie Curie, elle a fait quelque chose qui, en fait, personne n'a jamais fait, c'est-à-dire elle s'est volontairement exposée à des doses radioactives qui ne sont pas présentes dans la nature. dans la nature, les composants radioactifs sont disséminés un peu partout dans la croûte terrestre. Elle, qu'est-ce qu'elle a fait? Elle a pris des minerais partout pour les récupérer et les réunir. Et donc elle s'est exposée à des rayons très violents, à des rayons que personne d'autre n'a subi à cette époque-là, et sans protection, parce qu'elle ne savait pas à quel point ces rayons étaient dangereux. Et donc finalement, à partir de 1920, elle va commencer à avoir des conséquences négatives et la maladie, ce qu'on appelle la maladie des rayons. Et elle va continuer quand même à rester à son poste de directrice de l'Institut Curie. Institut Curie qui d'ailleurs, pour revenir à la place des femmes dans le monde scientifique, va propulser énormément de femmes en leur permettant d'œuvrer dans la recherche autour du radium et de la radiographie et des secours médicaux en ce sens. Et donc Marie Curie, en 1934, elle va rentrer dans un sanatorium pour être soignée et elle va décéder assez vite. Et Marie Curie, donc elle va être enterrée dans un premier temps aux côtés de son mari dans le cimetière de Sceaux et elle va être transférée d'ailleurs au Panthéon en 1995 et aujourd'hui, eh ben, la tombe des Curie repose au Panthéon et je pense que c'est amplement mérité. Enfin, je pense, c'est amplement mérité en fait. Et juste pour l'anecdote, parce qu'il y a aussi une anecdote qui tourne autour du cercueil de Marie et Pierre Curie qui serait en plomb. Et en fait, effectivement, visiblement, c'est la réalité, c'est-à-dire que quand on a voulu les panthéoniser, qu'on est allé les chercher dans le cimetière de Sceaux, on n'avait pas trop d'idée de ce qu'on allait retrouver, et on a retrouvé un cimetière, un cercueil, avec trois épaisseurs, donc une épaisseur de bois, une épaisseur de plomb au milieu, et une autre épaisseur de bois, pour éviter d'avoir des radiations auprès des corps d'à côté. Et on s'est rendu compte aussi que les rayons gamma avaient paradoxalement préservé le corps de Marie Curie, qui, quand on l'a récupéré pour la panthéoniser, était presque intact, en fait. Et donc aujourd'hui, alors, à l'époque, on n'était pas convaincu de l'utilité de garder un cercueil en plomb, mais pour le symbole, a priori, il semblerait qu'ils aient refait un cercueil en plomb pour le mettre au Panthéon. Donc il est possible, là, ça tient un peu plus de la rumeur, mais au Panthéon, il semblerait que toujours il y ait cette épaisseur de plomb autour du corps de Marie Curie. Alors, juste soit dit en passant, effectivement, c'est plus symbolique qu'autre chose, parce que malgré toute l'absorption de ces rayons, le corps de Marie Curie est très, très, très, très peu radioactif, en vrai. Donc le risque est mineur. Bon. Alors, là, on arrive à la conclusion de notre histoire. Et cette histoire, elle est belle pourquoi ? Parce que Marie Curie a véritablement ouvert la voie. Et moi, j'adore cette histoire de Marie Curie parce que, en fait, Marie Curie, j'avais noté au début, quand j'écrivais la première version, j'avais noté qu'elle avait été finalement la première des figures féministes. Mais en vrai, j'ai même pas envie de dire ça parce que c'est un terme qu'elle a elle-même jamais utilisé. Et finalement, Marie Curie a beaucoup plus agi qu'elle n'a parlé. Et c'est ça qui est beau. Parce que Marie Curie, elle a fait tout son parcours. Alors derrière, ses deux filles, Ève et Irène, se sont emparées de son parcours pour derrière faire valoir un petit peu la place des femmes, questionner sur la place des femmes dans la société et en particulier dans le monde des sciences. Mais elle, elle a agi et c'est ça qui est véritablement beau et porteur de sens. C'est qu'elle a, en plus de mener son combat sur l'objet d'étude, dû mener son combat pour sa reconnaissance auprès de ses pairs. Et c'est pour ça qu'on la retient dans l'histoire. Donc, ce que j'ai envie de dire, c'est respect Marie Curie, quoi. Et ça tombe bien, d'ailleurs, parce que depuis le début d'Asymposium, j'arrête pas de dire que ce que je trouve intéressant avec les sciences, c'est qu'elles nous permettent d'avoir une fenêtre sur le monde, de mieux comprendre.
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3: C'est l'heure du grand journal du soir. Bonsoir Christophe Pagé.
4: Bonsoir Romain, bonsoir à toutes et à tous.
3: À la une ce soir, la riposte du Canada, donc au nouveau droit de douane annoncé par Donald Trump.
5: Ottawa imposera à partir du 8 septembre des droits de douane allant de 15 à 50% sur une série de produits américains. On en parle dans un instant avec Jeanne Bartoli du service économique de RFI. C'est le dossier de ce 20h. On se demandera aussi ensuite si les sanctions économiques présentées par les États-Unis, cette fois contre l'Iran, ne pourraient pas déboucher sur un rapprochement entre la Chine et l'Inde.
3: L'actualité au Proche-Orient, en Cisjordanie occupée, des colons israéliens qui attaquent des journalistes de l'agence France Presse.
5: Oui, qui couvraient une visite de militants israéliens à des Palestiniens harcelés. Un photographe de l'AFP nous racontera ce qui s'est passé. Avec notre correspondant aux États-Unis, on se penchera sur le retour de la rougeole dans le pays avec deux nouveaux décès annoncés sur fond de scepticisme présidentiel, on le sait, à l'égard de l'obligation vaccinale. Et puis en France, à une semaine de la rentrée scolaire, le ministre de l'Éducation annonce la mise en place à l'école de questionnaires pour détecter les violences sexuelles dont seraient victimes les élèves. À suivre le reportage d'Amélie Beaucourt.
3: Un grand rendez-vous après ce grand journal du soir. On va évoquer Mayotte, département, région français, au cœur de toutes les attentions politiques, ou presque, après Édouard Philippe, l'ancien Premier ministre. Eh bien, c'est l'actuel chef du gouvernement, Sébastien Lecornu, qui est attendu sur place à partir de demain. Pourquoi ce soudain intérêt? Eh bien, réponse à suivre avec nos confrères du quotidien suisse. Le temps, ce sera donc dans 15 minutes après ce grand journal du soir qu'on débute donc au Canada. Christophe Pagé, le Canada présente sa réponse aux nouveaux droits de douane qui ont été annoncés hier par le président américain Donald Trump.
4: Alors, en amont Romain, on va rappeler que le président américain a indiqué hier qu'à partir du 1er janvier prochain, 1er janvier 2027, toutes les voitures, camions et pièces détachées automobiles ainsi que l'acier canadien verront leur taxe augmenter à 50%, sachant que ces produits étaient déjà surtaxés. Riposte canadienne donc ce soir. À partir du 8 septembre prochain, eh bien, toute une série de produits américains vont écoper de surtaxes allant de 15 à 50%. Et Ottawa indique que cela correspondra au dollar près aux surtaxes américaines. Autant dire que le conflit commercial s'envenime entre les deux voisins. Jeanne Bartoli du service économie de RFI est avec nous pour en parler. Bonsoir Jeanne. D'abord, quels sont les produits et les filières concernés par cette riposte canadienne?
6: Alors la liste concerne plusieurs centaines de produits, Christophe, de l'acier au matériel agricole, aux produits laitiers, à l'industrie du papier est également concernée, ou encore l'électronique ou les appareils électroménagers. Tous ces produits sont donc visés par des surtaxes douanières qui correspondront au dollar près au montant des dernières surtaxes américaines. Pour autant, la riposte reste modérée, selon l'économiste Julien Martin de l'Université du Québec à Montréal.
7: Il y avait certaines personnes au Canada qui appelaient à ce qu'on mette en place des tarifs sur les exportations, qu'on limite les exportations de certains biens critiques qu'on vend aux États-Unis, que ce soit l'énergie, certains minéraux critiques. Ça n'a pas été le cas. Ces biens sont encore exempts de tout contrôle au niveau des exportations. On n'a pas encore sorti l'artillerie lourde, entre guillemets.
4: Une riposte modérée, mais le gouvernement canadien se prépare tout de même à de fortes turbulences économiques.
6: Oui, preuve en est, il a dévoilé en parallèle des mesures de soutien pour les secteurs les plus durement touché. Une enveloppe totale de 7,5 milliards de dollars canadiens sera débloquée pour soutenir la trésorerie des entreprises, renforcer les indemnisations chômage et créer un fonds de diversification pour le Canada. Objectif, aider les secteurs affectés à trouver de nouveaux marchés à l'export, alors que le Canada est historiquement extrêmement dépendant de son voisin qui absorbe 70% de ses exportations. Le gouvernement qui appelle également ses concitoyens à consommer canadien. Écoutez tout à l'heure, lors de la conférence de presse, le ministre fédéral des Finances, François-Philippe Champagne.
8: Je le disais hier, dans nos épiceries, nos quincailleries, nos entreprises et à tous les ordres de gouvernement, on peut choisir d'acheter canadien. Et on doit choisir d'acheter canadien.
5: Et Jeanne, ce conflit commercial États-Unis-Canada voit s'opposer deux dirigeants aux agendas politiques bien différents.
6: Eh oui, Donald Trump est à quelques mois des élections de mi-mandat. Mark Carney, de son côté, doit faire face à deux scrutins importants pour l'avenir du Canada. Début octobre, des élections au Québec, avec le parti indépendantiste qui est en bonne position dans les sondages. Et puis, mi-octobre, les habitants de l'Alberta se prononceront par référendum sur la question de savoir si l'Alberta doit demeurer une province du Canada. Mark Carney, qui joue donc tambour battant la carte de l'unité du pays face à Donald Trump, selon un sondage effectué ce week-end par l'Institut Angus Reid, 76% des Canadiens interrogés ont dit approuver la rupture des négociations commerciales avec Washington.
5: Merci Jeanne Bartoli.
3: Cela concerne également des sanctions économiques, celles présentées par les États-Unis contre l'Iran.
5: Oui, présentées hier. Première conséquence, le cours du pétrole baisse. Deuxième conséquence, à Téhéran, les files d'attente devant les stations-service s'allongent. Quant à la Chine, partenaire stratégique et économique de la République islamique, elle insiste, Pékin défendra fermement ses intérêts, car les États-Unis ont aussi menacé d'isoler tout pays qui continuerait à soutenir Téhéran. Alors, est-ce que cette politique iranienne de Donald Trump va rapprocher la Chine et l'Inde? Selon l'agence de presse Reuters, le Premier ministre indien Narendra Modi s'apprête à recevoir le président chinois Xi Jinping ainsi que 400 fonctionnaires chinois le mois prochain à New Delhi, lors du sommet des BRICS. Ce sera la première visite en Inde depuis 7 ans du président chinois, car il y avait eu entre autres de violents accrochages militaires le long de leurs frontières communes. Mais ces sanctions américaines pourraient donc amener Pékin et New Delhi à renouer leurs relations, au moins sur le plan économique. Écoutez l'analyse d'Emmanuel Linco, auteur de Chine-Inde, la guerre des mondes.
9: De toute évidence, l'Inde craint un isolement et sans doute que ces mesures de rétorsion aux Américaines poussent davantage Narendra Modi vers Xi Jinping. Donc ça, c'est assez intéressant parce que ça nous dit aussi que cette diplomatie indienne, très pragmatique, qu'elle opère en silo, c'est-à-dire qu'elle sépare les intérêts économiques et les intérêts stratégiques, que ces contentieux frontaliers, qui sont très anciens, que ces contentieux persisteront sur la longue durée de toute évidence, mais il y a intérêt évidemment pour les deux partenaires à développer davantage leurs relations parce que sur le plan économique, elles sont quasiment insignifiantes si on les compare aux relations économiques entre la Chine et l'Europe ou bien entre la Chine et les États-Unis.
5: Emmanuel Linco avec Mélissa Barra.
3: En Cisjordanie occupée, des colons israéliens ont attaqué des journalistes de l'AFP, l'agence France Presse.
5: En Cisjordanie occupée où les attaques de colons israéliens sont quotidiennes, aujourd'hui, ils s'en sont donc pris un groupe de militants israéliens qui organisaient des visites solidaires auprès de Palestiniens harcelés. Des journalistes étaient aussi sur place pour couvrir cette visite. C'était près de Bethléem. Un photographe de l'AFP qui était sur place raconte la suite. Il a préféré ne pas donner son nom.
10: Tout près de Janata, il y a un avant-poste de colons israéliens qui est sans cesse démoli par l'armée israélienne, mais qui est reconstruit très rapidement. Il y avait beaucoup de monde. Alors que les militants et les journalistes assistaient à cette journée de solidarité, certains colons ont endommagé plusieurs véhicules de journalistes et d'activistes. Ils ont crevé les pneus et cassé les pare-brises à coups de pierre. Des affrontements ont éclaté. Il y a eu quelques personnes blessées qui ont été soignées.
5: People being treated for injuries. Des propos recueillis par notre envoyé spécial permanent à Jérusalem, Frédéric Misselin. Au moins 5 personnes ont été blessées. Toujours en Cisjordanie occupée, un député israélien d'extrême droite a tenté de détruire un mémorial à coups de marteau, un mémorial aux terroristes, dit-il, et non à la mémoire des martyrs, comme le disent les Palestiniens. Cette tentative de dégradation a été condamnée à la fois par l'armée et par la classe politique israélienne.
3: Aux États-Unis, deux nouveaux décès liés à la rougeole.
5: Oui, retour en force dans le pays de cette maladie très contagieuse alors qu'elle avait été éradiquée en 2000. Mais l'an dernier, il y a eu 3 morts. Les 2 qui viennent d'être annoncés en Pennsylvanie sont les premiers de 2026 pour une épidémie qui est la pire recensée aux États-Unis en 35 ans. Une épidémie entretenue par le scepticisme de l'administration Trump à l'égard de l'obligation vaccinale. À Washington, la correspondance de Vincent Sorio.
11: Au nom de la vie privée, les autorités locales n'ont pas révélé leur identité. Tout juste sait-on que ces 2 personnes habitaient le comté de Lancaster, à 1 heure de route environ de Philadelphie, et qu'elles n'étaient pas vaccinées contre la rougeole. L'exécutif local rappelle que cette maladie avait largement disparu de la région depuis plus de 30 ans et que la population n'est pas sensibilisée à la gravité potentielle que peut entraîner une infection. En tant que médecin, souligne la secrétaire d'État chargée de la santé en Pennsylvanie, Il faut que chacun comprenne que le ROR, le triple vaccin contre la rougeole, les oreillons et la rubéole, est sûr et procure la meilleure protection que nous ayons. La Pennsylvanie a répertorié près de 400 cas de rougeole depuis le début de l'année et l'épidémie flambe au niveau national. 2777 signalements, soit déjà 200 cas de plus que l'an dernier. C'est du jamais vu depuis 1991. La communauté médicale met en cause les discours complotistes de l'administration de Trump qui recommande de réduire le nombre de vaccins et de ne plus combiner rougeole, oreillon et rubéole. Vincent Chouriou, Washington RFI.
4: Le patron de la CIA, John Ratcliffe, était en visite à Moscou ce mardi. C'est en tout cas ce qu'affirment les médias américains CBS et Axios. Washington et Moscou ne confirment pas. Ce serait sa première venue en Russie depuis son entrée en fonction l'an dernier. En tout cas, ce qui est certain, c'est que le chef de la diplomatie du Vatican, lui, était bien à Moscou. Il a rencontré ce mardi son homologue russe. Et il appelait la Russie et l'Ukraine à négocier pour mettre fin à la guerre, exhortant les deux parties à faire preuve, je cite, « d'ouverture et de bonne volonté ».
3: Radio France Internationale, 18h10 en temps universel, c'est le grand journal du soir avec Christophe Paget. 13h10 à Lima, on va partir au Pérou où un procès historique s'est achevé aujourd'hui.
4: Oui, 4 personnes ont été condamnées pour l'assassinat en 2023 d'un défenseur de l'Amazonie, un homme qui luttait contre la déforestation et l'implantation du trafic de drogue sur le territoire de sa communauté. Les peines vont de 15 à 35 ans de prison. À Lima, la correspondance de Martin Chabal.
12: La peine est lourde, 35 ans de prison, c'est même la peine maximale prévue par le droit péruvien. Cristina Gavancho est l'avocate de la famille de la victime.
13: Nous considérons que cette décision est une décision exemplaire. C'est un message fort pour dire qu'au Pérou, l'impunité ne sera pas tolérée en cas d'assassinat de leaders indigènes.
12: C'est une première pour le Pérou qui pourrait faire jurisprudence.
13: Justement, pendant que la juge lisait la sentence, nous avons appris qu'un autre leader indigène venait d'être assassiné. Donc on peut dire que ça va créer un précédent qui pourra servir de ligne d'action pour lutter contre l'impunité et un meilleur accès à la justice.
12: Au Pérou, depuis 2020, plus de 20 défenseurs de l'environnement ont été assassinés et aujourd'hui, près de 200 personnes sont menacées pour s'opposer à des activités illégales sur leur territoire. Le procès de l'assassinat de Quinto Inuma et la manière dont les juges ont enquêté dans cette affaire pourraient donc servir aujourd'hui de modèle. Le tribunal s'est déplacé jusqu'à Tarapoto, en pleine Amazonie, pour entendre directement les témoins de l'assassinat, une méthode saluée par les avocats comme décisive dans l'obtention de cette condamnation. Martin Chabal, Lima, RFI.
4: L'ONU alerte sur la situation des droits humains en Birmanie. Dans un nouveau rapport, le Haut Commissariat des Nations Unies aux droits de l'homme pointe les violences généralisées qui visent la minorité Rohingya et détaille également les violences militaires et l'essor d'une économie de guerre qui expose les civils à de graves difficultés. Depuis le coup d'État militaire de 2021, plus de 8000 civils ont été tués, un chiffre probablement très sous-estimé selon les Nations Unies. L'Allemagne expulse 23 Afghans vers Kaboul. Selon le ministre de l'Intérieur, la plupart d'entre eux ont été condamnés pour des infractions graves, notamment des agressions sexuelles et des violences volontaires. Berlin ne reconnaît pas le gouvernement des talibans, mais il a négocié avec eux l'organisation de ces vols d'expulsion. Depuis l'arrivée au pouvoir du chancelier Friedrich Merz, il y a un an, 228 hommes afghans ont été envoyés d'Allemagne vers l'Afghanistan.
3: Et puis en Chine, 3 ans de prison pour des sculptures satiriques de Mao Tse-tung.
4: L'artiste chinois Gao Shen a été condamné aujourd'hui pour des œuvres qu'il avait réalisées avec son frère il y a une quinzaine d'années. Des œuvres qui se moquaient ouvertement de l'ancien président chinois Mao Tse-tung. Le plasticien réside aux États-Unis, mais il a été incarcéré en Chine, jugé coupable de diffamation de héros et des martyrs en vertu d'une loi qui interdit de critiquer les anciens dirigeants du pays. Nicolas Roca.
14: Mao Zedong à genoux, implorant le pardon, armé d'un fusil, tenant en joue Jésus-Christ ou encore affublé du nez de Pinocchio. Les frères Gao ont multiplié les œuvres satiriques sur le père fondateur sans être inquiétés jusqu'à l'arrestation de Gao Jun en 2024, puis sa condamnation ce mardi.
15: Cette affaire montre que les autorités chinoises sont prêtes à faire tout ce qu'elles jugent nécessaire pour persécuter les personnes dont elles n'apprécient pas les critiques. Et s'il faut les placer en détention arbitraire sans aucun fondement juridique, pas de problème. S'il faut inventer une nouvelle loi, aucun souci.
14: Sophie Richardson, directrice exécutive de l'ONG Défenseur des droits de l'homme chinois, fait référence à la loi de 2018 utilisée pour condamner Gao Jun de manière rétroactive.
15: Cela donne aux autorités la possibilité de cibler certains discours, principalement les critiques des gouvernements précédents ou d'autres personnes que les autorités considèrent comme des héros, des martyrs, et de poursuivre en justice ceux qui critiquent publiquement ces individus.
14: Mais leurs proches, eux aussi, sont inquiétés.
15: L'épouse de Gao Jian et leur jeune fils, qui est citoyen américain, n'ont pas été autorisés à quitter le pays. Le Parti communiste chinois manque-t-il à ce point de confiance qu'il doit décharger sa nervosité sur un garçon de 7 ans ? Vraiment ?
14: Gao Jian, derrière les barreaux depuis 2 ans, a encore une année à purger, mais pourrait faire appel de la décision.
5: Nicolas Rocca, arrestation en Arménie d'un ex-président Robert Khocharyan, 71 ans. Cet opposant au Premier ministre Pachinian est soupçonné de corruption et d'abus de biens publics lorsqu'il était à la tête du pays. Immédiatement après son arrestation, il a dû être hospitalisé pour des problèmes d'hypertension. 6 personnes ont été arrêtées en tout, dont un, des fils de l'ex-président. Et des perquisitions ont été menées dans des dizaines d'endroits, parmi lesquels des entreprises liées à la famille Khocharyan. On le sait, Volkswagen compte supprimer 50 000 postes pour un deuxième plan social. Et...
0: C'était l'actualité internationale avec notre partenaire RFI.
16: Hier, au lendemain d'une manifestation de l'opposition dont la réponse...
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27: Bonjour, c'est Caroline au micro de Fréquence Plus. Nous sommes le mardi 25 août et voici les actualités locales. Des éboulements de plus en plus forts. On en parle beaucoup dans les Alpes, où les éboulements conséquents de ces derniers jours obligent de plus en plus à fermer ces voies d'alpinisme. Mais cela arrive également dans les Pyrénées. La raison, en haute altitude, le réchauffement transforme le paysage. Le dégel du permafrost fragilise les parois rocheuses, multipliant les chutes de pierres. Résultat, des itinéraires mythiques et des refuges sont régulièrement fermés en été pour des raisons de sécurité. Dans notre département, l'actualité récente rappelle elle aussi cette vulnérabilité. Pour mémoire, le 8 août dernier, de violents orages ont provoqué un glissement de terrain sur la route de Gavarnie. Ou encore, quelques jours plus tôt, au-dessus de Gavarnie encore, dans le secteur du pic Basillac, un éboulement s'était produit sur le versant espagnol entre la Brèche de Roland et le pic du Taillon. Des épisodes qui illustrent la fragilité des versants pyrénéens soumis à des alternances de fortes chaleurs et de précipitations intenses. Et la question de la sécurité des infrastructures se pose également. Les gestionnaires doivent composer avec des chutes de blocs, les glissements de terrain et des conditions météorologiques de plus en plus difficiles. Au refuge Wallon-Marcado, les études de sécurité identifient par exemple plusieurs secteurs exposés aux chutes de pierres et aux éboulements. Les randonneurs et les alpinistes sont donc toujours appelés à la plus grande vigilance en montagne. La circulation se met au ralenti. À Bagnères-de-Bigorre, une expérimentation vise à apaiser la circulation dans 2 rues de la ville. Depuis le 17 août, la circulation est limitée rue Jean Baquet et René Cassin, afin notamment de réduire le trafic de transit. Rue Jean Baquet, près de 2000 véhicules circulaient chaque jour, dont plusieurs centaines à plus de 50 km/h. Dans cette rue étroite et dépourvue de trottoirs, piétons, cyclistes et automobilistes se partageaient la chaussée. L'association Oser le vélo se montre favorable à l'expérimentation, tout en demandant d'aller plus loin, notamment avec la création d'une zone de rencontre où les piétons seraient prioritaires et la vitesse limitée à 20 km/h. La nouvelle préfète des Hautes-Pyrénées. C'est hier que Sybille Samoyau a fait sa première cérémonie officielle, sous des trompes d'eau, il est vrai. Un baptême symbolique car elle retrouve un département qu'elle connaît bien, après avoir été sous-préfète de Tarbes et secrétaire générale de la préfecture. Il faut savoir également qu'elle occupait précédemment le poste de chef de cabinet adjointe pour le président de la République. Beaucoup d'élus et de personnalités, dont l'évêque du diocèse de Tarbes-Lourdes, Jean-Marc Mika, dont nous avons parlé vendredi dernier, étaient présents à cette première manifestation publique. Sybille Samoyau succède ainsi à Jean Salomon, qui est parti dans l'Yonne. Et on finit ces actualités par une sortie. Ce soir, de 18h à 19h, à Luce, se produira le spectacle Exit, avec la compagnie Circo Nirico. Déjà joué de Paris à Berlin, ce spectacle promet d'émerveiller petits et grands. Attachant, drôle et poétique, ce spectacle mêle acrobatie aérienne, magie, jonglage et pantomime dans un univers visuel plein de surprises et d'émotions. un véritable voyage artistique où l'humour, la performance et l'imaginaire se rencontrent pour faire rêver toute la famille. Une parenthèse pleine de poésie, de rire et de bonne humeur pour partager ensemble un moment inoubliable pour cette dernière semaine de vacances avant la rentrée scolaire. C'était les actualités locales de ce mardi 25 août. Belle écoute à tous sur
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2: Alors la Pastorale Pyrénéenne, c'est une association qui a maintenant une trentaine d'années. Elle est dirigée par un CA, un conseil d'administration, fait que de d'éleveurs et d'éleveuses, principalement de brebis, il peut y avoir des apiculteurs aussi. Donc eux, ils sont tous bénévoles. Et ensuite, il y a en gros, dans les grandes lignes, il y a trois pôles. Il y a un pôle médiation, donc c'est par exemple dans ce cadre-là que moi j'interviens aujourd'hui, où on essaie de faire de la sensibilisation et de communiquer sur nos actions. On communique aussi auprès des touristes pour essayer de les former à l'attitude qu'il faut avoir quand on rencontre un chien de protection en montagne ou en plaine, puisque maintenant on en est en plaine. Ensuite, il y a un pôle berger d'appui. Donc là, il y a 8 bergers d'appui ou bergères qui viennent aider les éleveurs qui subissent de la prédation sur le massif pyrénéen. Donc nous, on interagit sur tout le massif pyrénéen, du Pays Basque aux Pyrénées orientales. Et ensuite, il y a le pôle technicien chien de protection, donc celui où moi je travaille, où là, nous, on suit les chiens et on forme les éleveurs à bien éduquer leurs chiens de protection, pour que le chien il soit efficace en termes de protection et qu'il soit utilisable aussi dans le pastoralisme d'aujourd'hui avec les touristes principalement.
7: Et donc vous avez été créé en réponse à la prédation ?
2: Donc en fait, quand ils ont réintroduit les ours il y a une trentaine d'années, en face, ils ont voulu mettre une structure qui pouvait... parce que la présence des prédateurs, c'est une très grosse contrainte pour l'élevage en milieu montagne, enfin même en milieu plaine, mais les ours, c'est qu'en montagne. Et donc du coup, en face, ils ont voulu mettre une structure qui allait pouvoir apporter ou essayer d'apporter des solutions à la prédation. Donc ça a commencé comme ça. Au début, il n'y avait qu'un technicien, et puis il y en a eu deux, et puis il y a eu un coordinateur, et puis... Petit à petit, l'association s'est étoffée. Avant, on intervenait vraiment que sur la zone de prédation, on va dire Ariège, à l'origine de la pastorale, parce que c'est là où ont été réimplantés les ours. Et au jour d'aujourd'hui, là maintenant depuis plusieurs années, avec la présence du loup en plaine, ben là on intervient carrément en plaine. Donc maintenant, au jour d'aujourd'hui, on est, je crois, 21 équivalents temps complet, et il y a deux techniciens par département. Donc voilà, il y a eu une évolution qui a été assez conséquente quand même.
7: Et toi, d'où te vient ta passion pour le montagne des Pyrénées? Parce que c'est essentiellement avec cette race-là que tu travailles.
2: Alors moi, je me suis installé en 2019 en hors cadre familial en tant qu'éleveur au vin. C'est une reconversion professionnelle. Du coup, j'étais en sélection en race Île-de-France, en plaine, limite du Gers. Et en fait, j'avais des chiens divagants qui circulaient. Et moi, comme j'étais double actif, juste avant de m'installer et pendant mon installation, je me suis aperçu que j'avais mes brebis qui étaient dehors toute la journée. Moi, je rentrais tard le soir parce que j'étais assimilé cadre. Et du coup, j'avais trop peur de me faire taper les brebis par des chiens divagants. Et en plus, j'étais pas là. Donc, je m'en serais aperçu le soir, quoi. Et comme j'étais le seul élevage du village en brebis, s'il y avait des attaques, c'était pour ma pomme, c'était sûr. Donc du coup, je me suis renseigné, j'ai trouvé l'association, et du coup, j'ai acheté mon premier chiot de protection. Et puis de fil en aiguille, je me suis passionné là-dedans. Je me suis documenté avec beaucoup de bouquins, des trucs comme ça. Et puis du coup, après, je suis rentré au conseil d'administration, où j'ai été administrateur pendant quelques années, où là, ça m'a permis de suivre les techniciens. Alors à l'époque, il y en avait moins, mais du secteur ou voisin, des départements voisins, pour voir comment ils travaillaient tout ça. Et puis la passion a continué. Et puis du coup, après, j'ai encore changé de mon fusil d'épaule, entre guillemets, puisque j'ai postulé et j'ai réduit le troupeau pour ne plus vivre que de l'élevage, quoi.
19: Mais moi, je suis monsieur Florian Gallo. Je suis éleveur d'ovins sur la commune d'Agos-Vidalos. Alors ma première patouille, je l'avais pris surtout pour des problèmes de chiens errants. Je suis dans une zone qui est assez fréquentée par le tourisme.
7: Pas très loin de la voie verte.
19: Du coup, voilà, j'avais beaucoup de problèmes avec ces chiens qui n'étaient pas attachés ou qui divaguaient et qui faisaient quand même courir les troupeaux. C'est pour ça que j'avais pris la première patouille, une femelle. Elle vient de faire 2 ans.
7: Du coup, ça a fait une différence depuis que vous l'avez ?
19: Alors, au niveau des chiens errants, oui. Même les gens, c'est vrai qu'il y a un certain recul par rapport aux clôtures. Les gens, tout ça respecte beaucoup plus les clôtures. Et après, bon, moi, j'ai subi des attaques de loups, en fait, en janvier 2025. Et c'est pour ça que j'ai, par le biais de la pastorale, j'ai fait l'acquisition de deux autres chiens pour avoir une meute. Là, ça a demandé un gros travail, quoi. Et Julien m'a vraiment épaulé, parce que c'est vrai que faire venir des chiens adultes dans un troupeau, les interactions mais individuelles de chaque chien envers le troupeau, des chiens entre eux, parce que mais bien sûr, il a fallu que certaines prennent des dominances. Mais ça a été un petit peu compliqué à mettre en place, et c'est vrai que Julien m'a beaucoup épaulé là-dessus, même pour le choix des chiens. Il connaissait le secteur, il est venu plusieurs fois. Enfin, ça fait plusieurs fois qu'il venait. On avait vraiment fait le point sur mes attentes, sur l'environnement. Quand je dis environnement, c'est vraiment tout le tourisme et ce qui se passe autour de mon exploitation.
7: Vos troupeaux, ils ne montent pas en estive ?
19: Si, mais pour l'instant, moi, j'ai subi de la prédation en pleine. J'ai été épargné à la montagne, j'ai de la chance. Mes voisins, eux, n'ont pas été épargnés. Mais par contre, moi, j'ai été touché en bas. J'ai été touché avec une attaque de loup et plusieurs présences de loups confirmées depuis janvier 2025. Et puis, les chiens errants, voilà, ça, c'est en permanence. Même accentué l'été avec le tourisme, beaucoup plus. Donc, comme je garde quelques brebis en bas l'été, voilà, c'est pour ça que les chiens de protection restent en bas.
2: À l'association, alors on suit toutes les races de chiens de protection. Si demain, toi, tu es éleveuse et puis tu veux prendre un kangal, moi, je vais venir le suivre, il n'y a pas de problème. Mais par contre, pour justement pouvoir faire bénéficier aux éleveurs du travail qui a été fait par les anciens techniciens, techniciennes et les anciens éleveurs, les plus vieux, de sélection, ben en fait, il faut aller dans le montagne des Pyrénées, parce que nous, notre historique, on l'a dans le montagne des Pyrénées. Donc nous, les montagnes des Pyrénées, les souches qu'on a, on les connaît depuis, on a une base de données, on gère la consanguinité, et puis il y a vraiment des traits qui sont propres à certaines lignées. C'est-à-dire que si je prends un montagne des Pyrénées de compagnie, que je le prends et que je le balance dans ma bergerie, ben, il ne va pas vouloir rester avec les brebis. Alors il va peut-être les respecter, parce que par sélection, l'instinct de chasse a été inhibé au maximum sur les races de chiens de protection. Donc il ne va pas chasser, etc. Ça peut être. Mais par contre, il ne voudra pas rester. Il va vouloir creuser en dessous.
7: Il va vouloir retourner avec des humains, finalement. C'est ça. Puisque
2: sa zone de confort, ça va être la compagnie humaine. Ça va être la maison, ça va être le canapé, la terrasse, le jardin. Nous, la zone de confort de nos chiens de protection, c'est le troupeau. Donc en fait, il faut qu'ils naissent dans le troupeau. Et puis à l'âge de 3 semaines, 1 mois, ben là on va ouvrir le box. Et donc les petits chiots, là, ils vont sortir, ils vont commencer à découvrir leur environnement. Et donc là, il va falloir être hyper strict, qu'ils ne sortent pas de la bergerie, pour commencer à les habituer à faire tout dans le troupeau. Et tous les stimuli positifs qu'on va leur faire connaître, ça va être dans le troupeau. Les caresses, on peut donner plein de caresses, mais c'est toujours dans le troupeau. Si par exemple le chiot, il arrive à se barrer de la bergerie, qu'on le récupère dans la cour devant la bergerie, on va le chercher, on le ramène dans le troupeau, et là on le caresse. Mais on ne le caresse surtout pas à l'extérieur, et après le ramène dedans et pas lui donner les caresses. Comme il travaille par association d'idées, le chien, dans le troupeau, tu as tout ce qui est chouette, à l'extérieur, c'est pas chouette. Et donc du coup, ben, le chien, en gros, il va vouloir rester avec le troupeau. Et c'est ça qui va faire que quand après on transhume, et qu'on n'a pas les clôtures, comme en plaine, et ben, nos chiens, ils vont s'écarter, ils peuvent aller à 100, 200, 300 mètres du troupeau, mais ils vont revenir.
7: Vous avez une famille, j'imagine que c'est pas toujours évident de pas

0: Autant s'ils sont pas trop virulents envers l'homme, autant les chiens errants, là, ça passe plus, quoi. Ça, c'est vrai que là-dessus, c'est une inquiétude que j'ai plus, quoi. Quand on voit un chien qui tourne par la plaine, je m'en fous un peu parce que je sais qu'il n'y aura pas de souci avec mon troupeau.
1: Bon, donc là, je crois qu'on s'en va faire un exercice où je me fais aboyer dessus. Donc, à suivre, on se retrouve tout à l'heure.
2: Donc du coup, là, elle a mis 4 coups d'alerte. Et là, dès qu'elle voit le Florian...
3: C'est normal.
2: Voilà, là, elle a changé d'attitude.
3: Ils sont du bon côté.
2: Voilà. Donc nous, ce qu'on va conseiller maintenant, et ça, c'est un gros changement par rapport à il y a une vingtaine d'années, c'est qu'avant, on pensait que pour que le chien soit efficace, les éleveurs ils balançaient dans la bergerie et il fallait jamais les caresser, il fallait pas avoir d'interaction avec eux. Donc en gros, ça donnait des chiens qui avaient peur de l'homme et donc qui montraient énormément de choses, très excités, à la limite de l'agressivité, et puis souvent même ils allaient se retourner contre les gens de la famille, voire même contre l'éleveur. Au jour d'aujourd'hui, avec toutes les interactions qu'il y a avec les touristes, etc., on sait qu'on peut sociabiliser un chien de protection, alors pas au maximum, mais énormément, et qui va quand même faire son boulot face aux prédateurs.
3: Elle est venue renifler, ça va, tout va bien, on a passé le test.
2: Et donc du coup, le fait de bien la sociabiliser, par exemple là, ça c'est une chienne, quand Florian il a eu, elle ne se laissait pas attraper, parce que l'ancien éleveur, il avait très peu sociabilisé, donc en fait elle fuyait tout le temps. Et à force de travail, et bien la chienne, elle a fini par comprendre que c'était pas la peine d'être trop virulent envers l'humain. Et donc du coup, lui, quand il a des gens qui viennent l'aider à la ferme, et du coup, ça donne un chien qui est moins peureux et qui va moins tomber dans la morsure. Parce que les chiens qui mordent, c'est ceux qui ont peur.
3: Et là, vous la laissez comme ça dans l'enclos, dans la grange.
0: Là où elle veut, elle va d'un parc à l'autre, au milieu, dans leur atelier.
2: Et cette fixation, pour donner une image, ça fonctionne un peu comme un élastique qui est tendu sur le cul du chien jusqu'au troupeau. Et cet élastique, il se tend au fur et à mesure que le chien s'écarte. Et au bout d'un moment, l'élastique, il est trop tendu. Et donc le chien, il dit « je reviens ». Et ça, nous, c'est aussi quelque chose qu'on va conseiller et favoriser, parce qu'on estime que le chien, il ne faut pas qu'il aille au contact du prédateur. Parce qu'un chien qui n'est pas assez fixé, il va par exemple s'éloigner du troupeau, courir après le prédateur. Le prédateur, si jamais il est très près de sa tanière et qu'il y a des petits... Donc là, il va vouloir aller au contact du chien. Et un chien contre un ours ou un chien contre un loup, le chien, il est mort. Hein. Il y a très peu de chances qu'il survive. Et donc l'éleveur, il a fait tout ce boulot pour rien. Parce que le chien, ou il a pris une branlée mémorable, et la prochaine fois qu'il sent un prédateur, il va rentrer chez lui la queue entre les jambes. Ou alors, dans le pire des cas, il est mort ou blessé, il ne peut plus travailler. Donc là, on se retrouve avec des frais vétérinaires. On se retrouve avec un chien qui ne peut plus travailler ou qui n'est plus apte ou pertinent en protection. Enfin, c'est loupé sur tous les niveaux. Donc du coup, cette histoire de fixation, elle va aussi servir là-dessus. Elle va servir que le chien, il va alerter quand le prédateur arrive. Il va s'interposer entre le troupeau et le prédateur.
3: Donc, c'est vraiment de la dissuasion, quoi. C'est pas... parce qu'on a peut-être cette image-là, oui, de dire « Ah, mais s'il y a une attaque d'ours, le chien va aller attaquer l'ours. » Mais c'est pas ça, en fait. C'est vraiment... Il est là pour dissuader l'ours d'attaquer, finalement.
2: Mais alors, avec l'ours... S'il n'y a pas les petits, etc., enfin bon, normalement, avec 3-4 chiens, c'est déjà efficace. Par contre, sur le loup, on sait que quand le loup il va commencer à évoluer en meute, il faut des meutes. Donc nous, on a des éleveurs de plus en plus qui commencent à avoir 2-3 chiens, alors qu'avant, chaque éleveur avait un chien. Parce que la différence de la prédation entre l'ours et le loup, c'est que l'ours, il attaque qu'en période estivale, quand on transhume. Le reste de l'année, il ne descend pas dans les villages, où c'est vraiment exceptionnel, et en pleine. Alors que le loup, lui, c'est toute l'année. Quand on est en zone de prédation, on peut se faire attaquer du 1er janvier au 31 décembre. Et comme on peut avoir plusieurs lots d'animaux, on peut avoir des brebis gestantes, des mânes qui sont pas pleines, des béliers, ben du coup, il faut un chien par lot. Parce que si on protège que de l'eau, c'est le troisième qui va se faire taper. Donc du coup, ben, les éleveurs, ils sont obligés de multiplier le nombre de chiens. Donc on tombe dans des gestions de meutes. Et donc là, en meute, les chiens, ça les renforce. C'est comme nous, face aux prédateurs, une meute de chiens, de 4-5 chiens, ils peuvent aller jusqu'au contact. Mais ce n'est pas obligatoirement quelque chose qui est bénéfique, parce que s'il est tout seul, il met sa vie en danger, quoi.
0: Au vu du contexte dans lequel je me trouve maintenant de prédation, ben, c'est vrai que ça rassure. Parce que bon, j'ai fait l'expérience depuis qu'il y a les chiens, j'ai vu qu'il y avait eu, enfin, il y a eu de la différence, quoi. Mm-hmm. Au niveau de la prédation, que ce soit chien ou le loup, la présence du loup. Mais après, c'est quand même du travail, quoi. Il ne faut pas se dire, on prend un chien, on le balance dans un troupeau et c'est gagné. C'est du travail, c'est...

0: Ça prend énormément de temps au démarrage.
1: On a parlé de la tranquillité de l'éleveur, mais les brebis, elles, est-ce qu'elles sont plus tranquilles de savoir qu'il y a un patou avec elles ?
2: Ça dépend. Il y a des éleveurs qui nous font remonter que du coup les brebis elles se reposent vachement sur les chiens qui sont en protection. Certains disent qu'ils ont remarqué que leurs brebis passaient plus de temps à pacager, moins à l'affût. Mais c'est pas systématique non plus quoi.
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3: 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Nos prévisions selon Météo France au sein pour ce mercredi 26 août et pour la nuit suivante forcément. C'est un temps sec et un vent fort de sud. Le temps est sec donc sous un ciel voilé le matin, un peu plus ensoleillé l'après-midi et les crêtes frontalières sont souvent accrochées et quelques averses y sont possibles en soirée et la nuit suivante. Le vent quant à lui souffle fort en montagne avec des rafales de 80 à 100 km/h attendues sur les sommets et il peut déferler en moyenne montagne apportant des rafales de l'ordre de 50-70 km/h. Il faiblit en soirée et la nuit suivante. Quant aux températures, elles sont similaires à celles de ce mardi en montagne, alors qu'elles sont en hausse, en vallée, avec l'effet de fun. Et donc, pour les températures, le mieux, c'est de réactualiser en temps et en heure au fur et à mesure. Voici donc pour les prévisions Météo France au sein de ce mercredi 26 août.
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5: Salut tout le monde, un Trafic de Rock pour cet été vous propose des rediffusions d'émissions No Blabla Just Zik, c'est-à-dire des émissions en deux parties sans blabla entre les titres. Voilà. Et toutes ces émissions datent de 2026. Bonne écoute.

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1: Salut tout le monde, bienvenue dans l'émission de Trafic de Rock. Nous sommes dans la numéro 295, donc la playlist en deux parties de la 294. Vous écoutez cette émission sur Radio Païs, Erdiwa et Fréquence Lus. Donc pour cette première partie, nous allons écouter donc six artistes groupes. Pour commencer, c'est The Happy Somethings, après Brett Figura and Colin Wilde, après Charlie Fiasco, après Mixion, Echo and In the Shade, pardon, et après Eyes and Legs. On écoute donc cette première partie. On se retrouve à mi-parcours de cette émission. À tout à l'heure.

Vous écoutez Trafic de Rock sur votre radio FM, Radio Païs, Erdiwa ou Fréquence Luce, c'est la numéro 295, donc la playlist en deux parties de la de l'émission précédente, donc de la 294. Vous avez toutes les infos, diffusion, podcast, contact, etc. sur le site de l'émission radioshow.traficderock.fr. Voilà, tout est dit. Eh bien, on continue avec la deuxième partie. On va écouter les groupes suivants. Ex-Party, après Lanova, après Snapboarder, après Contre-attaque, après Baf ou Torgnol, et pour finir Misty Route. Donc on se rejoint donc à la fin de cette émission. À tout à l'heure.

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0: Eh bien, la semaine prochaine, nous nous retrouvons, donc même jour, même heure, pour la 296, qui sera effectivement avec divers artistes, groupes, toujours, que j'ai emmagasinés depuis un petit moment. Donc, ça va être des sorties d'avril, mai, juin, je pense. Et je n'ai pas regardé vraiment en détail. Et voilà, eh bien, on se retrouve donc sur votre radio FM préférée, Radio Païs, RDOA, ou Fréquence Lus. Je vous souhaite une bonne semaine. Bye bye.
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8: H1000 vous propose de regarder la nature et la montagne avec vos oreilles. Durant 30 minutes, votre radio va déambuler par les chemins. Les chemins. Auditeur, auditrice, pour cette émission, je vous propose une rando-sieste à la sieste des éléments dans la forêt, la très belle forêt du Légriot

0: David, quel serait ton premier souvenir de forêt?
1: Aller chercher de la mousse pour faire la crèche.
0: Tu avais quel âge?
1: Je pense 5-6 ans par là. Et sinon, après, la forêt du Gavre, en famille, grosse forêt, on peut se perdre.
0: Et elle se situe où, cette forêt du Gavre?
1: Je sais plus.
0: C'est pas dans la région?
1: Non, c'est plutôt à l'ouest de la France. Beaucoup plus récemment, dans le sud du Japon, à Kagoshima. La forêt qui a inspiré Miyazaki pour Princesse Mononoke. Au niveau forêt, celle-là, elle est particulière, elle est vraiment mortelle. Donc ouais, cette forêt-là, bon, c'est pas un souvenir d'enfance, c'est un beau souvenir.
0: Pour toi, si je comprends bien, la forêt est un endroit qui permet autant la découverte de la nature qu'une inspiration, on va dire, artistique, voire métaphysique, si on se réfère à chercher de la mousse pour la crèche, quoi.
1: Moi, je pense que c'est surtout un lieu de repos et où le temps, en fait, n'est pas arrêté, mais quelque chose en fait qui traverse le temps. Donc c'est un peu un arrêt du temps. Ouais. Et du coup, ce côté-là, c'était pas métaphysique, mais après, il y a un côté où on fait moins de bruit justement pour se fondre dans la forêt, pour pouvoir entendre et voir des choses en étant discret. Donc c'est un peu retour aux sources, quoi, finalement, qui est beaucoup plus, je sais pas, chasseur-cueilleur, je me dis, ça passe par la forêt, quoi.
0: Tes propos corroborent bien le fait qu'ici, écoutez, auditeur, on est effectivement un peu en dehors du temps. Là, je vais augmenter juste un peu le volume du microphone. Il faut laisser dire le son.

0: On n'a pas le visuel à la radio. En tous les cas, on a un peu l'odeur. Hein. C'est une odeur de résineux. C'est un sapin pectiné. Et la particularité, c'est que, tu vois, c'est comme un disque. Pour revenir à David qui fait son émission en radio, donc la face A, c'est ouvert. Et la face B, tu as entre... je sais pas si tu le vois là, tiens. Tu as deux tranches blanches. Deux lignes blanches qui est traversée par une ligne verte. C'est comme ça qu'on est le sapin pectiné.
1: D'accord.
0: Et ça veut dire qu'il a de la pectine que l'on trouve dans la paume. Alors certains cuisiniers, tu vois, ces jeunes pousses, tu vois, t'as un vert très tendre. L'utilise pour des salades, concombres ou des grillades, faire du poisson grillé avec ces petites pousses qui sont légèrement, tu peux les goûter acidulées.
1: Oui, c'est très, très fin. Petit peu acidulé, c'est tout doux.
0: C'est tout doux. Et on sent un peu c'est l'odeur de la résine, un peu l'odeur de colle. Et en fait, tu vois, là, c'est les jeunes pousses. Alors, ça fait comme un trident, pour vous donner un visuel, cher auditeur. Et chaque trident est séparé par une mouture, on dit bouture, pas mouture, une bouture. Donc là, un an, deux ans, trois ans, quatre ans. Donc cette branche-là, elle a mis quatre ans à pousser. C'est comme ça qu'on arrive à dater à peu près en visuel les jeunes pousses des sapins. Et tu vois, quand tu le secoues, il est chargé aussi, si tu vois, de pollen, quoi. Alors c'est le pollen qui vient des autres arbres, puisqu'ici on est dans une forêt mixte. Et donc c'est la hêtraie qui amène

0: Toi, Céline, est-ce que tu as une odeur, un souvenir ou la présence d'une odeur dans la forêt qui t'est particulière et difficile à décrire à la radio?
1: C'est très difficile à décrire, c'est justement l'odeur de la forêt. Quand on va dire la forêt, l'humus, la terre, c'est doux et ça prend énormément de place. Et c'est, effectivement, ça ramène à plein de forêts d'enfance, en fait.
0: Ouais.
1: Et c'est quelque chose qui est très rassurant aussi. Et à décrire, ça sent un petit peu le champignon, ça sent un petit peu une sorte de mousse, un petit peu la terre, un peu l'eau, puis aussi sans doute les arbres, mais c'est plus fin et j'ai pas les mots, on va dire.
0: Moi, je dis que c'est une odeur de cave mouillée aussi, un peu, quoi, mais... Bah, ce qui est quand même assez... que ce soit David ou toi, la forêt vous ramène à l'enfance.
1: Ma grand-mère ou mes parents m'emmenaient en forêt pour faire des promenades, des balades et pour apprendre à faire du vélo. Parce qu'il y avait des grandes allées dans la forêt, une petite forêt qu'il y avait à côté de chez eux. Et donc j'ai appris à faire du vélo sur les pistes un petit peu caillouteuses de la forêt. Et puis on y allait beaucoup quand j'étais petite et puis après on n'y allait plus. Mais je suis retournée en forêt beaucoup, beaucoup plus tard quand j'étais adulte. Et c'est vrai qu'il y a une temporalité où je sais pas pourquoi. C'est peut-être parce que j'étais trop grande, j'étais ado, ou j'avais plus envie, ou qu'on m'a plus proposé. Je sais pas. Mais en y repensant, oui, il y a vraiment un moment où j'y allais plus du tout. Et qu'après, maintenant, j'ai eu plaisir à y retourner. Et j'ai eu plaisir à y retourner régulièrement.
0: Ouais. Donc ça, en faut rester.
1: Oui.
0: C'est retrouver ses racines.
1: Un petit peu, ou une petite Madeleine de Proust, et puis un plaisir de promenade, même les forêts à côté des villes, juste aller marcher dans la terre, chose qu'on ne fait plus en ville du tout. Et c'est pas le même rythme, ça, c'est pas pareil sous les pieds, ça passe quelque chose de différent. Et ça fait du bien.

0: ici. C'est une zone humide, tourbière, puits de carbone. Ça capte et ça retient tout le gaz carbonique. Et si tu remarques, la zone humide, elle est ici. Et là, c'est une sapinière. Et le sol, il est totalement dégarni de plantes. C'est pourquoi ?
1: L'acidité des aiguilles ?
0: C'est ça.
1: C'est ça ?
0: Ouais. C'est-à-dire que l'acidité des sapins dactinés, parce que comme d'ailleurs tu l'as dit tout à l'heure, il y a un goût acidulé. Et cette acidité fait qu'en fait, la forêt, t'as l'impression que c'est un tapis de moquette de brindilles sur lequel tu peux marcher tranquillement. Voilà, sous le petit oiseau moqueur qui sifflote.

Et là, à nouveau, on rejoint le tapis des pelouses. Changement de texture du sol, puisque les arbres qui se dressent devant nous sont à présent une hêtraie. Donc la forêt, auditeur, auditrice, est un lieu très contrasté en nuances, en couleurs. Faut-il encore s'extraire, s'éloigner des sentiers?

0: Nous sommes à passer en versant nord, beaucoup plus humide. Ici, on est dans une zone de tourbière. Donc, évidemment, on n'a pas le visuel, mais on a le son. Vous entendez le torrent qui s'écoule. Et cette fleur qui ressemble à une violette, c'est une grassette. La particularité de cette fleur, c'est qu'en fait, tu vois, elle a à sa base des grandes pétales ovales, un peu comme un ballon de rugby. Et en fait, si tu mets le doigt dessus, il y a comme un liquide visqueux qui colle, qui vous colle un peu, qui pègue. Et en fait, c'est une fleur insectivore. Et si tu regardes là, ici, tu vois, là, il y a un petit truc noir. Et ça, c'est un moucheron.
1: Qui s'est fait piéger.
0: Donc, elle dégage des... la fleur attire le moucheron ou l'insecte qui, malheureusement, se pose sur ses pétales ovales. Et en fait, ce sont, comme ton estomac, des sucs gastriques.
1: Comme les plantes carnivores.
0: C'est comme les plantes carnivores. C'est le même système. Bon. Alors, on dit carnivore pour impressionner les gens, mais c'est une fleur insectivore. Voilà. Il y en a plusieurs des fleurs, mais la grassette est quand même le plus souvent répandue et dans ces zones humides que nous traversons. Voilà. Beaucoup de mousse. Ce que l'on fait, faut pas trop le faire. Parce que si, en imaginant qu'il y a 50 personnes qui passent par jour, ça va détruire tout le... Parce que c'est très fragile, hein. C'est une quinzaine de centimètres de tourbe. Et en fait, c'est très fragile. Je crois qu'il faut pas loin de, je sais plus combien, des dizaines et des dizaines d'années pour avoir un centimètre de tourbe. Donc s'il y a 50 personnes qui passent, ça ouvre un sentier, quoi, et ça détruit le sol, le biotope.
2: Oui.
0: C'est spongieux.
1: Carrément.

0: David, si tu avais une musique d'ambiance pour illustrer donc la forêt, les arbres, les tourbières, tout ce que nous venons de traverser, est-ce que tu as quelque chose là en tête, un peu difficile comme question, qui te viendrait à l'esprit?
1: Ben en fait, la musique elle est déjà là, quoi. Donc il n'y a pas besoin d'en rajouter plus. Parce que justement, le fait de marcher soit sur des cailloux, soit sur des brindilles, soit sur de l'écorce ou dans la tourbe avec l'eau, tout ça mis bout à bout, ça fait des sons qui sont pas les mêmes et on ne sait pas quand est-ce qu'on va les entendre. Donc ça fait... Et le côté justement de marcher d'une manière régulière, pas à pas, ça donne une certaine rythmique. Et finalement, la musique, elle est déjà là, quoi. Après, si c'était rajouter quelque chose en plus, c'est parce qu'en fait, il y a dans le choix d'une musique, en fait, on met une certaine émotion, un truc personnel qui va lui donner quelque chose de avec un adjectif, quoi. Et finalement, ça peut devenir angoissant, drôle, et que en fait, la forêt elle est mystérieuse. Donc en fait, moi je laisserais vierge.
0: Mmh. Ah, oui, oui. Mais et alors justement, que penses-tu de cette tendance qu'ont les musiciens, DJ ou autres, qui justement allient les sons de la nature avec des nappes un peu bizarroïdes d'ambiance? Que penses-tu de cette démarche? Est-ce que pour toi elle est bénéfique?
1: Elle a un double tranchant. Elle est positive dans le sens où on peut montrer et entendre la beauté des choses, découvrir des lieux sans avoir été en les regardant ou en les écoutant. D'un autre côté, il y a l'intervention de l'homme et de la technologie dans un endroit finalement qui se débrouille très bien sans nous. Et le fait d'avoir une interaction avec et de se mettre en place et limite en scène dedans, en fait, je trouve qu'il y a un rapport de domination finalement sur l'homme qui est encore dans la nature, qui la met en scène, donc il y a un côté metteur en scène. Et justement, en fait, quand la forêt, elle est un centimètre de tourbe, ça prend, je sais pas, 10 ans, je ne sais pas, mais du coup, c'est des choses qui sont très lentes, qui prennent leur temps, et le fait de venir prendre des sons sur un truc qui va craquer, sur un truc qui va faire ça, en fait, ça va être un peu une interruption dans le processus, où on va un peu le forcer, alors qu'il n'est pas forcément prêt, ou il n'est pas vraiment prévu pour. Donc c'est bien, parce que ça fait voyager, ça nous fait nous évader. C'est bien parce qu'on en a besoin, ça aérer la tête. Mais d'un autre côté, c'est des lieux qui sont pour moi... qui n'ont pas forcément besoin toujours qu'on y aille. Enfin, je sais pas, ils vivent très bien sans nous, quoi. Des fois, les choses, pour qu'elles perdurent, elles ont besoin d'être cachées, quoi. Et il faut l'accepter.
0: C'est très, très bien dit. Juste une dernière question, alors qu'on aborde les derniers pas avant le retour sur le parking. Quel est pour toi le son le plus précieux que tu aies pu entendre dans la nature ou au cours de tes voyages? Sauf que là, il y a un putain d'avion qui passe, mais c'est pas grave, c'est le réel.
1: Ah, j'avoue que quand même, l'acoustique dans une grotte, d'une goutte d'eau qui tombe, c'est quand même un truc qui est assez fou, quoi. Mm-hmm. Et parce qu'il y a la goutte d'eau dans sa... Bah, dans la musique qu'elle peut faire, et puis le côté réverb d'une paroi rocheuse, et de la propagation du son qui peut être avec un écho. C'est une espèce de phénomène naturel qui fait que c'est comme un super bon micro, en fait. C'est qu'on entend super bien et qu'on découvre des détails, des choses que un son avec d'autres sons autour noyés dedans, on n'entend pas du tout toute la richesse. Donc ouais, une goutte d'eau dans une caverne.

0: l'impression qui revient, enfin, selon les endroits, mais c'est juste le fait de marcher dans la première neige. Ce crunch, quand elle est un peu épaisse, et de s'enfoncer dedans, et ça, il y a un, c'est, je sais pas, c'est comme de, c'est très léger, c'est. C'est un des sons extrêmement beaux.
1: Le son, la nature.

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1: Effectivement, je suis assez passionné par ce que je fais. Pourquoi ? On travaille pour l'intérêt général et le bien commun. 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Il y a une dynamique là, globale qui est là.
2: Ne me mène rien, si ce n'est désir, se plonger en cet état, si ce n'est désir, du haut m'étendre en aussi clair, m'y baigner, paru en jouement pur, m'y baigner, au canon chérissé, à tout chant des toupes, en gerbe, par mirature desquelles je surprite, surpris. Lilièrement que strié, jonché sous brise, et ployé de vignes assoupies, buste tigré de tiges enlacées pour
3: que l'été à peine avait allé en aussi clair, à mienne immergée. De trois quarts fragmentés, chevelure et sexe.
2: De trois quarts fragmentés, chevelure.
3: Effracté dans un sommeil léger, corps coché d'oblique, ondoyant plus proche du reflet et tété, toute de corps.
2: Dois ariser de vous découvrir moins imprécise, hâle, léger, palissante, maillot, rien de rose, s'accordant au frémissement
3: des herbes. Vous dévoila plus tard jusqu'au visage, même estompe autour des tétins qui s'hérissent sous souffle, candidement tumescent, tandis qu'effleurement furtif, grenelle
2: des
3: votre chair.
2: Nudité fraîchie sous le vent, suggérant d'inattendues transparences. Voisinage d'un saule ajoute frisson C à chair de poule, sitôt entreaperçu, sitôt d'un inverse mouvement reverdissant, reveniez à vos bris initiaux, revêtissiez à rentelle, chlorophylle, vous masquez

0: La beauté jusqu'à vos
1: un détail vous enjolive,
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1: À ceci aussi, détail dévoyé, limpidité des eaux vents, vous dévoilez, si bien, bien sommeillant que vous êtes, vous oubliez, affluent vos sources, la claire fontaine me fige l'or, c'est violacé, pressement de plonger, en eau si claire, m'en mêlant à vos urines. Vous comptez notre entrevue sans que vous n'en notiez aucun mensonge. Cru, néanmoins.

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3: Vous êtes bien à l'écoute de RFI, Radio France Internationale. Il est 2h à Paris, minuit en temps universel et c'est l'heure de l'info sur la radio du monde.
4: Jérôme Bastion.
3: Au sommaire de cette édition, la disparition de Dolly Parton, reine de la country music, à l'âge de 80 ans. Elle fait réagir unanimement le monde de la politique comme le show business. Le président Trump ordonne que les drapeaux du pays soient mis en berne pendant une semaine. Au dollar près, le premier ministre canadien riposte aux surtaxes douanières américaines par des droits de douane augmentés de 15 à 50% sur des produits d'importation. Lui aussi pour des raisons électoralistes, vous l'entendrez. Et puis quatre chefs d'État africains appellent à repenser la riposte face à l'épidémie d'Ebola. Les leaders de République démocratique du Congo, d'Ouganda, de Centrafrique et du Burundi plaident pour une nouvelle stratégie de lutte contre la maladie. Et tout d'abord, cette disparition qui émeut unanimement l'Amérique. La légende de la musique country, Dolly Parton, s'est éteinte à l'âge de 80 ans. Elle incarnait une certaine idée de l'Amérique, celle de la country music, des success stories et des self-made women. La chanteuse, musicienne et compositrice a connu la gloire avec sa voix de soprano, ses chansons touchantes. Elle fut aussi une redoutable femme d'affaires avant l'heure, à la tête d'un empire commercial de plusieurs milliards de dollars. Olivier Roger.
5: Dans l'Amérique de 1946, les fermiers ont la vie dure. Dolly Parton est la quatrième d'une couvée de 12 enfants. On dort à 5 par lit. La maison est une cabane en bois, une enfance digne d'un roman de Charles Dickens. La chance de Dolly Parton, c'est sa voix cristalline et son oncle qui l'accompagne à des castings musicaux. Elle entame une carrière à la radio dès 10 ans, puis